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Nous te confions l'avenir de cette œuvre, renouvelle les forces de ceux qui y travaillent

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1: Alors je suis très heureux de venir dans ce sanctuaire dédié à Sainte Rita, où on prie Saint-Michel, où on prie les saints, où on prie les anges, pour vous parler d'un sujet qui peut-être, c'est peut-être pour ça que vous êtes là ce soir aussi nombreux, c'est parce que c'est un sujet qui intéresse, qui intrigue parfois. Et c'est un sujet dont on nous parle peu, à part peut-être dans les sanctuaires comme celui-ci. Mais là, je vous parle de mon expérience personnelle. Moi, quand j'étais petit, on me parlait des anges gardiens. Hein, on me disait, quand j'avais peur le soir, si tu as peur cette nuit, prie ton ange gardien, hein, et ça, tu n'auras plus peur. Mais en grandissant, on m'en a beaucoup moins parlé. Je ne sais pas si c'est votre cas à vous, mais je trouve que c'est un sujet, en tout cas pour moi, dans ma jeunesse, on m'en a très peu parlé. Hein, au catéchisme, on m'en parlait peu, à l'aumônerie, dans la paroisse, dans les homélies, etc. J'entendais peu parler des anges, si bien qu'en grandissant, alors que je crois me souvenir que petit, je priais mon ange gardien, en grandissant, j'ai complètement arrêté de le prier. Voilà. Et même, ça va peut-être vous surprendre, mais même au séminaire, hein, vous savez, au séminaire, on fait des études de théologie, etc. Eh bien, sans mauvais jeu de mots, le sujet des anges, on l'a un petit peu survolé quand même. Hein. C'est-à-dire qu'on ne s'y est pas beaucoup arrêté. Voilà. Et donc, il y a quelques années, le supérieur de la communauté à laquelle j'appartiens m'a convoqué, donc j'étais un petit peu dans mes petits souliers, il m'a convoqué, il m'a demandé si j'acceptais de me rendre au Mont-Saint-Michel pour assumer la responsabilité du sanctuaire du Mont-Saint-Michel. J'ai dit oui parce que je ne sais pas dire non, j'ai dit oui, et puis en refermant la porte du bureau de mon supérieur, je me suis dit, mais pourquoi tu as dit oui en fait ? Je ne connais rien aux anges. Je connaissais pas grand chose à Saint-Michel, même si ça m'arrivait de le prier, la prière de Léon XIII, tout ça vous connaissez peut-être, mais j'y connaissais pas grand chose. Et comme j'avais dit oui et que je voulais pas me dédire, eh bien, avant d'aller effectivement à Mont-Saint-Michel pour assumer mes responsabilités, eh bien, je me suis plongé un petit peu dans les livres, dans le catéchisme de l'Église catholique, dans les livres de théologie, etc., pour essayer de comprendre un petit peu mieux qui est Saint-Michel et qui sont les anges. Et alors là, vraiment, je vous mens pas, j'ai été saisi par la beauté de ce que dit l'Église à propos des anges et de Saint-Michel, par la beauté de cet enseignement, de cette doctrine de l'Église sur les anges. Ça m'a beaucoup touché. Et quelques semaines plus tard, je devais me rendre au Mont-Saint-Michel. Quelques semaines plus tard, j'étais en famille, en vacances, et je discute avec un de mes oncles et je lui raconte à quel point c'est beau, le monde des anges, à quel point c'est non seulement touchant, mais c'est très nourrissant pour la vie spirituelle de découvrir le monde des anges, etc., de savoir que nous pouvons compter sur la compagnie des anges, etc. Donc je lui partage tout ça avec un peu d'innocence, un peu de naïveté, de spontanéité. Et là, mon oncle, qui est un homme merveilleux, que j'aime beaucoup et qui a vécu sa vie chrétienne, qui a transmis sa foi à ses enfants, etc., mon oncle me dit « Oh, les anges, est-ce que c'est bien sérieux tout ça ?» Et cette question-là, elle est un peu restée dans un coin de ma tête. Et du coup, depuis, je fais des conférences pour répondre à mon oncle. Parce que oui, les anges, c'est sérieux. C'est utile. C'est pas seulement que c'est sérieux, c'est que c'est utile et c'est important. Saint Thomas d'Aquin, grand théologien du XIIIe siècle, dit que ça vaut le coup de se poser la question, enfin, ça vaut le coup de connaître, de mieux comprendre qui sont les anges, parce que ça nous permet de mieux comprendre qui nous sommes. Mieux connaître les anges permet de mieux comprendre qui nous sommes dans le plan de Dieu. Et puis ça nous permet aussi de mieux comprendre notre destinée, notre vocation éternelle. Voilà, j'essaierai de revenir là-dessus tout à l'heure. Mais d'abord, je voudrais répondre vraiment à la réaction de mon oncle. Est-ce que c'est bien sérieux de croire aux anges ? Est-ce que c'est pas une espèce de truc qu'on a conservé, une sorte de reste de mythologie qu'on aurait conservé dans le christianisme, mais dont nous, chrétiens du XXIe siècle, nous n'avons pas besoin. A priori, si vous êtes là, c'est que vous pensez que c'est important, hein. Je suis bien conscient. Mais quand même, j'aimerais vous donner quelques arguments, tout simples, qui tiennent en trois idées, hein, trois arguments qui permettent de répondre à la question « Est-ce que c'est bien sérieux de croire aux anges ?» Le premier argument, il est essentiel. Le premier argument, c'est que l'Écriture nous parle des anges. Vous ne pouvez pas ouvrir votre Bible sans tomber sur des anges à un moment ou à un autre, hein. du premier livre de la Bible, le livre de la Genèse, jusqu'au dernier livre de la Bible, le livre de l'Apocalypse, les anges interviennent. Je crois à peu près 400 fois. 400 fois, les anges interviennent dans la Bible. Dans l'Ancien Testament, alors vous vous souvenez, Abraham, Jacob, Moïse, Balaam, j'aime beaucoup l'histoire de Balaam. Je ne sais pas si vous vous souvenez, Balaam qui monte avec son âne sur son âne, là, et l'âne n'avance pas. Et il ne comprend pas pourquoi son âne n'avance pas. Du coup, il le frappe et l'âne commence à lui parler, lui dire, mais pourquoi tu me frappes? Si je ne passe pas, c'est parce qu'il y a un grand ange qui bloque le chemin. Voilà, le prophète Balaam. Donc, les interventions des anges sont très nombreuses dans l'Ancien Testament. Alors, certains vont dire, oui, mais ça, c'est l'Ancien Testament, c'est une façon de parler. Alors, non. Non, ce n'est pas une façon de parler. Ce n'est pas une façon de parler. Jacob, quand il se bat dans la grotte contre un ange, contre l'ange du Seigneur, il ne se bat pas contre une façon de parler. Hein? Moïse, il ne voit pas quand il sent la présence de l'ange du Seigneur. D'ailleurs, c'est tellement impressionnant pour Moïse, la présence de l'ange, qu'il ne sait pas très bien s'il est face au Seigneur ou s'il est face à l'ange, à un ange. Jacob, c'est pareil. Dans le livre de la Genèse, je crois que c'est au chapitre 19, lorsqu'on nous raconte le combat entre Jacob et l'ange, le récit passe régulièrement de Jacob se bat contre le Seigneur, il se bat contre l'ange du Seigneur. C'est tellement écrasant, la puissance de l'ange, que Jacob, il a l'impression que c'est Dieu lui-même contre lequel il est en train de se battre, et pas simplement contre un ange. Bref, dans tout l'Ancien Testament, c'est omniprésent, les interventions des anges. Mais en plus, aussi dans le Nouveau Testament. Alors dans le Nouveau Testament, c'est facile. Les trois premiers chapitres du livre de l'Évangile de Luc, les anges interviennent tout le temps. Vous vous souvenez, l'annonciation à Zacharie, l'annonciation à Marie, la première annonciation en rêve à Joseph, le premier songe de Joseph, la naissance de Jésus avec les anges qui apparaissent au berger, le deuxième songe de Joseph lorsque l'ange lui dit de prendre l'enfant et sa mère et de partir en Égypte, et puis le troisième songe à Joseph lorsque l'ange lui dit « C'est bon, tu peux revenir, Hérode est mort et l'enfant est hors de danger et tu peux rentrer d'Égypte. » Voilà, donc juste trois chapitres, six interventions. Donc c'est pas un truc de l'Ancien Testament. C'est aussi quelque chose qui apparaît dans les Écritures, dans le Nouveau Testament, et même dans la vie de Jésus. Dans la vie de Jésus, ça c'est le numéro 333, c'est le seul chiffre sur lequel j'engage ma responsabilité, parce que je vais vous dire plein de citations, je suis très mauvais en citations bibliques et en numéros, parce que j'ai un problème de dyslexie des chiffres. Hein, donc ne vous inquiétez pas, je vais vous donner des références, mais elles ne sont pas fiables, voilà. Soyez pas surpris. Mais le seul dont je me souvienne absolument, c'est 333, parce que c'est facile quand même. 333, hein, le catéchisme de l'Église catholique, le numéro 333, qui dit que le Verbe incarné, depuis son incarnation jusqu'à l'ascension, est entouré de l'adoration et du service des anges. Jésus a vécu dans une intimité, dans une amitié avec les anges. Numéro 333. Par exemple, ça on s'en souvient, c'est les tentations au désert. Vous vous souvenez, les tentations au désert. Donc il y a le démon qui interagit avec Jésus, Jésus qui résiste aux tentations du démon par la parole de Dieu. Et puis à la fin, on nous dit que lorsque le démon s'en va, lorsque le démon disparaît, eh bien des anges étaient là et qui le servaient. Jésus a été servi par des anges au désert. Un autre moment qui est encore plus bouleversant, encore plus touchant, je trouve, c'est au soir du Jeudi Saint, lorsque Jésus va à Gethsémani avec ses disciples, Pierre, Jacques et Jean, il les emmène avec lui, vous vous souvenez tous de cette histoire-là, il les emmène avec lui après la scène, il leur dit « Veillez et priez pour ne pas entrer en tentation ». Bon, au lieu de veiller et de prier, qu'est-ce qu'ils ont fait? Ils ont dormi. Jésus, pendant ce temps-là, est en train de prier son Père. C'est très beau, ça. Jésus, le Dieu lui-même, le Fils de Dieu, le Verbe de Dieu, prie son Père, lui demande d'être épargné de la souffrance qui vient. « Père, que cette coupe s'éloigne de moi ». Mais non pas ma volonté, sinon la tienne. Donc le Fils s'adresse au Père, demande à être délivré de cette heure, délivré de la souffrance qui vient. La réponse du Père? Rien. Le silence. Le silence. Donc Jésus, à ce moment-là de sa vie humaine, expérimente l'abandon que tous les uns ou les autres, à un moment de notre vie, nous avons ou nous expérimenterons dans notre vie chrétienne. Le sentiment d'être abandonné du Père, Donc Jésus fait cette expérience-là, c'est très beau, hein. C'est très touchant de penser que Jésus est allé rejoindre notre condition jusque-là, jusqu'à se sentir abandonné du Père. Et puis, au même moment, il fait l'expérience de l'abandon de l'humanité. Puisque ces trois disciples qu'il avait emmenés avec lui, vous vous souvenez, Pierre, Jacques et Jean, c'est les trois chouchous un petit peu, hein. C'est ceux que Jésus emmène avec lui au mont de la Transfiguration, etc. C'est quand même ceux qui ont une place particulière, c'est les premiers appelés, hein, par Jésus. Eh bien, ceux-là, ils dorment. Donc, Jésus fait l'expérience de l'abandon du Père et de l'abandon de l'humanité. Eh bien, à ce moment-là, Luc nous dit, un ange était là et qui le consolait. Un ange était là et qui le réconfortait. Voilà. Là, c'est Luc, chapitre 23 ou 22. D'accord ? Donc, dans la vie de Jésus, et puis on pourrait même citer les anges de la résurrection, les anges de l'ascension, les premiers témoins de la résurrection, ce sont les disciples, bien entendu, en particulier Marie-Madeleine. Mais ceux qui nous donnent accès à la bonne nouvelle de la résurrection, ce sont les anges. Hein. Ça, c'est quelque chose que je n'avais pas perçu au début. Je ne sais pas quel déroulé de l'événement de la résurrection vous avez dans votre esprit, mais à cause des différences qu'il peut y avoir entre les différents évangélistes, quelquefois on n'est pas très au clair. Alors il y en a un, Matthieu qui décrit ça, et il dit que les femmes vont au tombeau pour oindre le corps de Jésus. Vous vous souvenez de ça? Et alors, chez Matthieu, et seulement chez Matthieu, en fait, Matthieu nous dit que quand les femmes arrivent, le truc n'a pas encore eu lieu. Le truc, c'est la résurrection de Jésus. C'est-à-dire qu'au moment où les femmes arrivent, elles voient l'ange, un ange, chez Luc c'est deux, un ange qui descend, qui ouvre la porte du tombeau. Elles assistent presque en direct, semble-t-il, à la résurrection. Et donc elles voient cet ange, et donc c'est cette image de l'ange qui ouvre la porte du tombeau, c'est pour dire que les anges sont ceux qui nous donnent accès à la bonne nouvelle de la résurrection. C'est eux qui nous permettent en quelque sorte d'en être les témoins. Donc, voilà, que ce soit dans l'Ancien Testament ou dans le Nouveau Testament, vous ne pouvez pas ne pas tomber sur les anges. Et ça fait partie, nous croyons que la parole de Dieu est une parole de vie pour nous, une parole de vérité, hein, que ce n'est pas une espèce de conte qu'on raconte aux enfants, c'est une parole de vérité que nous interprétons avec l'Église, que nous accueillons avec l'Église, et que nous recevons comme une bonne nouvelle. Et dans la bonne nouvelle du Christ, dans la bonne nouvelle de l'Évangile, il y a la bonne nouvelle des anges, hein, de ses compagnons qui veillent sur nous, qui nous accompagnent, je reviendrai là-dessus tout à l'heure. Ça, c'est la première raison pour laquelle il faut croire dans l'existence des anges. Si on accueille la parole de Dieu, on accueille toute la parole de Dieu, y compris cette partie de la parole de Dieu qui nous dit que les anges existent et qu'ils agissent dans la vie des hommes. Deuxième raison pour laquelle il faut croire dans l'existence des anges, c'est parce qu'en fait, c'est ce que l'Église nous transmet depuis 2000 ans. Pour nous catholiques, Dieu se révèle principalement de deux manières, par sa parole et par la tradition. Quand on parle de révélation, nous, chez les chrétiens, chez les catholiques, quand on parle de révélation, chez les catholiques ou chez les orthodoxes, on va considérer qu'il y a d'un côté la parole de Dieu, et de l'autre côté la façon dont cette parole de Dieu a été accueillie depuis 2000 ans, c'est ce qu'on appelle la tradition. Et la tradition de l'Église, à partir de la parole de Dieu, la tradition de l'Église, depuis 2000 ans, affirme que les anges existent, qu'ils agissent dans nos vies, et que ça vaut le coup de les prier. Voilà. Donc je pourrais y passer une heure juste sur ce sujet-là, mais j'ai pitié de vous, donc je ne vais pas le faire. Hein, mais la façon dont l'Église petit à petit a déployé son enseignement sur les anges, la façon dont l'Église a peut-être petit à petit étayé son enseignement sur les anges à partir de la parole de Dieu, mais aussi en utilisant notre intelligence. C'est pour ça qu'on a des grands théologiens qui ont réfléchi sur la question des anges. Je ne sais pas si vous savez le surnom qu'a le saint Thomas d'Aquin, par exemple. Vous connaissez son surnom? On dit que saint Thomas d'Aquin, c'est le docteur angélique. Un autre grand saint de la même période, un autre grand théologien de la même période, du XIIIe siècle, saint Bonaventure. Son surnom, c'était le docteur séraphique. Ce n'était pas juste parce qu'ils étaient très gentils. C'est parce que saint Thomas d'Aquin, comme saint Bonaventure, ont été un petit peu les deux grands théologiens qui ont synthétisé l'enseignement de l'Église sur les anges. Saint Thomas d'Aquin, ce n'était pas un débile, si vous me permettez l'expression. Hein, ce n'était pas un imbécile. Et il a beaucoup réfléchi, à la suite des autres théologiens qui l'ont précédé, saint Augustin, Origène, Basile, etc. Il a beaucoup réfléchi sur la question des anges. Et donc cet enseignement de l'Église qui se poursuit, hein, aujourd'hui encore, les papes, le magistère de l'Église, l'enseignement officiel de l'Église, affirment que les anges existent, qu'ils font partie de... c'est un moyen que Dieu nous donne, un instrument que Dieu utilise plutôt, pour nous conduire jusqu'à lui, pour nous conduire jusqu'à la vie éternelle. Voilà. Donc la tradition de l'Église. Première raison, les Écritures. Deuxième raison, la tradition. Troisième raison, c'est ce qu'on appellera au sens large la mystique ou la prière de l'Église. C'est pas exactement au même niveau que les deux autres, mais c'est quand même très important. Par exemple, vous assistez à la messe, vous amuserez la prochaine fois que vous assisterez à la messe à compter le nombre de fois on parle des anges. On en parle tout le temps. On en parle dans la préface, on les évoque dans le Sanctus. Le Sanctus, c'est un texte qui est tiré de l'Ancien Testament, du prophète Isaïe, hein, avec les deux séraphins qui se crient l'un à l'autre, « Saint, Saint, Saint, le Seigneur, Dieu de l'univers ». C'est très beau ça. Et puis aussi dans des prières, on évoque le monde invisible. Quand on dit le credo, tous les dimanches, notamment celui qu'il faut dire particulièrement cette année, parce qu'on fête les 1700 ans du concile de Nicée-Constantinople, le symbole de Nicée-Constantinople, le credo long, là, c'est le grand, là, par quoi il commence par dire que nous croyons en Dieu, Père, créateur du ciel et de la terre, de l'univers visible et invisible. Le ciel et la terre, c'est pas les petits nuages et les cailloux. L'univers visible, nous savons ce que c'est la création visible telle que nous la connaissons, et l'univers invisible, c'est la création, c'est le monde des anges. On ne parle pas de la création invisible pour désigner le ciel. La création invisible, c'est le monde des anges. Et donc nous croyons, grâce aussi à la prière de l'Église, et puis grâce aussi au témoignage des saints. Hein, si vous vous amusez à dire, bah, tiens, tous les saints qui parlent des anges, ils ne sont pas crédibles. Parce que les anges, ce n'est pas quelque chose de sérieux. Bah, je veux dire, il n'y a pas vous restez beaucoup de saints. Hein. Hein, y a ceux qui sont vénérés ici, par exemple, Saint Padre Pio, Sainte Marguerite Marie, les voyants de Fatima, les voyants de l'île Bouchard, Saint François d'Assise, Sainte Thérèse d'Avila. Si vous voulez, je peux continuer la liste. Hein. De nombreux saints, soit ont eu des expériences mystiques avec les anges, comme par exemple Padre Pio, soit ont parlé eux-mêmes des anges. Ont parlé eux-mêmes des anges et de leur relation avec les anges. Et l'une que j'aime beaucoup, c'est, peut-être que vous la connaissez, c'est Sainte Benoîte Rancurelle. C'est la petite voyante de Notre-Dame du Lot. Je ne sais pas si vous connaissez sa vie, mais c'est très merveilleux, c'est très beau. Donc cette petite jeune fille qui vivait près de Gap, dans un hameau perdu au milieu des montagnes, et qui a donc eu des apparitions de la Vierge Marie, et pas seulement, elle a eu aussi, si je me souviens bien, jusqu'à 300 apparitions d'anges. 300. Et il y en a une qui me plaît beaucoup,

Elle se rend à l'église pour prier et elle se met à genoux là, à l'entrée du chœur. Et alors qu'elle commence à prier, elle entend du bruit dans la sacristie. Ah, je dis, tiens, mais c'est bizarre, qu'est-ce qui se passe? Le curé, je ne l'ai pas vu arriver. Peut-être qu'il est là, en fait, donc elle est très contente. Et puis elle voit la porte s'ouvrir. Mais au lieu de voir le curé sortir de la sacristie, elle voit un ange. Un ange qui sort, qui va au tabernacle, tout au fond de la petite chapelle du Lot, qui va au tabernacle, qui ouvre le tabernacle, apparemment il savait où la clé était cachée, qui va au tabernacle, qui prend le ciboire, arrive jusqu'à Benoît, ouvre le ciboire, lui donne la communion, repose le ciboire, re-rentre dans la sacristie, ferme la porte et disparaît. Voilà, ça sera un vrai truc pratique pour en cas de crise des vocations sacerdotales. Non, attention, on a besoin de prêtres, il y a quelques jeunes parmi nous là, hein. Si le Seigneur vous appelle, vous répondez. Hein. Et donc voilà, les témoignages des saints, c'est très beau de voir que ceux qui nous ont précédés sur le chemin vers la vie éternelle ont aussi bénéficié et ont aussi été attachés à cette familiarité, à cette amitié avec les anges. Bon, je ne suis pas sûr que j'avais beaucoup besoin de vous convaincre de l'existence des anges. J'ai même l'impression que vous êtes tous convaincus. Mais quand même, voilà, je vous ai donné quelques arguments. L'écriture, la tradition et la mystique ou le témoignage des saints, la liturgie, etc. Ça va jusque-là? Si vous n'en pouvez plus, vous levez la main et vous me dites au secours. Hein. Voilà. Donc je continue. Maintenant, une fois qu'on a dit que ce n'était pas une bête idée de croire en l'existence des anges, c'est bien de pouvoir dire qui ils sont. C'est pas facile de savoir qui ils sont. Parce que la Bible nous dit des choses sur ce qu'ils font, mais elle ne nous dit pas tellement qui ils sont. À part que ce sont des êtres merveilleux, envoyés par Dieu, etc. C'est pas facile. Saint Bernard de Clairvaux, il dit, de toute façon, si tu veux savoir qui sont les anges, t'as qu'à regarder ce qu'ils font. Mais quand même, on va essayer de répondre à la question, qui sont les anges? Alors, pour répondre à cette question, je vais utiliser juste quelques mots-clés, comme ça sera facile à retenir pour vous, quelques mots-clés que je vais essayer d'expliquer, pour qu'on arrive à la fin à une sorte de définition des anges qui correspond à la définition de l'Église et qui te permette de comprendre un petit peu mieux aussi ce qu'ils font et pourquoi ils font ce qu'ils font. Alors d'abord, les anges, ce sont des créatures. Premier mot, des créatures. Ça veut dire qu'ils ont été créés. Ça veut dire que ce ne sont pas des dieux. Ce ne sont pas des demi-dieux. Or, je ne sais pas si c'est la même chose pour vous, mais moi, avant de m'intéresser beaucoup à cette question-là, sans trop m'en rendre compte, ben, je mettais les anges plus du côté de Dieu, si vous voulez. Hein, comme des espèces d'êtres semi-divins qui existent de toute éternité. Pas du tout. Les anges, ils n'existent pas de toute éternité. Hein. Sinon, ce ne seraient pas des créatures. Il n'y a que Dieu qui existe de toute éternité, depuis toujours et pour toujours. Les anges, eux, ils ont commencé à exister. Il y a eu un commencement de l'existence des anges. Alors, Saint Augustin et Saint Thomas se disputent à 800 ans d'écart pour savoir si les anges ont commencé à exister avant la création visible ou au début de la création visible. Saint Thomas dit que, bon, finalement, c'est pas très très important. Ce qui est important, c'est de considérer, de comprendre que les anges sont des créatures. Ils ont commencé à exister. Ça veut dire qu'ils sont dans un état de dépendance vis-à-vis de Dieu qui ressemble à notre état de dépendance à nous vis-à-vis de Dieu. Parce que nous aussi, nous sommes des créatures de Dieu. Si Dieu ne nous avait pas désiré chacun d'entre nous, hein, individuellement, par le don de notre âme, si Dieu ne nous avait pas désiré individuellement, nous n'existerions pas. Moi, j'avais un curé, le curé de mon village, qui avait une expression qui me terrifiait un petit peu, mais qui en même temps m'a marqué, c'est qu'il me disait, si Dieu arrête de t'aimer une seule seconde, tu disparais dans le néant. Voilà. Alors moi, je me disais, disons, pourvu qu'il n'arrête pas, mais il avait raison. Au fond, il avait raison. C'est que Dieu a désiré l'existence de chacun d'entre nous de manière individuelle. Il nous a créés, il a voulu. C'est pour ça qu'on parle, par exemple, du fait d'engendrer pour les parents, pour les hommes, on parle de procréation. Donc, les anges sont des créatures. C'est important de le rappeler pour qu'on ne confonde pas les anges avec Dieu. Parfois, Saint Paul, à un moment, il a l'air d'être agacé, je crois que c'est aux Corinthiens, on va dire que c'est aux Corinthiens, vous irez vérifier, où il leur dit, en gros, attention, arrêtez un petit peu de mettre les anges à la place de Dieu. Les anges ne peuvent pas être un obstacle entre nous et Dieu.

0: Saint-Michel ne peut pas remplacer Dieu dans notre dévotion. Quelqu'un qui me dirait, moi je prie beaucoup Saint-Michel, mais Jésus je ne le prie pas, voilà, je pense que Père Jean-Pierre ne sera pas content si on lui disait ça. Parce que évidemment, c'est le Christ qui nous sauve, et les anges ne sont que des créatures. Ça, c'est le catéchisme de l'Église au numéro 331. Au centre du monde des anges, il y a le Christ. Au centre du monde des anges, il y a le Christ. Les anges n'existent que en vue du Christ. En vue du Christ. Ça, c'est saint Thomas qui dit ça, c'est très beau. Hein, c'est-à-dire que même les anges qui ont été créés de toute éternité, depuis très très longtemps, depuis fort fort longtemps, comme on dit dans Shrek, là, les plus jeunes ils connaissent ça, hein, depuis fort fort longtemps, les anges ont été créés depuis très très longtemps, et ils ont été créés en vue du Christ. En vue de la rédemption, en fait. En vue de l'incarnation et en vue de la rédemption. Et donc, les anges sont des créatures. Ça veut dire qu'ils sont plus proches de nous qu'ils ne sont proches de Dieu dans leur nature. Je ne sais pas si, peut-être qu'il faut que je redise cette phrase-là. Dans leur nature, dans leur être, dans ce qu'ils sont, les anges nous ressemblent plus à nous qu'ils ne ressemblent à Dieu. Il y a un tel abîme dans leur être entre Dieu et eux, comme nous, il y a un abîme immense dans notre existence entre Dieu et nous, eh bien ça fait que les anges sont plus proches de nous qu'ils ne sont proches de Dieu. C'est beau de penser ça. C'est pour ça que la Bible en parle comme des frères, comme de compagnons, de guides ou de protecteurs ou d'amis. Voilà. Parce qu'ils sont proches de nous dans leur être, dans leur nature. Ils sont proches de nous, ils nous ressemblent en fait. Ils nous ressemblent. Donc des créatures. Ensuite, on dira des anges, ce sont des créatures spirituelles. Qu'est-ce que ça veut dire? Ça veut dire que les anges, leur esprit est fait pour connaître, aimer et servir Dieu. C'est ça. Nous avons une âme spirituelle. Vous êtes au courant de ça. Hein, on a une âme qui est faite pour Dieu, qui est faite pour connaître, aimer et servir Dieu. Et ce qui est beau, c'est de penser que nous avons en commun avec les anges la même destinée. Nous partageons avec les anges la même destinée, connaître, aimer et servir Dieu et être en communion avec lui pour l'éternité. Voilà. Il n'y a pas de différence entre ce à quoi sont appelés les anges et ce à quoi nous sommes appelés. Voilà. Donc vous avez vu pour le moment les deux premiers mots que j'ai utilisés, ça marche aussi pour nous. Parce que nous aussi nous sommes des créatures spirituelles. Là où ça commence à se différencier, c'est maintenant. C'est que les anges sont des créatures spirituelles comme nous, mais au contraire de nous, les anges sont des créatures spirituelles incorporelles. C'est-à-dire qu'elles n'ont pas de corps. Ils n'ont pas de corps. Ça, on le sait. Alors même si nous, on se donne le droit de les représenter, hein, ça c'est très chrétien ça, hein, on se donne le droit de représenter l'invisible parce qu'on a besoin d'images, parce qu'on a besoin de symboles pour pouvoir comprendre l'invisible. Hein, mais on sait bien que Saint-Michel, même si on le représente avec une cuirasse, avec une épée, etc., ben, Saint-Michel c'est un esprit, donc il n'a pas de corps. Donc au ciel, quand on verra Saint-Michel, on ne verra pas une espèce de bonhomme avec une épée et des ailes dans le dos. Vous voyez ? C'est un esprit. En revanche, je précise quand même, pour ceux qui s'inquiéteraient, c'est que les anges peuvent se donner à voir aux hommes à travers ce genre de signes. Par exemple, Saint-Michel, il est apparu avec des ailes, une épée, au Mont Gargan, en Italie, au 5e siècle. Il s'est donné à voir de cette manière-là. Saint-Gabriel, quand il apparut aux enfants de l'île Bouchard, il s'est donné à voir de telle manière que les enfants de l'île Bouchard l'ont tout de suite identifié. Ils ont vu un bel ange avec des grandes ailes, avec une rose dans la main, à genoux devant Marie. Ils se sont dit, ça c'est bien, celui-là c'est Saint-Gabriel. Pourtant, il n'avait pas une espèce d'étiquette sur le plastron avec marqué « Je suis Saint-Gabriel hein. ». Mais en fait, les enfants l'ont reconnu parce que Gabriel s'est présenté aux enfants de telle manière qu'ils ont pu tout de suite l'identifier. Voilà. Donc les anges n'ont pas de corps. Alors, pourquoi c'est important ? Ça veut dire que les anges ne sont pas localisés par leur corps. Je vais essayer d'expliquer ça. Que moi, pour être là devant vous, il faut que mon corps soit là. Hein. Ou alors, il faut que mon corps soit là par une visioconférence avec quelqu'un qui me filme au Mont-Saint-Michel et une vidéo qui projette ici mon corps. Sans quoi, je ne peux pas être avec vous. L'ange, lui, les anges, d'une manière générale, Saint-Michel ou nos anges gardiens, ils ne sont pas présents à nous par leur corps, puisqu'ils n'en ont pas. Ils sont présents à nous par leur volonté. C'est comme ça que le dit saint Thomas, hein, c'est que les anges sont là où ils agissent. C'est pour ça que, attention, quelquefois, quand on utilise certaines phrases, on dit « je vais faire venir Saint-Michel chez moi » ou « je vais faire venir Saint-Gabriel chez moi » ou « je vais faire venir mon ange gardien chez moi ». En fait, il ne vient pas chez toi. Il vient auprès de ton âme, d'abord. Et puis, c'est ça, son être tout entier qui vient en toi, parce qu'il le veut. Et pas parce que tu l'invites. Pas parce que tu as... Il ne faut pas laisser bien ouverte la porte de votre maison le soir pour que Saint-Michel vienne vous visiter, si vous voulez. Hein ? Il n'y a pas besoin de ça. C'est juste sa volonté qui va se porter vers ceux qui le prient, et même vers ceux qui ne le prient pas. C'est ça qui est merveilleux avec les anges. C'est que même quand on ne le prie pas, il s'occupe de nous, hein, s'il y a besoin de s'occuper de nous. Hein, mais en tout cas, voilà, les anges vont là où ils agissent. Hein, et non pas à cause de leur corps, mais à cause de leur volonté, à cause de leur esprit. Donc les anges sont des créatures spirituelles, incorporelles, personnelles. Personnelles. Les anges sont des créatures personnelles. Alors je ne sais pas quelle image vous avez, vous, des anges. Mais moi j'avais une image un petit peu faussée des anges quand j'étais petit. C'est que je pensais que tous les anges se ressemblaient. C'était une espèce de clone. Vous savez ? Vous avez tous la même tête, là. Vous avez tous la même personnalité. Qui faisaient tous la même chose. Alors pas du tout. Quand on regarde un petit peu l'enseignement de l'Église, et puis même ce que nous dit la Bible, il y a une diversité, une richesse dans le monde des anges à faire pâlir d'envie la nature créée, le monde visible qui pourtant est très beau, très riche, très dense, très tout ça. Bah, au ciel, c'est encore plus que ça. Hein, Saint Thomas d'Aquin dit que la diversité qu'on constate dans le monde visible, et c'est vrai qu'on la constate, les paysages du Nord que je découvre depuis quelques jours ne sont pas les paysages de la Normandie. Voilà. Vous êtes d'accord ? Et je ne dis pas qu'il y en a un qui est mieux que l'autre. C'est différent. Mais même, vous imaginez, j'ai vu ça dans un article il n'y a pas très longtemps. Alors, je ne sais pas comment les scientifiques ont trouvé ce chiffre. Hein. Il m'a paru un peu étonnant, mais quand même. Ils disent qu'on pense que l'homme connaît environ 11% des espèces, alors j'ai peur de confondre, des espèces végétales qu'il y a sur la Terre, hein, je ne vous parle pas de l'univers entier, sur la Terre, nous ne connaîtrions que 11% des espèces végétales parce qu'il y en a plein qui ne nous sont pas accessibles. Des plantes de mer, par exemple, dans les abysses, etc. Et que 23% des espèces animales. On a déjà l'impression qu'il y a plein de bestiaux sur la Terre, hein, ben on n'en connaît que 23%. Voilà. Et donc Saint Thomas dit, il y a une telle diversité, Saint Thomas ne connaissait pas cette statistique, hein, mais il y a une telle diversité sur le monde, dans le monde visible, il dit, bah, il y a une grande diversité aussi dans le monde invisible. Ça veut dire que chacun de nos anges a une personnalité qui lui est propre. Votre ange gardien n'a pas la même personnalité que mon ange gardien. Voilà. Parce que votre ange gardien, il a besoin de certaines qualités et de certaines vertus dont mon ange gardien n'a pas besoin. Par exemple, votre ange gardien, il n'a peut-être pas besoin d'être patient, parce que vous êtes une femme formidable. Alors que le mien, il a, j'espère pour lui, qu'il a des vertus de patience, parce que je suis un peu lent, voilà, à le suivre et à écouter la voix du Seigneur. Voilà. Donc votre ange, notre ange, ça c'est Saint Bernard qui dit ça. J'ai un petit doute, oubliez Saint Bernard, il y a quelqu'un de très intelligent qui a dit ça avant moi, c'est que notre ange a les vertus dont il a besoin pour sa mission. Que chaque ange a les vertus dont il a besoin pour la mission que Dieu lui confie. Donc les anges, ils ont une personnalité. Ils ont une personnalité. Moi, je suis pressé de connaître la personnalité de mon ange gardien. Donc, quand je dis que je suis pressé, je suis moyennement pressé parce qu'il faudrait mourir pour que je connaisse mon ange gardien. Mais voilà. Au ciel, nous découvrirons le nom et la personnalité de notre ange gardien. Voilà. Créature spirituelle, incorporelle, personnelle. Voilà. C'est en gros les quatre points de la définition des anges. Est-ce que ça va jusque-là ? Allez, on a encore 10 minutes pour finir avec la dernière partie. Et puis après, il y aura un petit temps de questions-réponses, si vous le souhaitez. Pour cette dernière partie, je voudrais insister sur la figure des anges gardiens. Parce que, voilà, on nous dit qu'il faut prier les anges gardiens. On a fêté il n'y a pas longtemps, le 2 octobre, la fête des saints anges gardiens. Donc ça fait vraiment partie de l'enseignement de l'Église, et puis ça fait vraiment partie des secours qui nous sont donnés. Mais malheureusement, souvent, on a un petit peu de mal à savoir qui ils sont. Voilà. Dans la Bible, à deux reprises, on nous parle des anges gardiens. Une première fois, c'est Jésus qui nous en parle, lorsque c'est un passage que vous connaissez tous. Hein. C'est au moment où il est avec ses disciples, il y a des enfants qui jouent autour, qui font un petit peu de bruit, les disciples veulent les repousser, et Jésus leur dit, ne les repoussez pas. Leur ange, en parlant des enfants, hein, leur ange dans le ciel contemple sans cesse la face de mon Père qui est aux cieux. Leur ange dans le ciel contemple sans cesse la face de mon Père qui est aux cieux. Jésus parle de leur ange, et pas d'ange ou pif. Leur ange à ces enfants-là. Et puis il y a un autre passage dans la Bible qui nous parle des anges gardiens. J'aime beaucoup ce passage-là parce qu'il me fait rire à chaque fois. C'est dans le livre des Actes des Apôtres, lorsque Saint-Pierre est prisonnier dans la prison de Jérusalem. Vous vous souvenez, il est en train de dormir. Il y a un ange qui le réveille en le frappant sur le côté. Alors on ne sait pas s'il lui met un coup de pied ou s'il le tape comme ça, mais il y a un ange qui réveille Pierre et qui lui dit « Lève-toi, mets ton manteau, suis-moi. » Donc le pauvre Pierre, qui ne devait pas passer des super bonnes nuits déjà en prison, le pauvre Pierre se réveille péniblement, il se lève, il met son manteau et puis il commence à suivre l'ange. Moi j'imagine qu'il n'est pas du tout réveillé. Et que l'ange, il voit l'ange devant lui qui ouvre les portes de la prison, les gardes sont endormis. L'ange conduit Pierre jusqu'à l'extérieur de la prison, il lui fait traverser quasiment toute la ville pour aller jusqu'au Cénacle, à l'endroit où sont réfugiés. On est après la résurrection et l'ascension de Jésus, vous vous souvenez, hein. Et après la Pentecôte, il suit l'ange dans toute la ville. L'ange l'emmène devant la porte du Cénacle, où sont les disciples et les femmes, et l'ange disparaît. Donc Pierre se retrouve devant la porte du Cénacle et il frappe. De l'autre côté, on est en plein milieu de la nuit, hein, donc les autres de l'autre côté ne sont pas mieux réveillés. Hein. De l'autre côté, ils ouvrent le petit Judas, qui s'appelait sûrement pas comme ça à cette époque-là, ils ouvrent le truc, ils voient de l'autre côté Pierre, et qu'est-ce qu'ils vont se dire? Ils vont pas se dire c'est Pierre, ils vont se dire oh, ça doit être son ange. Et non pas un ange, hein, ils disent ça va être son ange. Alors, il y a quelqu'un qui m'a posé la question l'autre jour, est-ce que ça veut dire que notre ange nous ressemble physiquement? Je vous ai déjà dit, les anges, ils ressemblent à rien puisqu'ils n'ont pas de corps. Hein, mais donc, la première hypothèse qui vient à l'esprit de ces chrétiens-là, de ces premiers chrétiens, c'est que ce soit un ange, l'ange de Pierre, sous-entendu son ange gardien. Voilà, et donc l'Église a continué à insister, ça c'est le numéro 330, j'ai dit quoi ? 33, celui-là c'est sur Jésus, le Verbe incarné, 336, j'ai déjà dit 331 tout à l'heure, voilà, 336, c'est Saint Basile de Césarée qui dit que Dieu a créé les anges en vue de servir son projet de nous conduire vers le ciel, vers la vie éternelle. Ça, cette petite phrase, elle est assez importante parce qu'en fait, parfois on dit « Ah ben, mon ange gardien, il est à mon service. » Non. Non. L'ange gardien, il n'est pas à mon service. L'ange gardien, il est au service de Dieu. Et il va servir Dieu, il va servir le projet que Dieu a pour moi. Le projet que Dieu a pour moi, je vous ai dit ce que c'était tout à l'heure, hein, c'est de nous conduire vers la vie éternelle, hein. C'est ça le projet que Dieu a pour moi, me conduire au bonheur éternel. Mais un ange, il va être au service de Dieu à travers la réalisation de ce projet que Dieu a pour moi. Mais il n'est pas à mon service. L'ange n'est pas une espèce de domestique que je peux appeler d'un claquement de doigts ou d'un coup de sonnette. Vous voyez, quelquefois on peut avoir des petites habitudes comme ça qui s'installent dans notre vie chrétienne, où on finit par faire comme si un ange pouvait être à notre service. Non. L'ange n'est pas à mon service, je peux l'invoquer, je peux l'appeler, je peux lui demander, je peux le remercier, je peux faire tout ce que je veux. Mais il ne faut pas oublier que d'abord, il est là pour servir Dieu. Il n'est pas là pour me régler mes petits problèmes, si vous voulez. Hein? Alors, c'est très bien, vous pouvez tout demander à votre ange gardien, surtout n'hésitez pas à le faire. Mais sachez que votre ange gardien, il a beau être très puissant, il va parfois faire exactement l'inverse de ce que vous lui demandez. On a eu cet évangile Ce matin ou hier? Demandez, vous recevrez. C'est ce matin. Enfin, aujourd'hui. Demandez et vous recevrez. Vous avez remarqué que Jésus ne dit pas « demandez et vous recevrez ce que vous avez demandé hein. ». Eh oui. Demandez et vous recevrez. Vous recevrez peut-être pas ce que vous avez demandé, mais vous recevrez ce qu'il vous faut. Ce n'est pas la même chose. Donc, quand vous priez votre ange gardien et que vous lui demandez, par exemple, quelque chose de très bien, et que vous ne l'obtenez pas, ça ne veut pas dire que votre ange gardien était en grève. Hein. Ça veut juste dire que votre ange gardien, parce que votre ange gardien fait la volonté de Dieu toujours, votre ange gardien a estimé qu'il fallait vous donner autre chose que ce que vous aviez demandé. Alors vous allez me dire, mais du coup, pourquoi prier son ange gardien si de toute façon il fait ce qu'il veut? Hein, je comprendrais qu'on me dise ça. Franchement, c'est une perte de temps, du coup. Si de toute façon, il fait ce qu'il veut. Alors d'abord, il ne fait pas ce qu'il veut, il fait toujours ce que Dieu veut. Et la prière, mais vous verrez, c'est important parce que c'est vrai pour toutes nos prières. Quand on demande quelque chose à Dieu, c'est pas pour arracher quelque chose à Dieu. C'est pas pour lui... Je vais vous donner un exemple très concret, comme ça vous allez bien comprendre. Si vous priez pour une personne qui est malade, et vous demandez à ce que cette personne...
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0: Situation, et on prie, et il faut prier, il faut demander avec insistance, etc. Demandez, vous recevez. Imaginez que vous priez pour cette personne trois rosaires dans la journée. Et le soir, vous apprenez que cette personne est morte de sa maladie. Est-ce que vous imaginez que c'est parce que Dieu vous regardait là et se disait « Ah, c'est dommage, s'il avait fait quatre rosaires, je l'aurais guéri. » Non. Vous voyez bien que c'est pas ça. On sait bien que c'est pas ça, sinon Dieu serait une espèce de tortionnaire horrible. C'est pas ça. La prière, c'est pas pour arracher quelque chose à Dieu, c'est pour dire, exprimer à Dieu nos demandes, comme Jésus nous dit de le faire, hein, demandez et vous recevrez. C'est pour exprimer à Dieu nos demandes avec tout notre cœur, avec tout, on a le droit de tout lui demander à Dieu. Mais ensuite, la prière, elle sert aussi, et j'ai presque envie de dire surtout, à nous permettre, à nous aider à accueillir ce que Dieu va effectivement nous donner. Et Dieu va nous donner non pas ce que nous demandons, en tout cas pas toujours, il va nous demander ce qu'il nous faut. Moi parfois je demande des trucs, heureusement que Dieu ne m'a pas écouté. Hein. Ah. Et des prières, je ne regrette pas que Dieu ne les ait pas écoutées. Mais Dieu m'a donné mieux que ce que j'avais demandé. Voilà. Sur le moment, ça m'a frustré. Hein. Et à chaque fois que j'ai l'impression que le Seigneur n'écoute pas une de mes prières, ça me frustre. Voilà, je suis peut-être le seul ici. Hein, mais voilà. Mais par contre, quand on prie son ange gardien, c'est pas pour lui arracher quelque chose qu'il ne nous donnerait pas si on le priait pas. Quand on prie son ange gardien, et ça c'est très important, quand on prie son ange gardien, c'est pour se disposer à son action. C'est pour être plus disponible à la façon dont il va agir effectivement dans notre vie. Et comment agissent les gens, les anges, et je terminerai par ça, comment agissent les anges? Les anges, ordinairement, ils agissent par ce qu'on appelle des suggestions intérieures. Les suggestions intérieures. C'est-à-dire que l'ange, je sais qu'on aimerait tous que Saint-Michel descende du haut du ciel et pourfende la voisine qui tous les matins fait du bruit avec ses volets roulants. Voilà. À 6h du matin, il ne peut pas s'en empêcher, elle fait du bruit, etc. On aimerait bien que Saint-Michel, à un moment, descende et la coupe en deux. Voilà. Là, Saint-Michel, les anges n'agissent pas de cette manière-là. Les anges, comment ils agissent? Ils agissent au plus profond de notre âme, au plus profond de notre cœur, pour nous suggérer comment résister au mal et comment agir selon le bien. Vous voyez? Donc ça va être à travers ce que Saint Thomas appelle des images, hein, à travers des pensées qui vont naître dans notre cœur et que nous allons pouvoir choisir de suivre ou de ne pas suivre, parce que les anges ne se substituent jamais à notre liberté. Vous avez remarqué comme la plus belle apparition d'ange dans l'esprit de chacun d'entre nous, c'est l'Annonciation. Vous avez vu comment l'ange propose à Marie, il ne lui impose rien, il propose à Marie de collaborer, d'apporter sa participation au projet que Dieu a pour elle. Il lui laisse vraiment le choix. Il lui laisse vraiment la possibilité de suivre ou non son inspiration. Eh bien, notre ange gardien fait la même chose. Pas forcément de la même manière, mais fait la même chose. Il va nous proposer par des suggestions, par des inspirations qu'il va faire naître au plus profond de notre cœur, il va nous proposer la manière d'accueillir le projet que Dieu a pour nous. Et le démon, il va chercher à faire exactement l'inverse. Le démon, c'est quoi? C'est ce que Jésus appelle l'assassin depuis les origines. C'est très fort comme expression. On l'appelle le diable, le tentateur, le malin, etc. Mais des expressions qui me frappent dans les paroles de Jésus à propos du démon, c'est l'assassin depuis les origines. Celui qui veut tuer la vie de Dieu en nous. Et comment il va tuer la vie de Dieu en nous? En nous faisant des suggestions inverses. C'est-à-dire, il va nous suggérer comment agir en contradiction avec le bien que Dieu veut pour nous. Parce que le démon, c'est un ange. C'est un ange mauvais, c'est un ange déchu. C'est-à-dire qu'il il est tombé de la hauteur de sa nature, il s'est effondré. Si on a le temps, enfin, s'il y a des questions là-dessus, je pourrais essayer de dire pourquoi. Mais il a chuté, il est tombé du haut de sa nature angélique, mais il a gardé cette capacité à agir, qu'ont les anges, notamment par le moyen de la suggestion. Alors pour les anges, on ne parlera pas de suggestion, on parlera de tentation. Voilà. Donc le démon nous tente, les anges nous suggèrent. Et c'est là on voit aussi tout l'amour que Dieu a pour notre liberté. Le démon, il veut nous emprisonner dans ses tentations, alors que l'ange nous suggère d'accueillir la vie de Dieu. Donc on prie les anges pour leur demander, pour nous permettre, pour nous aider à mieux accueillir ces suggestions qu'ils nous proposent, ces suggestions qu'ils nous laissent parfois dans notre esprit, qui nous permettent de mieux connaître, aimer et servir Dieu. Je m'arrête ici, si ça vous va, et je prends le temps de répondre à vos questions, s'il y en a.
3: Vous avez dit que les anges étaient plus proches de nous qu'ils étaient que de Dieu. Mais il y a une chose qui... En fait, leur choix de suivre ou pas Dieu, pour eux, c'est d'éternité. Enfin, ils peuvent pas revenir. Et vous pouvez expliquer un peu, parce que c'est un peu compliqué, ça.
0: D'accord. Les anges ont tous été créés bons par Dieu aux origines. Comme nous, les hommes, nous avons été créés bons par Dieu aux origines. Adam et Ève, ils ont été créés bons. Ils ont été créés dans une communion parfaite avec Dieu. C'est-à-dire que dans leur nature, Adam et Ève, avant le péché originel, il n'y avait aucun obstacle en eux à l'amour de Dieu. C'était facile pour eux de prier. C'était facile pour eux d'être en relation avec Dieu. Nous, on a un peu plus de mal. Pour Adam et Ève, c'était facile. Et pourtant, Adam et Ève, sachant très bien, connaissant parfaitement l'interdiction des dieux et les conséquences que ça pouvait avoir, Adam et Ève se sont détournés du commandement de Dieu. Et comment le démon s'y est pris pour les convaincre de le faire? Il les a tentés. Et comment il les a tentés? En leur disant, si Dieu ne vous a pas permis de manger de ce fruit, c'est pas parce qu'il vous aime, c'est parce qu'en fait il ne veut pas que vous soyez comme lui. Parce que si vous mangez de ce fruit, alors vous serez comme des dieux. La trahison d'Adam et Ève, le péché d'Adam et Ève, ressemble à la trahison du démon. C'est pour ça que le démon sait très bien comment faire tomber Adam et Ève. Le démon, il a trahi Dieu parce qu'il a voulu lui aussi échapper à sa nature. Le démon, comme ange, il était fait pour Dieu, pour la communion éternelle avec Dieu, mais comme Dieu voulait que l'ange le choisisse, les anges le choisissent librement, il leur a proposé: est-ce que tu veux collaborer au projet que j'ai pour la création visible et la création visible, ou est-ce que tu ne veux pas? Et le démon a répondu: non, je ne servirai pas. C'est la devise qu'on attribue au démon depuis le Moyen-Âge, non serviam, je ne servirai pas. Donc comment le démon a pu se tromper à ce point? En fait, il ne s'est pas trompé. Ce n'est pas une erreur, le péché du démon. De même que le péché d'Adam et Ève n'est pas une erreur. Quelquefois, on dit, ils se sont trompés. Non, ils ne se sont pas trompés, ils savaient très bien ce qu'ils faisaient. Et nous, à chaque fois qu'on pêche, vraiment, je veux dire, c'est volontairement. On sait qu'on fait le mal. Et pourtant, on le fait. Parce que nous sommes libres. Et donc, les démons, puisqu'il n'est pas tombé tout seul, les démons ont voulu s'opposer à Dieu et échapper à leur nature de créature. Ils ne voulaient pas dépendre de Dieu, le démon. Ils refusaient cette dépendance vis-à-vis de Dieu, comme Adam et Ève. ont voulu échapper à cette dépendance vis-à-vis de Dieu. Parce qu'ils se sont dit, ça va être quand même super intéressant d'être comme Dieu. Allons-y, mangeons du fruit. Voilà, ben, le démon a fait la même chose. Il a inspiré aux hommes, à Adam et Ève, de faire la même chose que lui. De pécher du démon. Alors c'est vrai que nous, on a le sacrement du pardon pour pouvoir être pardonné de nos fautes, alors que les anges, c'est vrai que l'enseignement de l'Église nous dit que les anges ne reviendront, les anges mauvais, ne reviendront jamais sur leur choix. Parce que la grande différence entre nous et les anges aussi, c'est que nous ne sommes pas parfaits dans... Pardon, on ne se passe pas que nous sommes parfaits. Adam et Ève, ils étaient parfaits dans leur nature, ils étaient parfaitement hommes, parfaitement femmes. Mais nous ne sommes pas parfaits dans notre capacité à connaître. Alors que les anges, eux, sont parfaits dans leur capacité à connaître. Et donc, le démon savait très bien ce qu'il faisait, et il savait très bien qu'il le faisait pour l'éternité. Et Dieu respecte la liberté de ses créatures, et le démon ayant choisi de le trahir pour toujours, Dieu respecte sa liberté. C'est un peu mystérieux, je reconnais. C'est très mystérieux.
3: Bonsoir. Moi, je voulais vous parler des fonctions des anges, parce qu'il y a une certaine hiérarchie, entre guillemets, qui n'est pas une hiérarchie, qui est, par exemple, on parle des dominations, des principautés, des séraphins. Est-ce qu'aujourd'hui, en théologie, on connaît concrètement les fonctions de chaque ange ?
0: Oui. Alors... On a ce qu'on appelle, là on n'est pas dans le dogme, c'est-à-dire que l'Église ne s'est jamais prononcée de manière définitive là-dessus. Il n'y a pas un pape qui a dit, voilà, les séraphins ça sert à ça, les chérubins ça sert à ça, jamais. Jamais. Par contre, la tradition de l'Église, de manière assez unanime depuis 2000 ans, y compris chez les orthodoxes et chez les protestants, la tradition de l'Église accueille ce qu'on appelle les hiérarchies angéliques comme étant... une donnée intéressante et nourrissante pour la vie spirituelle. Mais c'est pas. Alors, il y a des éléments qui sont dans la Bible. Par exemple, les noms des 9 catégories d'anges sont dans la Bible. Les séraphins, les chérubins, les trônes, les dominations, les vertus, les principautés, les puissances, les principautés, les archanges et les anges. Ces 9 catégories d'anges sont évoquées à un moment ou à un autre de la Bible, mais on ne sait pas toujours à quoi elles correspondent, à part pour les séraphins et les chérubins où c'est assez clair, à part pour les anges gardiens et les archanges où c'est assez clair. Pour les autres, c'est un peu plus compliqué de savoir. Mais voilà. Par contre, depuis 2000 ans, les théologiens réfléchissent sur cette question et voilà en gros ce qu'ils disent. Je vais essayer de vous le dire rapidement pour que ce ne soit pas trop complexe. Je vous ai dit 9 hiérarchies angéliques. Alors effectivement, quand on parle de hiérarchie, on pourrait croire que c'est des grades. Alors, ça n'a rien à voir avec les grades. Hein? Parce que nous, dans le monde terrestre, on est habitué à ça. Hiérarchie, ça veut dire hiérarchie de grade, hiérarchie de dignité. Ce n'est pas vrai du tout chez les anges. Les anges, il n'y a pas de grade. Saint Michel, il n'a pas du tout envie de devenir un séraphin. Une domination n'a pas du tout envie de devenir un chérubin. Ils sont ce qu'ils sont pour toujours. Un archange restera toujours un archange et un séraphin restera toujours un séraphin. Mais les 3 premières catégories, on dit dans la théologie que ce sont les catégories qui sont dédiées plus spécialement au service direct de la Trinité. Les séraphins, ces êtres brûlants d'amour, les chérubins, ces êtres remplis de sagesse, les trônes, ces êtres qui assurent d'une certaine manière la stabilité du monde invisible, voilà, sont les 3 catégories d'anges dédiées plus précisément au service des êtres, au service de la Trinité. Les 3 suivantes, donc les dominations, les vertus, les puissances, les 3 suivantes sont des catégories d'anges, d'après la tradition, qui sont plus dédiées à l'accompagnement de la création, des réalités visibles. Donc, parfois, on a représenté ça dans l'art chrétien à travers des anges, par exemple, qui poussent des planètes sur des représentations artistiques. Hein. On met un petit ange qui pousse la planète Mars. Pour être sûr que la planète Mars soit au bon endroit, il y a un ange qui intervient là-dessus. Alors, c'est une image, bien entendu, il n'y a pas un petit ange qui pousse avec ses petits bras la planète Mars, mais cette image est cependant dit quelque chose de la vérité, c'est que aucune des réalités de la création n'échappe à la bienveillance de Dieu. Ça, c'est quelque chose, quand on est chrétien, on est obligé de croire à ça, hein, c'est la base. Aucune des réalités n'échappe à la providence et à la bienveillance de Dieu. Et donc les anges sont les moyens, sont les instruments par lesquels Dieu exerce effectivement sa providence, donc y compris sur le circuit des planètes, y compris sur le déploiement de la nature, etc. Voilà. Donc ça, c'est les trois suivantes, les trois du milieu. Et puis les trois dernières, les principautés, les archanges et les anges, sont les catégories d'anges qui sont dédiées d'abord au service de l'humanité. Par exemple, dans le livre de l'Apocalypse, on évoque les principautés quand on parle de l'ange de l'église de Philippe, l'ange de l'église de Thessalonique. Voilà, c'est un ange qui a la charge d'une communauté humaine. Donc d'après la tradition, chaque communauté humaine a un ange qui veille spécialement sur cette communauté humaine. Donc il y a les anges des familles, les anges des pays, un ange d'une entreprise, un ange d'une paroisse, d'un sanctuaire. Voilà, il y a un ange qui a spécialement en charge le sanctuaire de Sainte Rita. Il est béni, cet ange-là. Voilà. Vous voyez ? Et puis les archanges, notamment, la traduction c'est les grands anges ou super anges, c'est les anges qui sont chargés d'une mission spécialement importante pour l'humanité. Voilà, en gros, quand Saint-Michel se déplace, c'est pas pour donner l'heure et la température de l'air. Hein. Saint-Michel, quand il se déplace, c'est pour dire un truc important. Hein, sinon, il envoie quelqu'un d'autre. Hein. Et puis, Gabriel, pour annoncer l'Annonciation, Raphaël, etc. Et puis, les anges, ce qu'on appelle les anges, en la dernière catégorie, c'est ce qu'on appellerait, pragmatiquement, les anges gardiens, en fait. Ceux qui sont dans un service très individualisé des êtres humains.
3: Ceux qui sont en haut ne sont qu'avec le Seigneur et n'ont jamais vu d'humain. Et ceux qui sont en bas sont en liaison avec le Seigneur et avec nous.
0: En fait, on a besoin, nous, d'images comme ça, mais je ne le dirai pas de cette manière-là. Tous les anges ont en commun d'aimer et de contempler sans cesse le visage de Dieu. Tous. C'est pour ça que Jésus dit à propos des anges gardiens des enfants, leur ange dans le ciel contemple sans cesse la face. C'est-à-dire que quand un ange est en contemplation de Dieu, ça ne veut pas dire qu'il a détourné son regard de nous. Mais pourquoi tu as eu cet accident ? Ben, désolé, mon ange était en pleine adoration. Voilà. Donc, non. Nos anges, ils ne sont pas comme nous. Encore une fois, il n'y a pas la limite de leur corps. Donc, ils sont capables de faire plein de choses en même temps. C'est comme les femmes, vous voyez ? Sauf qu'ils font tout bien. Les anges... quand on parle des anges qui sont plus dans un service direct de Dieu, c'est l'idée... qu'il y a des anges dont la mission unique est le service de Dieu et des anges qui auront en plus pour mission particulière d'accompagner une personne, d'accompagner un pays, de délivrer un message de particulière importance, etc. Mais vous voyez, après il ne faut pas trop chercher à se figurer les choses parce que ça peut être un peu troublant et puis ça reste le monde invisible. Donc, dès qu'on a des représentations, on se trompe. Mais on a besoin de représentations. Par exemple, une façon dont on représentait les anges pendant des siècles, dans l'art roman, c'était on les représentait plutôt comme des enfants ou des jeunes hommes, avec des ailes dans le dos quand même pour qu'on les reconnaisse, et puis avec un visage, une partie du visage qui était tournée vers le haut, avec le regard qui regardait vers le bas, vers le haut, pardon, et puis l'autre partie du visage qui regardait vers en bas, pour signifier ça, cette double capacité des anges à sans cesse regarder vers Dieu, contempler Dieu et en même temps remplir la mission que Dieu leur a confiée au service des hommes ou au service de la création visible.
4: Bonsoir, moi j'avais une question. Est-ce que les anges naissent en même temps que nous, enfin nos anges gardiens? Et ou sinon, est-ce qu'ils nous sont attribués? Et aussi, est-ce que, du coup, quand on est là-haut, ils sont toujours avec nous ou ils sont attribués à une autre personne ou...
0: Merci. Ouais. Je vois bien la question. C'est une bonne question. Enfin, ce sont de bonnes questions. Alors, Saint Thomas considère que tous les anges ont été créés d'un coup. C'est-à-dire que tous les anges nécessaires à l'accomplissement de la volonté de Dieu, nécessaire à l'accomplissement du projet de Dieu, ont été créés en une seule fois. Alors, il y a des théologiens du 19e siècle qui sont amusés à faire des calculs pour essayer de compter le nombre d'anges qui seraient nécessaires. Bon, ils n'ont pas réussi. Hein. Mais Donc tous les anges ont été créés d'un seul coup, aux origines. Alors ne vous inquiétez pas, ça ne prend pas beaucoup de place un ange, hein, ça n'a pas de corps. Hein. Donc c'est pratique, pour les ranger, il n'y a pas besoin de les mettre sur des porte-manteaux. Hein, voilà, ils ne prennent pas de place. Donc tous les anges ont été créés d'un coup. Ton ange gardien a été créé il y a très longtemps. Il a attendu ta venue à l'existence, parce que tu es sa seule mission. Il n'en a pas d'autre, c'est-à-dire qu'il ne s'est pas occupé de son arrière-arrière-grand-mère avant. Voilà. Donc, ça, c'est saint Thomas qui se pose la question, qui se dit, est-ce que Dieu fait du recyclage, hein? Est-ce qu'il met les anges dans une poubelle jaune une fois qu'ils ont fini leur mission, puis après il les ressort pour le suivant? Non. Alors, saint Thomas dit non, ce serait étonnant, parce que Dieu est quand même très très généreux, donc on ne voit pas pourquoi il ferait ce genre d'économie. Hein? Donc, ton ange a été créé depuis très longtemps en vue de ton existence, il t'accompagne tout au long de ton existence, non pas parce que tu es chrétienne ou baptisée, mais simplement parce que tu es humaine. Ça c'est important, hein. Vos amis qui ne sont pas baptisés bénéficient tout autant que vous de l'aide d'un ange gardien. Hein. Donc quand vous croisez des personnes qui ne sont pas baptisées, moi je vous incite à prier leur ange gardien. Déjà parce qu'il ne doit pas être souvent dérangé. Hein. Et puis aussi parce que c'est l'ange, pour quelqu'un qui n'a pas été baptisé, c'est important qu'on y croise à nous chrétiens, parce que si nous avons été baptisés, nous savons ce que produit le baptême en nous. Le baptême, qu'est-ce qu'il produit en nous? C'est qu'il fait tomber le mur de la haine que le péché a établi entre Dieu et nous. Saint Paul. Le baptême permet ça, de faire tomber le mur de la haine. Parce qu'il y a, à cause du péché originel, un mur de la haine qui s'est dressé entre Dieu et nous. Mais Dieu est bon, Dieu est bon, Dieu est grand, Dieu est généreux, Dieu est miséricordieux. Et donc, malgré ce mur, il y a des petits tuyaux quand même qui permettent que la grâce passe, et parmi ces petits tuyaux, il y a les anges. Donc la personne qui n'est pas baptisée, qui a toujours ce mur qui fait obstacle entre lui et Dieu, eh bien ce mur, il peut être franchi, peut être heureusement, grâce à Dieu, dépassé, hein, grâce à l'intervention des anges. Donc ton ange a été créé depuis très longtemps, il s'occupe de toi le temps de ton existence terrestre, et puis lorsque tu iras au ciel, retraite. Voilà. Retraite, alors attention, en fait il va continuer à faire ce qu'il fait très bien, c'est qu'il va continuer à adorer Dieu, sauf que là, il aura la joie de le faire avec toi. Voilà. Et que cette fois-ci, tu ne bailleras pas pendant l'adoration. Voilà.
5: Oui. N'y a-t-il pas une dualité entre les anges et l'Esprit Saint?
0: Oh, merci pour cette question, parce que c'est un risque. Vous avez remarqué qu'il y a un mot que j'ai utilisé à un moment, puis je me suis vite repris, c'est que j'ai dit que les anges nous inspiraient. Et du coup, c'est un mot qu'on utilise d'habitude pour l'Esprit Saint. Vous savez ça, on dit que l'Esprit Saint, celui qui inspire, c'est de là que ça vient d'ailleurs. Et j'ai plutôt utilisé l'image, du coup, le mot de suggestion, c'est ce que fait saint Thomas, enfin, de suggère. Alors, est-ce qu'on ne risque pas de confondre un petit peu tout? Si on parle des anges qui suggèrent et de l'esprit qui inspire, finalement, lorsque j'ai une bonne idée qui naît dans mon cœur, est-ce que ça vient de l'Esprit Saint? Est-ce que ça vient de mon ange? En fin de compte, peu importe, puisqu'à la fin, ça c'est très important, hein, la grâce, la source de la grâce, c'est toujours Dieu. C'est toujours Dieu qui se donne à nous, soit à travers les dons de l'Esprit Saint, soit à travers la médiation d'un ange, soit à travers la médiation d'une personne qui me parle. Ça c'est, en fait, il faut faire le même raisonnement qu'on fait à propos des personnes qui nous entourent et qui nous aident à agir selon le bien. L'Esprit Saint, quand il nous inspire, il va pouvoir utiliser toutes sortes de manières. Soit il va le faire directement par ses 7 dons, ça on connaît tout ça par cœur, la sagesse, la piété, le conseil, etc. Hein? Soit il va le faire de cette manière-là. Soit aussi, il va le faire à travers votre épouse, qui va vous dire quelque chose qui va toucher votre cœur. Elle a été inspirée par l'Esprit Saint, mais c'est vraiment elle qui parle et qui va dire quelque chose qui va vous encourager à agir selon le bien. Mais il peut aussi le faire par la médiation d'un ange. Donc, nous, on a besoin un petit peu de repérer la mécanique parce qu'on aime bien comprendre comment ça marche, mais en fin de compte, c'est toujours Dieu qui se donne. Hein. Et l'Esprit Saint, il peut agir directement, il peut agir à travers la médiation d'un ange, il peut agir à travers la médiation d'une autre personne. Il est assez libre, l'Esprit Saint, c'est même comme ça qu'on le caractérise dans la Bible. Hein. On ne sait pas d'où il vient, ni où il va, et donc il pourra utiliser la médiation d'un ange. Est-ce que ça répond à peu près à votre question? Merci. Il y a une question là.
6: Tout à l'heure, vous parliez d'aller au paradis. Mais si on ne va pas au paradis, qu'est-ce qui
0: qu'est-ce qui se passe pour notre ange? Ah, il ne va pas en enfer avec nous. Alors, comme il n'y a pas de tristesse au ciel, ça c'est terrible de le dire comme ça, mais notre ange ne sera pas triste. Il n'y a pas de tristesse au ciel. Non, mais il va retourner, il va faire son boulot d'adorer Dieu. J'ai pas d'autre réponse. Ouais. Il y a une question juste derrière. Vas-y.
7: Il y a quelqu'un dans le fond qui a une question depuis un petit temps.
8: Savoir quelle est la différence entre les anges et les saints.
0: Ah, merci pour cette bonne question. Quelle est la différence entre les anges et les saints? Alors, c'est intéressant, particulièrement ici dans un sanctuaire où on va prier Sainte Rita. Alors, Sainte Rita, je sais qu'il ne faut pas dire la sainte des causes désespérées. Il ne faut pas dire ça. Si? On peut le dire?
9: Si.
0: Parce que moi, mon curé disait, il ne faut pas dire ça parce que c'est trop triste. Elle est des causes... pas désespérées. Il y a une autre expression, mon père, c'est quoi?
7: Des missions impossibles.
0: Des missions impossibles, exactement. Comme Tom Cruise, là. Voilà. Eh bien... La sainte des missions impossibles. C'est vrai que il ne faut pas confondre le rôle des saints et le rôle des anges. Pour schématiser, les saints intercèdent et les anges interviennent. C'est facile à retenir. Alors, mais j'ai un problème. Et c'est le cas maintenant, c'est que je perds tout le temps mes clés de voiture. Voilà. Donc, j'ai mis à ma... Je ne pourrais même pas vous montrer parce que je l'ai encore perdu. Ah non, c'est la sœur qui l'a. J'ai mis au porte-clés de ma voiture, à la clé de ma voiture, j'ai mis un petit porte-clés avec Saint Antoine de Padoue. Voilà. Faites-le, je vous le conseille. Depuis, je la perds un petit peu moins. Bon, quand je perds quelque chose, je fais comme vous, je prie Saint Antoine. Et... il m'arrive très souvent de retrouver ma clé de voiture. Des fois, je ne la retrouve pas tout de suite. Mais si jamais il y avait un miracle, admettons que je perde ma clé, je sais que je l'ai perdue dans la sacristie et que je la retrouve dans ma poche maintenant, alors que j'ai fouillé dedans 5 secondes avant, admettons qu'il y ait ce genre de miracle. Ça m'étonnerait que Saint-Antoine perde son temps à faire ce genre de miracle, mais admettons. Eh bien, Saint-Antoine, son rôle dans cette histoire-là, ça sera d'intercéder auprès de Dieu pour que le miracle ait lieu, alors que le rôle de l'ange, ça sera de, avec ses petits bras, récupérer la clé et la mettre dans ma poche. Je vous explique pourquoi je vous dis ça comme ça. C'est une image. Hein. Les saints n'ont pas la capacité d'intervenir physiquement dans ce monde. C'est impossible. C'est impossible. C'est pour ça aussi que tout ce qui est spiritisme, par exemple, si vous vous dites, moi j'ai entendu la voix de telle personne, physiquement, hein, qui était partie au ciel, etc., ben, il faut faire attention. Parce qu'il n'y a que les êtres célestes qui peuvent faire ça. Et si ce n'est pas les bons, c'est que c'est les mauvais. Donc quand il y a une intervention physique, soit elle a lieu par la médiation d'un ange bon, soit elle a lieu par la médiation d'un ange mauvais. Les tables qui tournent, voilà. Hein, donc, c'est mauvais. Donc, les saints intercèdent. En fait, ce qui est très beau, c'est de penser que chacun est bien à sa place, rien que sa place, toute sa place au ciel. C'est très bien organisé. Il y a un prêtre dominicain que j'aime beaucoup, qui est un grand spécialiste des anges, qui s'appelle le père Bonino, qui dit que le monde des anges, le ciel, c'est un petit peu comme une administration communiste. Sauf que ça marche. Voilà. C'est-à-dire que, vous savez ce que c'est qu'une administration communiste, hein, il y a plein de responsables de tout. J'ai vécu pendant 6 ans dans une dictature communiste, il y a des responsables de tout. Vous avez des responsables de tout, pour tout. Et même pour des choses dérisoires. Hein, ça m'avait toujours fait rire dans les entreprises d'État.
9: dans ce pays où j'étais, il y avait un responsable dans toutes les entreprises. Il y avait un responsable de ce qu'ils appelaient l'almacène, c'est-à-dire l'entrepôt. Donc c'est l'endroit, la petite pièce fermée avec un cadenas dans lequel on gardait les quelques choses précieuses de l'entreprise. Donc il y avait un responsable de l'almacène, un responsable de l'entrepôt. Et puis dans toutes les entreprises, il y a aussi un responsable de la surveillance du responsable de l'entrepôt. Et je ne vous mens pas, au niveau communal, il y avait un responsable de la surveillance des surveillants d'entrepôt. Et au niveau régional, il y avait un responsable de la surveillance des surveillants d'entrepôt. Je ne vous mens pas. Voilà, mais chez les anges, c'est un petit peu pareil, sauf que ça marche. Pourquoi ça marche ? Parce que c'est dynamisé par la charité, c'est dynamisé par l'amour de Dieu, c'est orienté par l'amour de Dieu, et ça produit comme effet que Dieu accompagne toute chose en vue du bien, en vue du bien de l'humanité. Je ne sais pas si j'ai répondu à la question. Si ? Merci.
4: Est-ce que les personnes qui ont une autre religion que celle du Christ ont aussi un ange gardien ?
9: Oui, merci pour cette question, Jonim. Tout être vivant, tout être humain a un ange gardien qui veille sur lui. Et ça, c'est quand même très beau, parce que si quelquefois ça vous arrive de douter de l'amour de Dieu, puis ça vous arrive de douter de l'amour de Dieu, déjà commencez par penser au fait que Jésus est mort et ressuscité pour vous, ça peut aider. Souvenez-vous de ça, il a donné sa vie pour vous. Et puis si jamais ça ne suffisait pas, ce qu'à Dieu ne plaise, ben pensez au fait que Dieu a créé un être qui est plus saint que vous, plus intelligent que vous, plus beau que vous, pas forcément parce qu'il n'a pas de corps, mais plus intelligent que vous, et que cet être-là, il l'a mis au service de votre bonheur. Et ça, c'est merveilleux. Et donc de penser que des personnes qui ne connaissent pas Jésus peuvent bénéficier aussi de cette compagnie d'un ange qui veille sur eux et qui essaye de leur inspirer ou de leur suggérer, pardon, comment agir en vue de peut-être un jour pouvoir découvrir le Christ, ça c'est merveilleux. Et d'ailleurs, dans beaucoup de conversions, je fais un petit aparté là, mais dans beaucoup de conversions de musulmans au Christ, souvent c'est par les rêves, et souvent c'est par des rêves qui impliquent qui ? La Vierge Marie ou des anges. Voilà. Donc, c'est beau quand même. Ah oui, il y a une question derrière, oui.
6: Et alors, par exemple, quand on a perdu un enfant, un petit, on nous dit, ben, maintenant, tu as un ange aussi.
9: Ouais.
6: Et alors, donc, c'est comment on les différencie ?
9: Je comprends pourquoi on dit ça, mais c'est faux. Moi, j'ai perdu une sœur quand j'étais petit, et c'est vrai que c'est le genre de choses que j'ai pas entendu de mes parents, mais que j'ai pu entendre autour de moi. C'est désormais ta sœur, elle est au ciel, c'est un petit ange dans le ciel. Et je me souviens très bien que une amie de mes parents avait offert une sorte de petite peinture à mes parents où ma petite sœur, enfin, ma grande sœur, était représentée au milieu du ciel. Donc c'était très mignon. Hein. Donc il y avait Jésus, la Vierge Marie, et puis on voyait ma petite sœur qui courait vers les bras de Jésus. C'est très émouvant, mais il lui avait mis des ailes dans le dos. Et ma mère, je m'en souviens très bien, parce qu'elle a ouvert ce truc-là devant nous, et en fait elle a remballé, et on ne l'a pas revu pendant des années. Plus tard, quand on était capable de le comprendre, on lui a demandé pourquoi elle l'avait enlevé. Et elle m'a dit, en fait, je ne voulais pas que vous croyiez que votre sœur était devenue autre chose que ce qu'elle était quand vous l'avez connue sur cette terre. Elle avait raison, ma mère, à ce moment-là, vous imaginez comme elle était effondrée. Hein. Mais elle a eu la présence d'esprit de ne pas faire de ma petite sœur une espèce de petit ange dans le ciel où finalement, ben, je me serais dit, en fait, pour être un saint, il faut mourir, quoi. Vous voyez ? Il faut mourir, et si possible, il faut mourir jeune. Donc heureusement que j'ai pas... Voilà. Donc c'était très gentil de la part de ses amis d'avoir fait ça. Et donc, nos défunts, quels qu'ils soient, enfants ou non, ne deviennent pas autre chose que ce qu'ils sont. Ils redeviennent plutôt parfaitement ce qu'ils sont. Ils deviennent plutôt parfaitement ce qu'ils sont. C'est-à-dire que l'objectif de notre vie sur cette terre, ce n'est pas de devenir après autre chose, c'est de devenir vraiment nous-mêmes, sous le regard de Dieu, de devenir tel que Dieu nous voit, tel que Dieu nous aime. Hein, c'est-à-dire débarrasser de nos limites, débarrasser de nos péchés, débarrasser de nos misères, etc. Mais nous ne deviendrons pas autre chose que ce que nous sommes. Nous deviendrons pleinement hommes et femmes. Et dit saint Pierre, 1 Pierre 2, 11, je suis absolument pas sûr de cette citation, mais 1 Pierre 2 à peu près, nous serons rendus participants de la nature divine. Participants de la nature divine, c'est très beau ça. C'est-à-dire que notre humanité sera élevée jusqu'à la divinité. Nous ne deviendrons pas comme des dieux, nous deviendrons, c'est encore mieux, parce que dans le comme, il y a une espèce de, on va imiter, non, nous deviendrons participants, parce que Jésus, parce que Dieu s'est incarné en Jésus, il s'est fait homme en Jésus, nous deviendrons participants de la nature divine. Voilà. Donc non, nous ne devenons pas des anges, nos défunts ne deviennent pas nos anges gardiens non plus. Il y a quelqu'un qui m'a dit ça, moi mon ange gardien c'est ma grand-mère. Non. Ta grand-mère, elle peut certainement intercéder. Ta grand-mère, si elle est au ciel, elle peut certainement donner des conseils à ton ange gardien. Dis donc, ça serait bien que tu t'occupes de machine. Mais ce n'est pas ton ange gardien. Elle reste elle-même, en fait.
10: Oui, bonsoir. Vous disiez, puisque les anges ne sont pas incarnés, qu'en est-il des anges déchus? Où sont-ils? Que font-ils? Et que fait l'Église pour les détecter, les reconnaître, les combattre?
9: Alors, où sont-ils? Comme ils n'ont pas de corps, ils ne sont pas à un endroit, il n'y a pas une espèce de garage souterrain dans lequel les anges déchus seraient tous gardés sous clé. Donc, c'est, quand on a besoin de représentations, et c'est vrai qu'on a tendance à vouloir des représentations physiques, géographiques, etc. Mais il faut essayer de s'en débarrasser autant que possible, même si c'est pas très grave. Hein. Et donc, ils ne sont pas à un endroit. Un petit peu comme les anges, les démons sont là où, où les portent leur volonté. C'est-à-dire qu'ils sont là où ils font le mal. Ensuite, que fait l'Église pour les détecter? Je dirais pas que l'Église cherche trop à détecter les démons, elle cherche à dénoncer, c'est comme ça qu'on dit dans l'Évangile. Dénoncer. Par exemple, alors je ne sais plus où c'est ça, qui dit ça, mais pour ne pas dire de bêtises, je ne vais rien dire, mais il y a un saint qui dit que le grand malheur, en gros le grand malheur du christianisme, c'est que nous arrêtions, que nous ayons tendance à ne pas oser dénoncer le mal. Dénoncer le mal. Un autre auteur que je n'ai pas cité tout à l'heure, qui s'appelle Ange Rodriguez, un dominicain, qui a été longtemps à Lille et qui est mort il y a quelques années, un grand spécialiste des anges, dit que il s'est amusé à étudier les publications de livres ou de thèses de doctorat en théologie sur les anges et sur les démons. Et il remarque qu'à partir des années 50, les théologiens ont beaucoup arrêté de publier sur les démons. Il y a moins de livres sur le démon, sur les démons, etc. Et puis il remarque aussi qu'à partir des années 60, c'est-à-dire 10 ans après, on a arrêté de parler, de publier sur les anges. Les théologiens ont arrêté. Et alors, la raison, c'est pas du tout, contrairement à ce que je peux entendre par là, c'est pas du tout à cause du Concile. Hein. En fait, ça commence dans les années 50, on arrête de parler du démon, on a du mal à parler du démon, parce qu'on n'est pas à l'aise pour en parler, on ne sait pas comment bien en parler. Et du coup, d'après ce théologien, quand tu arrêtes de parler de l'ennemi, tu n'as plus besoin d'alliés. Si le démon n'existe pas, tu n'as pas besoin des anges. Hein. Donc l'Église, elle ne cherche pas à détecter les démons, elle cherche plutôt à dénoncer le mal, c'est-à-dire la façon dont le démon va agir sur le monde, parce que c'est tout à fait dans le pouvoir, dans les cordes de l'Église. Et puis, si jamais, c'est ce qu'on avait appelé l'exorcisme, si jamais une personne était atteinte de manière particulièrement forte et sous l'emprise d'une manière particulière du démon, à ce moment-là, elle pratiquera la prière de l'Église. C'est la façon dont l'Église, après avoir dénoncé le mal, l'Église évacue le mal par la prière. Et ça, c'est, avant même de parler d'exorcisme, ça c'est à la portée de chacun d'entre nous. De prier, déjà de dénoncer le mal, quand nous le voyons. Alors attention, je vous vois venir, le premier mal qu'il faut dénoncer, c'est celui qui est à l'extérieur de nous, hein. Parce que si nous ne commençons pas, c'est Jésus qui dit ça, hein, si nous ne commençons pas par dénoncer le mal qui est en nous, alors nous sommes des hypocrites, c'est Saint Jean. Donc commençons par dénoncer le mal qui est en nous, alors tu verras clair pour enlever la poutre qui est dans l'œil, la paille qui est dans l'œil de ton voisin. Hein, vous vous souvenez de cette parabole, hein? Et tu pourras du coup dénoncer le mal, et tu pourras aussi surtout prier pour que le mal ne l'emporte pas.
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1: Pour ce ministère que tu as toi-même suscité, merci pour toutes ces personnes qui viennent prier ici, car nous croyons que tu leur fais du bien. Merci pour la vie de ces premiers responsables, des personnes que tu utilises pour la plus grande gloire de ton nom. Nous voulons, Seigneur, que l'honneur, la majesté te reviennent. Toi qui choisis des êtres assez faibles pour leur partager ce que tu es et les conduire dans le secret de ton amour. Tu vas dire amen et acclame fortement. Mes frères et mes sœurs, Dieu est quelqu'un qui se comporte comme un pédagogue, un enseignant. Il ne fait rien sans nous préparer à obtenir ce que nous devions avoir. Un enfant ne passe en classe supérieure qu'avec des conditions. Quand on lui présente une composition, il réussit et puis à la fin on lui dit, tu as réussi, tu passes en classe supérieure. C'est pareil avec Dieu. Dieu ne te fait pas avancer si tu n'as pas franchi le seuil d'une composition. C'est pourquoi je voudrais que tu t'asseyes bien. Parce qu'on va dérouler le tapis pour que tu entres dans la révélation de ce que Dieu a prévu pour toi. Mes frères et mes soeurs, le thème dit ceci, ne rate pas l'heure, répète après moi, l'heure. L'heure. Ne rate pas l'heure de ta visitation. Il y a des choses qui se produisent parce que Dieu le veut. Et les dispositions spirituelles n'adviennent qu'à une seule condition, que nous ayons créé les conditions pour que Dieu nous bénisse. Lorsque vous allez parcourir l'écriture, de l'Ancien jusqu'au Nouveau Testament, on vous parlera de l'heure. Mais dans le Nouveau Testament précisément, on vous indiquera l'heure que Dieu choisit pour bénir une personne. Et cette heure, c'est chacun qui la dispose. Vous comprenez? Et cette disposition, si tu n'es pas entré à l'intérieur, l'heure viendra et tu ne seras pas béni. Je vais essayer pêle-mêle de parler de plusieurs heures, mais je vous donnerai plus les dispositions pour entrer dans l'heure de ta révélation. Et l'heure de ta visitation ne te ratera pas. Alors, mes frères et mes sœurs, on va prendre un texte d'appui. Actes des Apôtres, le chapitre 3, à partir du verset 1er.
2: Actes chapitre 3, à partir du verset 1. Ensemble, Pierre et Jean montaient au temple. À l'heure de la prière, c'était la 9e heure.
1: Point. Il est dit que Pierre et Jean montent au temple pour prier. Et la prière est le lieu par excellence où l'homme est capable d'entrer en connexion avec la divinité qui est Dieu. Et lorsque nous entrons en phase avec cette divinité, il est capable de nous apporter certaines choses. Mais on nous dit que quand l'heure était indiquée, Pierre et Jean sont montés prier au temple. Je voudrais vous indiquer quelque chose. Beaucoup parmi vous passent à côté de ce qui leur revient de droit. Parce qu'on ne sait pas retenir ce qu'on appelle une heure. Vous voyez, le Dieu que nous servons est un Dieu de fidélité. Un Dieu de fidélité qui s'attache à celui qui est fidèle à sa parole. Et si Dieu est un Dieu de fidélité, il y a quelque chose que Dieu indique dans le quotidien de notre vie. Pour que nous puissions voir réellement que nous avons l'aptitude d'obtenir ce qu'il nous doit. Lorsque nous parcourons le livre de Josué, on nous dit qu'à une heure précise, Josué se tenait à Gabaon. Et à Gabaon, qu'est-ce qui s'est passé? Il a levé la main droite. Josué a arrêté le soleil et la lune à une heure assez précise. Répète après moi, l'heure. L'heure. L'heure dans la Bible a une indication. Jésus va dire en Jean le chapitre 2 à sa mère, « Femme, mon heure n'est pas encore arrivée. » Mais que comporte cette heure-là? Pour que l'heure de la visitation advienne, frères et sœurs, ce que je veux te dire aujourd'hui, il y a des critères pour y entrer. On n'entre pas dans une heure que Dieu a prévue pour nous sans passer l'étape des épreuves. C'est pourquoi Dieu va te prédisposer à entrer dans cette heure-là. Je veux que tu t'asseyes bien. Vois-tu, lorsque nous parlons de l'heure, Dieu déblaye le terrain.
3: Et puis il te donne des conditions pour entrer dans cette heure-là. Alléluia. Mais pour que cette heure advienne, il faut que le Seigneur t'indique que c'est ton heure. Mais l'indication de Dieu n'est pas fortuite. L'indication de Dieu n'est pas commode à tout le monde. Ça peut prendre une tournure que toi, tu n'as pas prévu avoir. Et c'est dans cela que le Seigneur va t'inscrire pour que te dise ceci, c'est ton heure qui est arrivée. Quelle est la première condition que Dieu donne pour que nous puissions parler de l'heure qu'il a choisie pour toi? Alléluia. Je n'ai pas entendu ton amen. Amen. J'ai parcouru l'écriture et je suis tombé sur un passage qui m'a beaucoup fasciné. L'heure de Dieu, répète après moi, l'heure de Dieu, c'est une heure d'épreuve. L'heure de Dieu, c'est une heure d'épreuve. Ceux qui veulent connaître la visitation se doivent de se préparer pour entrer dans l'heure de la visitation. Mais cela n'est pas sans conséquence. Il faut d'abord connaître ce qu'on appelle le plan de Dieu qui va se dérouler. Dieu va t'éprouver pour voir si tu mérites réellement cette heure. C'est pourquoi on va aller en Hébreux le chapitre 12, à partir du verset 5 jusqu'au verset 8. Je vais t'indiquer comment est-ce qu'on se prépare pour entrer dans cette heure de Dieu. Parce que l'heure de Dieu n'est pas donnée ex nihilo. L'heure de Dieu vient conformément à une disposition que moi j'ai pour entrer en phase avec cette heure-là. La première condition de l'heure, Hébreux le chapitre 12, le verset 5 à 8.
2: Hébreux chapitre 12, verset 5 à 8. Et vous avez oublié l'exhortation qui vous est adressée comme à des fils. Mon fils, ne prends pas à la légère la correction du Seigneur et ne te décourage pas lorsqu'il te reprend. Car le Seigneur corrige celui qu'il aime et frappe de verge tout fils à qu'il agrée. Supporter la correction, c'est comme des fils que Dieu vous traite. Car quel est le fils que le Père ne corrige pas? Mais si vous êtes exempt de la correction à laquelle tous ont part, alors vous êtes des bâtards et non des fils.
3: Est-ce que tu as compris ce passage? La première condition pour que tu puisses maintenir ton heure et ne pas rater l'heure de la visitation, dis avec moi l'épreuve. Beaucoup de chrétiens aujourd'hui ont résolu leur vie en venant se cacher à l'église. Se disant que lorsque je suis à l'église, il est certain que l'épreuve ne fera pas partie de mon environnement. En théologie, on vous dira ceci, que l'épreuve est inhérente à la vie du chrétien. En d'autres termes, celui qui porte le nom de chrétien, c'est avec la souffrance et l'épreuve qu'il évolue. C'est pourquoi la première caractéristique ou la première condition pour que tu puisses véritablement connaître l'heure de ta visitation, dis avec moi, supporter l'épreuve. Celui qui sait supporter l'épreuve, c'est celui à qui Dieu institue une heure de prière. C'est celui à qui Dieu institue une heure pour que sa visitation soit complète. L'épreuve, mes frères et mes sœurs, garantissent, nous dira Paul, la vérification de la foi que nous avons vis-à-vis de Dieu. Aujourd'hui, bon nombre de chrétiens, malheureusement, on le dit avec peine, refusent de supporter des difficultés de la vie de tous les jours. Si d'aventure, je n'arrive pas à entrer dans ma grâce, c'est qu'il y a un sorcier qui est derrière. Si je n'arrive pas à être béni, c'est qu'il y a un démon qui me poursuit. Ça peut être vrai. Mais laisse-moi te dire que le Dieu que tu adores, il est plus puissant que le sorcier et le démon. Est-ce que tu le sais? Alors si Dieu permet, nous dira Paul, que tu connais ces épreuves, c'est pour ton bien. Car l'épreuve que tu traverses va concourir à ton bonheur. Si aujourd'hui tu fuis une condition et que tu ne veux pas entrer et rester dans cette condition, Dieu ne peut pas t'accorder une heure de visitation. Beaucoup fuient la réalité de l'épreuve. J'ai l'un de mes fils qui vit dans une structure, qui travaille dans une structure où quand il entrait, le DG l'a regardé puis lui a posé la question, qui t'envoie ici? Il dit, j'ai débrouillé mes dossiers comme tout le monde. Il lui repose la question, comment tu es arrivé ici? Il a compris tout de suite la question. Et il a regardé dans les yeux et puis lui a dit, le Dieu dont tu as peur là, c'est le Dieu là qui m'a envoyé ici. Mais ils font tout pour la battre. On lui met des bâtons dans les roues. Mais quand ils s'en sortent, ils reviennent, ils ne comprennent pas. Il m'a appelé hier, il a fait un accident. Pas lui, sa voiture a fait un accident. Et le matin, l'un de ses commanditaires le regarde, on lui demande, mais est-ce qu'il est arrivé au travail? Il dit, oui, je suis là depuis le matin. Mon frère, ma soeur, lorsque tu vis des temps d'épreuve, il ne faudrait pas fuir. Parce que l'or se mérite. Et le mérite de l'or vient tout simplement dans le fait de rester fidèle dans les conditions dans lesquelles nous vivons. On ne fuit pas une réalité. On reste dans la réalité et Dieu t'indique une heure. Tu ne peux pas dire que ça ne me ressemble pas et donc je refuse. Ah bon? Dieu se trompe alors. Beaucoup cherchent du travail et quand ils obtiennent un boulot, parce qu'on les persécute, ils fuient. Alors qu'en Genèse le chapitre 2, le verset 15, il a dit, Dieu prend l'homme, il le met dans le jardin d'Éden pour qu'il le cultive et puis le garde. C'est Dieu qui octroie un travail. C'est pourquoi je veux dire à quelqu'un, reste là où tu te trouves. Quand ta mission va finir, là, le Seigneur va t'envoyer ailleurs. Mais le fait que le Seigneur permette que tu restes là, il est en train de t'indiquer l'heure de ta visitation. Parce que ce que nous appelons le temps et l'heure de Dieu détermine facilement qui tu es. Et qui tu es va véritablement vérifier si Dieu est avec toi ou pas. C'est pourquoi dans l'épreuve que tu traverses, Dieu est forcément là-dedans. Dites-moi, les moments de votre vie où vous avez le plus prié, c'est quand? J'ai pas entendu. C'est dans l'épreuve. Parce que Dieu t'indique une heure quand tu vis l'épreuve. Dieu ne te donne pas pour dire 12 heures, c'est l'heure de ta visitation. Non. Tu vas déterminer l'heure de ta visitation dans ce que tu vis au quotidien. C'est la raison pour laquelle la deuxième condition qui continue et qui suit ce que je suis en train de dire, c'est que dans l'épreuve que tu vis, le Seigneur va t'indiquer une heure. On nous dit, en Luc le chapitre 1er, lorsque l'ange vient rendre visite à Marie, il vient la saluer, n'est-ce pas? Dieu qui entre en connexion avec le créé. C'est son heure de visitation. Son heure de gloire. Mais qu'est-ce que Marie est en train de faire? Parce que le même ange Gabriel est allé rendre visite à Zacharie. Zacharie a eu peur. Vous verrez que l'heure de la visitation n'intervient que lorsque nous sommes dans les conditions requises. Et la deuxième condition que je voudrais vous signifier, c'est la prière. Répète un peu moi la prière. Marie ne dormait pas, elle priait. Zacharie priait. Daniel priait. Joseph est en train de prier. Voilà les quatre conditions et les quatre fois où l'ange Gabriel est arrivé vers ces personnes-là. C'était des personnes de prière pour lesquelles Dieu a dépêché son ange. Tu ne veux pas rater l'heure de ta visitation? Sois une personne de prière. Il faut prier sans modération. Il faut que ta vie devienne objet de prière. Mais la condition que nous posons à Dieu, Seigneur, si j'ai bâti et que j'ai fait mon rosaire, c'est sûr que moi je serai béni. Et quand ça ne vient pas, l'expression de ta vie et de ton visage change. Mais j'ai fait mon rosaire, Dieu ne m'a pas béni. Est-ce que Dieu t'a dit que quand tu as fait le rosaire, tu seras béni? On nous dit dans l'acte des apôtres, le chapitre 3, quand, reprends le texte, ils vont bien comprendre.
2: Ensemble, Pierre et Jean montèrent au temple à l'heure de la prière.
3: Ils montent au temple à l'heure de la prière. Ils auraient pu dire qu'on a reçu le Saint-Esprit, on va rester au cénacle à prier. Mais ils sont fidèles à la parole de Dieu qui dit ceci, il faut monter à la 9e heure, prier. Je te dis une chose, souvent tu es là et tu fixes des heures de prière et toi seul tu changes. Tu viens ici, tu passes ici, tu changes là. Mais Dieu aussi va changer avec toi. Mais lorsque tu es fidèle à une heure, peu importe de ce que tu fais, quand l'heure arrive, tu marques une pause et que tu pries, mon frère, ma soeur, ça devient ton heure de révélation. Parce que Dieu se souviendra qu'à cette heure-ci, il y a l'un de ses enfants qui est en train de prier. C'est pourquoi Jésus a dit à sa mère, mon heure n'est pas encore arrivée. la fidélité à l'heure de prière. Celui qui est fidèle à cette heure de prière, Dieu bénit sa vie au quotidien. Je vous raconte une anecdote quand nous étions tout jeunes. On en disait qu'il y avait un enfant qui, chaque matin, quand il part jouer au ballon, il est en vacances, il passe devant l'église. Bonjour Jésus. Quand il finit Jésus, Jésus il a fini de jouer hein, et puis il rentre à la maison. Ça faisait une semaine, il ne passait plus devant l'église. Et le Seigneur se déplace pour aller voir sa maman. Il s'est déguisé bien évidemment. Il arrive, il pose la question à la maman. Et madame, dites-moi, je ne vois plus votre enfant passer à l'heure qu'il passe tous les jours là. Que moi je suis toujours à l'église, viens, il passe et me salue avant de partir. Et bien, ton camarade, il a fait accident, il a joué au ballon, voiture, il a cogné. Vous comprenez? Il est dans quel hôpital? On lui indique l'hôpital. On devait opérer l'enfant le lendemain. Et donc Jésus a devancé le docteur. Quand la mère est arrivée à l'hôpital, elle va voir son enfant avec le docteur. Le docteur dit au petit, mais on va t'opérer demain à telle heure, ainsi de suite. Il dit, non, hein, moi je suis guéri. Je suis guéri. Le docteur dit comment? Il dit, mon ami est venu ici, il m'a guéri. Quel ami? Il dit, Jésus. Chaque matin, je passe chez le salut. Lui, quand il vient, il est venu, il me dit, non, moi je sors de l'hôpital, que je dois passer le salut tous les jours. Ils vont faire la radio, tout. L'enfant qui avait les membres brisés, tout est rétabli normalement. Vous savez pourquoi? Parce qu'il passait chaque jour là, à l'heure indiquée de son jeu pour saluer Jésus. Je vais te dire une chose. Si tu veux, ne prie pas. Mais quand l'heure arrive, là, viens t'asseoir devant Jésus. Quand ton temps finit, lève-toi, faut partir. Ça sera ton heure d'alliance. Et cette alliance-là, le Seigneur va tous se souvenir de cela. Voilà pourquoi vous trouverez que nos mamans, elles vont faire seulement qu'un seul Ave Maria. Quand l'heure arrive, ou bien la catena, quand ça arrive, elles font. Mais je vous assure que Dieu bénit leur vie, elles sont restaurées. Et vous, leurs enfants, vous bénéficiez de cela. Pourquoi? Elles n'ont pas prié en langue. Elles ont respecté la fidélité de l'heure. Dieu se souvient toujours de cette fidélité-là. Et c'est qu'on vous a déjà prêché là-dessus. Je reviens dessus pour vous dire, voilà l'une des conditions. Marie est en train de prier. Il y a ce que dans l'église on appelle le bréviaire. La liturgie des heures. Quand l'heure arrive, toute l'église est connectée. Ça devient une force. Et le monde des ténèbres recule. Fidélise une seule heure. Et tu verras que ça sera ton heure de visitation. Tu ne vas pas rater cette heure-là. Si Dieu doit te bénir, il va se souvenir de cette heure-là. La troisième condition que je voudrais relever pour ne pas rater l'heure de la visitation, dis avec moi la persévérance. La persévérance. Persévérer, ce n'est pas de rester là, mais c'est de tenir bon quand des difficultés arrivent. Persévérer, c'est ce qui détermine, j'ai envie de dire, la vie du chrétien que tu es. Si tu es véritablement chrétien, il y a des conditions dans lesquelles tu dois te retrouver. Beaucoup parmi vous aujourd'hui êtes déçus. Par contre, quand on vous dit non, Dieu va faire un miracle ici, où vous courez. Il a dit tout à l'heure, il n'est pas venu, beaucoup ne sont pas venus. Parce que c'est Dieu qui va faire au travers de lui. Donc c'est lui qui a rattrapé la grâce. La persévérance, mes frères et mes soeurs, c'est d'entrer dans une dimension illogique avec Dieu. Pour dire que même quand ça ne va pas, ça va aller. Je suis convaincu de cela. Et c'est ce que je vais dire. Et je vais rattacher cela à la persévérance, à ce que moi j'appelle la foi audacieuse. La persévérance se rattache à la foi audacieuse. Vous voyez, dans la prière du Notre Père, avant de dire Notre Père au cours de la messe, on dit quoi? Pour ceux qui vont à l'église, bien sûr. On dit, nous osons dire. C'est-à-dire oser affirmer ta présence et la présence continue de Dieu avec toi. La persévérance, c'est toi qui es capable de pouvoir dire à Dieu, je suis convaincu.

0: Même pas seul. Il a refusé d'entrer dans une corruption. Refusant d'entrer dans la corruption, il perd son emploi. Il perd son emploi, sa femme tombe enceinte. Il dépose ses dossiers. Avant, il avait proposition d'emploi. Il dépose ses dossiers. Fio, ça passe pas. C'était tellement chaud qu'à un moment de leur vie, j'ai dû aider le couple à traverser une situation difficile. Mais la femme m'a beaucoup plu. De toute sa vie, elle est partie à l'école. Elle n'a jamais travaillé. Elle n'a fait que des stages. C'est son mari qui était un homme bon qui s'occupait d'elle. Ils avaient déjà une fille. Le deuxième bébé dans le ventre. Et c'était tellement chaud que j'ai demandé au monsieur de venir me voir. Un monsieur qui était beaucoup honteux. Il est venu me voir et je lui ai dit, bon, on va commencer un cheminement. On a commencé le cheminement. Et dans le cheminement, il me dit, mon père, je sais que Dieu va faire. Mais plus on avançait, c'était difficile. Et je sentais que c'était dur pour le monsieur. Il n'osait pas dire, mais un jour, il est venu, on a prié, le monsieur a pleuré. J'ai dit à Dieu, Seigneur, tu ne peux pas continuer comme cela. Il n'a rien fait de mal. Je priais pour le monsieur. À un moment, je ne voyais plus le monsieur. Mais sa femme était fidèle aux prières. Je vous assure. Quand on dit prière, elle est là. Malgré son état, elle était fidèle à l'église de Dieu. Un mois, je ne vois plus le monsieur. Et je le revois le mois qui suit avec son épouse. Ils sont venus me voir. Mon père, oh, avant cela, il y a son frère qui travaille et qui connaît des grandes personnalités de ce pays. Je lui ai dit, mais comme ton frère travaille et qui connaît les grandes personnalités, est-ce que tu ne peux pas partir voir ton frère pour qu'il te trouve du travail? Il dit, mon père, si Lula m'a donné travail à Bidjan ici, c'est tout Côte d'Ivoire qui a savoir que j'ai travaillé. Je sais que Dieu va faire. Et puis on est resté là. Il est revenu un mois après, il me dit, mon père, pourquoi tu ne me voyais plus? C'est parce que Dieu a tenu sa promesse. J'ai dit, ah bon? Il dit quoi? Il dit, non, mon père, ça fait un mois que je travaille. J'ai dit, gloire à Dieu. Il me dit ceci, écoutez bien. Je suis venu honorer ma promesse. Dieu a promis, il a fait. Moi, je suis venu. Il dit, quelle promesse? Il dit, non, je suis venu donner mon premier salaire à Dieu. Il dit, ah, sa femme est enceinte. Non, pourquoi faire trousseau? Donc, moi-même, je lui dis, non, Dieu que sait. Il comprend. Prends l'argent là, fais trousseau de madame là. Et puis le mois prochain, tu as venu déposer. Il dit, mon père, ce que Dieu a dit, il a fait. Ce que moi, il a dit aussi, j'ai fait. Pendant 30 minutes, je conviens, le monsieur, il ne veut pas. J'ai prié à mon corps défendant, j'ai pris l'argent et puis mis dans le tiroir. Comme sa femme aime beaucoup me taquiner, dans mon entendement, elle va sortir et puis elle va laisser son mari pour revenir rapidement. Je lui donne l'argent pour aller faire le trousseau. C'était ça qui était dans ma tête. Je suis assis. Fio, ça passe. Elle vient pas. De 19h à 23h, je suis assis au bureau. À 23h, elle m'envoie un long message. Elle me dit, mon père, le Dieu que tu pries, là, il est fidèle. Il dit, hein, y a quoi? La suite du message dit, quand ils sont arrivés à peine à la maison, quelqu'un vient déposer un trousseau d'une valeur de 400 000 francs. Elle était à 2 mois d'accoucher. Le palau qu'un mois on faisait, qu'elle mette mon prénom sur le nom de l'enfant là. Elle dit, elle ne veut pas. J'ai dit, si tu as mes pions. Donc il y avait une de ses amies avec qui elle marchait. J'ai dit, même mon prénom, elle ne voulait pas. Au mois de novembre, j'étais venu assister à ma mariage, je crois bien, à NDI. Et j'arrive, j'ai un tic, son nom est venu de ma. Je l'appelle, il dit, ma fille, il y a quoi? Je ne te vois plus. Elle dit, mon père, ça, on ne dit pas devant, il faut parler. Elle dit, quand elle a accouché, 2 semaines après, il y a une dame qui l'appelle, qui lui dit, excuse-moi, mais c'est vous, mademoiselle. Elle dit, oui. Est-ce que lundi, vous pouvez venir pour signer un contrat de travail? Elle dit, c'est quelle structure? On lui dit que cette structure, c'est une structure française. Ah bon? Mais qui a envoyé mon dossier là-bas? La dame lui a posé la question, tu cherches travail ou pas? Alléluia. Lundi, elle se rend là-bas. Quand elle arrive, on lui donne le contrat de travail. Elle lit, au moment de signer, se rend compte qu'il s'agit d'un contrat à durée indéterminée, sans entretien.
1: Pendant que je priais, j'ai demandé à Dieu pourquoi est-ce qu'il

0: a réagi promptement. Il a dit à cause de deux choses. La persévérance et la fidélité de son mari qui a tenu sa promesse. J'ai compris, mes frères et mes sœurs, que Dieu est capable de renouveler une heure. Changer ton heure de gloire. Faire de cette heure pour laquelle tu es tenu ferme et rester fidèle à Dieu pour que cela soit une heure de visitation. Dieu est celui qui entend toutes choses, qui voit toutes choses. Il est capable de renouveler toutes choses. Dieu est tellement bon qu'il est capable de te donner même ce que ton cœur ne peut pas imaginer. C'est la raison pour laquelle la persévérance doit te rendre fort. Les Ivoiriens disent, ce qui ne t'a pas tué te rend fort. Tant que tu vis, tu es capable de percer le mystère de la réussite. Je veux déclarer sur ta vie, pendant que tu es là, aucune bénédiction ne va te rattendre cette année. Pour ce séminaire qui débute, Dieu va te donner une heure. Et cette heure, quand elle arrivera, tu ne seras pas en train de dormir. Tu seras en train de veiller. Mes frères et mes sœurs, la quatrième condition que je voudrais te donner, vous voyez, dans la démarche de foi et dans la démarche de bénédiction que Dieu donne pour la visitation, la Bible dit ceci, que Dieu ne se déploie pas. Il ne se déplace pas s'il ne voit pas quelque chose qui l'attire chez toi. Vous comprenez? Dieu s'est toujours intéressé à une catégorie de chrétiens. Tu peux beau prier. Tu peux être persévérant. Tu peux jeûner, faire tout ce que tu veux. Mais si cette seule chose te manque, ton heure, tu peux la rater. Cette chose, tu sais, c'est quoi? C'est l'humilité. Répète après moi, humilité. L'humilité est ce qui se déploie dans la vie de tout chrétien qui veut réellement continuer et marcher dans ce que Dieu veut. De grands mystiques tels que Mère Teresa, comment elle s'appelle, la grande Thérèse, Thérèse d'Avila, Sœur Faustine, et Sœur Faustine qui dit ceci: une seule goutte d'humilité réussit à faire fuir Satan. Je vous assure, frères et sœurs, beaucoup de chrétiens aujourd'hui, vous priez, fidèles à l'heure de la prière, mais vous ratez bénédiction à cause de votre manque d'humilité. Quoi qu'on dise, quoi qu'on fasse, si l'humilité n'est pas garantie dans ta vie, Dieu ne peut pas te bénir. Allons en Luc le chapitre 10, Luc 15, à partir du verset 11. Vous allez comprendre quelque chose. Du verset 11 au verset 32, c'est le récit de l'enfant prodigue. Parce que pour beaucoup, vous pensez que prier, c'est suffisant. Il y a des gens qui te prient ici, là, vraiment. Toi, tu as posé une question aussi. Toi-même, c'est que tu dis à Dieu, entends. Parce qu'il parle bien. Il parle tellement bien. Mais Dieu s'en fout de ça. Lorsque l'humilité gravite et est selon ta vie, Dieu est capable de bénir ta vie. Tu as trouvé? Allons-y. Luc chapitre 15, à partir de Luc chapitre 15, c'est ça, non? À partir du verset 11.
1: Il dit encore, un homme avait deux fils. Le plus jeune dit à son père: mon père, donne-moi la part de la fortune qui doit me revenir. Et le père leur partagea son bien.
0: Vous voyez, voici un enfant qu'on dit en Afrique qu'il a tué son papa. Parce qu'il a réclamé héritage. Oui. C'est un gars qui est fidèle. C'est un gars qui sait ce qu'il veut. Il ne tourne pas à côté du pot. On dit son père a partagé. Continue.
1: Peu de jours après, le plus jeune fils rassembla tout ce qu'il avait et partit pour un pays lointain, où il dissipa sa fortune en vivant dans la débauche. Lorsqu'il eut tout dépensé, une grande famine a suivi dans ce pays et il commença à manquer de tout.
0: Je l'ai dit, l'heure de la visitation, si tu ne veux pas la voir, Dieu va créer les conditions pour que tu l'aies. Est-ce que tu comprends? Il y a des gens, quand tu ne veux pas croire en Dieu, il crée les conditions pour que tu crois en lui. Mais Galère qui va te taper, tu vas connaître tout de l'église. Continue.
1: Il se lia avec un des habitants du pays qui l'envoya dans ses champs faire paître les pourceaux. Il aurait bien désiré se rassasier des caroubes que mangeaient les pourceaux, mais personne ne lui en donnait. Rentré en lui-même, il se dit.
0: Voilà la première démarche de l'humilité. L'introspection. Ça, c'est gros français. Pour commencer à pratiquer l'humilité, il faut entrer en soi-même. Retrouver son identité. Celui qui veut pratiquer l'humilité, tu dois savoir qui tu es. Reconnaître ta finitude. Savoir que tu n'es pas au-delà de ce que tu es. Il y a des gens, quand vous les voyez vivre, et puis parler à leurs camarades, c'est comme s'ils vont vivre 1000 ans. Pourtant, ça s'arrêtait tout près là. Le psalmiste dit, l'âge des gens là, c'est 70. 80 pour les plus vigoureux. Le reste là, ce n'est que peine et misère. Et tu parles à quelqu'un, on dirait chien pourri. Il te regarde de haut. Si vous ne savez pas, allez-y lire ce qui est écrit en Proverbe, le chapitre 6, le verset 16 et 17. On nous dit, il y a 6 choses et 7 que Dieu ne veut pas voir. La première des choses, on dit, celui qui a un regard hautain, celui qui est orgueilleux. Continue.
1: Il se dit, combien d'employés chez mon père ont du pain en abondance, et moi ici, je péris à cause de la famine. Je me lèverai, j'irai vers mon père et lui dirai.
0: La deuxième condition pour que tu puisses pratiquer l'humilité après l'introspection, c'est de prendre la décision. Décider d'être humble. Parce que gaillardement, tu peux dire je suis humble. Ou on peut t'obliger à pratiquer l'humilité, mais c'est une fausse humilité. Ça, la personne de lui a dit, hein, Dieu l'a enseigné. Et dans l'enseignement de Dieu, il a compris qu'être humble, c'est de passer par là. Continue.
1: Père,
0: Père,
1: j'ai péché contre le ciel et envers toi. Je ne suis plus digne d'être appelé ton fils. Traite-moi comme l'un de tes employés. Il se leva et alla vers son père. Comme il était encore loin,
0: on dit comme il était encore loin,
1: son père le vit et fut touché de compassion.
0: La question que je me suis posée immédiatement, quelqu'un qui est parti, qui a pris l'argent, qui a dilapidé, c'est pas un jour, c'est pas un mois, c'est ce qu'il a fait au moins un an. Et dans l'année qu'il a fait, on nous dit la famine, donc il est devenu chétif, n'est-ce pas? Mais on nous dit son père fait quoi?
1: Se jeta.
0: Non, laisse jeta là, remets un peu plus haut. Son père le vit, c'est ça non? Son père l'a aperçu, c'est ça?
1: Je ne suis plus digne d'être appelé ton fils. Il se leva et alla vers son père. Comme il était encore loin.
0: Comme il était encore loin.
1: Son père le vit.
0: Son père le vit.
1: Et fut touché de compassion.
0: Je vous explique, voilà le principe d'humilité. À cause du fait qu'il a reconnu que ce qu'il a fait c'est mauvais, qu'il décide de partir, son père le voit de loin et puis le reconnaît. C'est l'expression de Dieu avec nous. La Bible dit, dans le second récit de la création, ce qu'on appelle communément le récit sacerdotal, Genèse chapitre 2, il est dit ceci, lorsque Dieu devait toi te créer, il allait utiliser la poussière du sol. Mais les Hébreux disent, avant que Dieu ne prenne la poussière du sol, il a dû mettre son genou par terre pour prendre la poussière du sol pour te créer. L'acte de Dieu qu'il a posé en théologie est appelé kénose. Ça veut dire abaissement. C'est la raison pour laquelle on a dit Dieu s'est humilié. Mais le principe de l'humilité fait que quand une personne s'abaisse, peu importe le lieu où elle se trouve, le trou dans lequel tu te trouves, Dieu te remarque automatiquement. Ça devient pour toi une heure de visitation. Tu peux attirer le regard de Dieu sur ta vie parce que tu sais te faire petit. Mais beaucoup ignorent ce principe-là. On prie, on fait tout. Et puis, derrière de moi, on est fier. Moi, je dis, il y a des gens chez qui je ne vais jamais prêcher parce qu'ils sont orgueilleux, ils sont fiers d'eux. Ça, là, je n'aime pas. Et Dieu n'aime pas. Parce que Jésus même quand on prie là, il était accessible à tout le monde. Et puis toi, ton tweet a donné un peu seulement. C'est toi pour te voir, encore voir secrétaire des secrétaires des secrétaires. Au nom de quoi? Petite onction Dieu t'a donné là. C'est à quoi ça te fait malin? Aïe! Toutes les personnes qui vivent selon l'humilité symbolisent ce qu'on appelle l'ange de la visitation. Une personne qui est humble, mon frère, ma soeur, n'a pas besoin de prier beaucoup. Dieu sait. C'est pourquoi en Ésaïe, le chapitre 1er, au verset 19, il est dit, si tu sais te faire petit, tu mangeras les meilleures productions du pays. Je voudrais terminer par ce témoignage que beaucoup de personnes parmi vous ici connaissent parce que j'ai beaucoup prêché là-dessus. C'est l'histoire d'une de nos soeurs. Nous étions encore tout petits. Elle était sudouée. À son époque, on ne connaissait pas les sudoués. Elle a raflé tous les prix à Abidjan. De Côte d'Ivoire, là. Quand on dit prix, elle a ça. Quand son père sort avec elle, quand tu la salues, le monsieur, il dit salut d'abord ma fille. Parce qu'elle fait sa fierté. Elle a fini ses diplômes. 3 ans, elle est sur le carreau. Elle ne travaille pas. Elle est devenue cuidante de son papa. Matin, elle se lève. Il va l'insulter. Le soir au coucher, il va l'insulter. Quand il est à la maison le week-end, elle rase les murs pour ne pas qu'il l'aperçoive. Dès qu'il l'aperçoit net, il va l'insulter. Un jour, elle devait acheter une brosse à dents. Elle est partie demander de l'argent à son papa. Vous savez ce que son père a dit? Il l'a insulté, il lui a dit, tu manges mon riz, tu gaspilles mon courant, puis mon eau, sors de ma maison. Quand il a fini, leur voisine, une musulmane, une petite fille, quand le père est parti, elle est allée trouver la fille. Elle lui a dit, hé, grande soeur, elle a frappé la porte. Quand la fille a sonné, elle lui a dit, grande soeur, hé, Yako, je vois que chaque jour, ton papa t'insulte, même pour acheter brosse à dents, tu es obligé de tendre la main. Elle dit, j'ai fait comment? Tant que je vis chez lui, c'est comme ça que je vais vivre. Elle lui dit, moi, je vais te proposer quelque chose. Quand je regarde au quartier ici, ils habitent une cité. Je regarde les tontons et les tantes du quartier, quand ils reviennent le soir, là, ils ont des sachets de fruits. Est-ce que tu ne peux pas vendre bananes, oranges, ainsi de suite? Elle a regardé la petite fille de haut en bas, puis de bas en haut. Et puis elle a posé une seule question. Tu sais que j'ai parti avec quoi? Tu sais que j'ai fréquenté? Et puis elle a refermé la porte. Bon! Quand elle est partie s'asseoir, la voix lui disait, c'est école tu es parti là. C'est ça, tu es assise à la maison. Donc dans sa honte, elle allait frapper à la porte de la petite. Elle lui dit, excuse-moi, c'est à cause de l'injure de mon père que j'ai répondu de la sorte. Mais dis-moi, je peux commencer avec combien? Le principe d'humilité. Elle est rentrée en elle-même. Elle allait voir la petite fille. Je peux commencer avec combien? Et la petite fille lui dit, si tu as 30 000, ça va aller. Tu injectes d'abord 15 000. Et puis après, quand ça a commencé à marcher, tu mets les autres 15 000. Tu te confesses une part de tout cela. Où elle va trouver 15 000? Son papa lui a interdit d'avoir garde. Elle a passé toute la journée son portable au peigne fin. Elle appelle tous les numéros, personne ne décroche. Elle s'est souvenue qu'il y a un tonton du quartier là qui la draguait. Dans sa tête, elle allait appeler le gars. Il allait certainement lui fixer rendez-vous. Elle allait lui proposer de lui donner 30 000 francs. Elle allait prendre les 30 000 francs, le doubler. Et puis elle est partie faire son commerce. Elle s'est levée le matin. Elle appelle le gars, il ne décroche pas. Elle dit, comme je connais là où il passe, il est au quartier. J'ai sorti tout le matin. J'ai fait semblant d'aller à la boutique. C'est sûr qu'il va me croiser. Il va faire pis pis. Quand j'ai venu, il lui dit ça. Elle s'est levée, elle dit, mais si mon papa m'attrape, qui me suit, c'est sûr que là où je m'en vais, je vais échouer. À 5h, c'est lavé. 5h30, elle a commencé à prier. Elle a commencé à prier à 5h jusqu'à 5h30. Quand elle a dit, elle a fini, Seigneur, que ta volonté soit faite. Coco, on frappe à sa porte. C'est qui? La voix qui est derrière la porte lui dit, tu peux maison ici. Ouvre la porte là-bas. Il dit, Seigneur, c'est que là où je m'en vais, je vais échouer. Elle trouve son papa devant la porte quand elle ouvre. Il est à moitié endormi. Il a une enveloppe en main. Et puis il prend pour taper sa tête. Toi là, prends ça là, va chercher travail. Arrête de me fatiguer. Et puis il a refermé la porte lui-même. Et puis il est parti se coucher. Le lendemain, dans la journée, à 7h, elle était assise devant son sanctuaire, elle avait déposé l'enveloppe. Elle n'avait pas encore ouvert l'enveloppe. Le vieux se lève et puis va l'insulter comme à l'accoutumée. Elle se dit, mais papa, on s'est vu tout à l'heure à 5h. Il dit, tu mens, toi et moi, on s'est vu ça. Elle dit, mais papa, tu m'as donné une enveloppe, moi, je t'ai donné quelle enveloppe? Pourquoi tu mens comme cela? Et puis, elle est partie au travail. Elle va, ouvre l'enveloppe, ça fait 30 000 francs. Depuis elle est toute petite, elle a toujours obéi à son papa. Elle fait comment? Il lui a dit, va chercher de travail. Ça fait 3 ans.
2: La voix de l'évangile.
0: Le seul gars qui a réussi à la rencontrer.
2: Il est 3h.
0: Il lui a dit, c'est parce que tu es docile. Ton diplôme est plus grand que pour nous. Là, si on te prend, on va nous chasser. Voilà pourquoi tu ne trouves pas de travail. Donc, paniquée qu'elle était, elle prend son courage à deux mains. Elle va confectionner une table. Elle dépose les fruits là-dessus. Son papa quitte le boulot quand il rentre les 17h. Quand il rentre dans la maison, il ne sort plus. Donc, quand il quitte le boulot, elle est dans la maison. Et la table est dehors. Elle s'occupe du ménage. Quand il rentre dans la maison, viens, elle vient s'asseoir. Donc, c'était à cache-cache qu'elle jouait avec son père. Son père a remarqué que sa fille faisait cela à cache-cache avec lui. Il a pensé qu'il y a un gars qui la draguait. Opportunité pour lui pour la chasser. Un matin, soir, quand il a fait semblant de rentrer, vers 22h, il vient puis il sort la tête. Il voit la fille dehors. Elle assise derrière une table. Tu fais quoi derrière la table là? Elle dit, non papa, c'est moi qui vends. Tu vends quoi? Tu as eu l'argent où? Et il enchaîne avec des questions. Quand il a fini, elle lui dit, non, que le jour où je t'ai dit que tu m'as rêvé, tu m'as donné un verre parce que c'était 30 000 francs qui est dedans. Il dit, donc, tu mens, tu as volé mon argent. Rembourse mon argent. Et puis toi, ma fille, tu as venu vendre la banane. Et puis orange. Dans sa colère, il a cassé la table. Fessé sa marchandise. Laissez-moi vous dire, quand vous empruntez le chemin de l'humilité, il y a l'humiliation qui est sur la route. Celui qui veut vivre dans l'humilité, il y a l'humiliation qui va croiser. Et la fille, pendant qu'elle ramassait une voix, lui a dit, n'abandonne pas. Elle a refait sa table. Son père ne lui adressait plus la parole. Quand il parle, c'est rembourse mon argent. Quand il doit lui donner commission, il écrit ses papiers, dépose sur table. Voilà comment est-ce qu'il parlait à sa fille. Entre temps, quand le mois finissait, le vieux ne donnait pas tout l'an du marché. Donc, ce qu'elle faisait comme commerçant, elle prenait pour arrondir le mois. Donc, un mois plus tard, elle dit, papa, regarde l'argent que tu m'as donné là. Et il dit, non, ma fille, il faut garder ça pour toi. Parce que ce que tu fais comme commerçant, il sent que tu peux m'aider un peu. Elle était là, et puis un soir, la petite vient encore frapper à la porte. Souvent, ton bonheur, ça quitte à côté, hein, c'est pas loin. La même petite vient frapper à la porte. Ceux qui ont fait le plateau avant, c'est CIA. Il y a un petit marché de fruits qui était là, en face de la cathédrale. Voilà. La même petite vient lui dire, grande soeur, toi comme c'est pour toi le soir, ça marche, matin, viens-tu à vendre la banane parce qu'on a une de nos collègues qui a démissionné, qui va au Mali. Elle dit, ah, je ne fais rien, matin je dors jusqu'à 17h, je me place. Si je vais vendre jusqu'à 15h, je viens, je continue. Elle se lève, elle dit, elle peut commencer avec combien? On lui dit, une caisse de banane, si tu as la chance, en 2 semaines c'est fini. Elle est partie, elle a pris une caisse de banane. Elle est partie s'asseoir, elle a déposé. En 2 jours, elle a fini la caisse de banane. Parce qu'entre temps, elle a oublié, quand tu lui poses question, qu'est-ce que tu fais dans la vie? Elle dit, je suis commerçante. Elle dit, puis j'ai diplôme. Et voilà que, en 2 semaines, elle vend 2 caisses. En 1 mois, elle a vendu 4 caisses. Elle est jolie. Elle sait parler français. Elle est intelligente. Elle sait attirer la clientèle. Quand elle vient se mettre là, il ne faut pas penser que. Elle est partie au marché, elle va avec habit déchiré. Non, hein? Elle met parfum, tout ça. Non, c'est toi qui néglige ce que tu fais. Aïe! Qu'elle vient comme cela, c'est son bureau. Au point où elle a commencé à s'attirer la colère de ses consoeurs. Même la petite fille était fâchée contre elle. Parce que tant que sa marchandise n'est pas finie, là, elle, on n'achète pas pour les autres. Elle savait remonter le moral de ses clients parce qu'elle parlait bien le français, elle savait s'exprimer. Il s'est trouvé qu'un jour, l'un de ses clients descend du CCIA et puis il vient la rencontrer. Il est tout embarrassé, tout angoissé. Lui seul, il est en train de marmonner quelque chose. Elle dit, il y a quoi? Il dit, non, j'ai un problème. Mais explique le problème, peut-être que je peux trouver une solution. Elle lui dit, il dit, non, que vraiment, problème, ça n'attire pas trop de solution. Elle dit, mais explique au moins, avec insistance. Le gars, il lui explique que son boss, dont il lui a le bon petit, vient de lui confier tout à l'heure que sa collaboratrice directe vient de démissionner. Qui cherche une personne qui a tel diplôme. Qui a tel diplôme. Qu'il a fouillé tout son répertoire. Il n'a pas trouvé quelqu'un. Il dit, si je n'ai pas trouvé quelqu'un aujourd'hui, à demi, il va mettre ça dans le journal. Appel d'offres. Ah! Qu'il a fini de parler, il dit, c'est quel diplôme même? Il dit le diplôme. Il dit, mais j'ai ça. Dieu, arrête de t'amuser. Tu es parti à l'école, on sait, c'est vrai, mais tu as quel diplôme? Avec insistance, on a déjà le diplôme. Donc, il va lui poser des questions techniques. Et puis, elle se défend et répond. Il dit, je mets de ce pain informer mon patron. Hein. Elle dit, oui, il va lui dire. Entre-temps, elle avait demandé à son père, parce que quand elle finissait son commerce, son mat de banane, elle avait en moyenne comme bénéfice 300 000 francs. Elle a dit à son papa, ton agent de salaire là, faut garder pour ta retraite. Je m'occupe du ménage de la maison. Et voilà que elle dit au monsieur, donc le gars vient informer son patron. Ne mens pas, hein, viens ton CV demain. Donc le lendemain matin, quand elle sort de la maison, elle est sur son 31. Tu entends coca. Coca. Le vieux qui est dans la maison en tant que coca, il sort la tête. Et puis lui demande, tu vas où? Elle dit, papa, j'aimerais travailler. Il dit, hey, laisse travailler là. Depuis tu es dans la maison ici, tu as fini. Tu dis, qui t'a donné travail? Va vendre banane parce que c'est ce qui me sauve. Alléluia. Elle dit, papa, je m'en vais. Si je n'ai pas eu travail, j'ai continué à vendre de la banane. Quand elle arrive, elle croise le vigile. Il la regarde. Il dit, hey, c'est pas l'heure de vendre la banane. Hein. Elle a souri et puis elle a dit dans son cœur, quand je vais monter, je vais descendre. Tu vas commencer à m'appeler madame. Elle croise la secrétaire. Elle lui dit, j'ai été recommandé par tel monsieur. Voilà mon CV. La secrétaire regarde, elle voit le CV. Elle dit, je te connais. Elle dit, oui. Je suis la jeune fille qui vend la banane. Elle regarde le CV, elle se met à pleurer. Avec un tel diplôme, tu vends la banane. Elle dit, personne ne voulait m'employer. Pendant qu'elle communiquait, le patron appelle. Il dit, mon petit m'a dit, il y a quelqu'un qui vient pour le poste. Elle dit, non, je suis avec la dame. Il dit, mais c'est vrai que j'attends avant de commencer à travailler. Il faut la faire rentrer. Quand elle rentre dans le bureau, il la regarde, il dit, mais toi, je te connais. Elle dit, oui, et puis elle a souri. Il dit, bon, assieds-toi, c'est pas. Moi, voici, tu peux avoir le poste. Elle sort son CV, elle lui donne. Il regarde le CV. Il lui pose des questions techniques. Elle répond, comme c'est affaire des papiers, elle connaît. Il regarde son CV, il voit qu'elle n'a aucune expérience professionnelle. Elle dit, bon, comme tu n'as aucune expérience professionnelle, je vais te mettre à l'essai 3 mois. Je vais te donner que le transport. Si ton test est concluant, je te garde pour le poste et puis tu as le salaire qui va avec. Elle dit, il n'y a pas de problème. Il lui donne son contrat de stage, elle signe. Quand elle finit de signer, maintenant ils vont faire des civilités. Tu t'appelles comment? Bon, je te connais où-même. Elle dit, je suis la jeune fille d'en bas là. Elle dit, quelle jeune fille d'en bas? Elle dit, souvent vous descendez à midi, quand vous partez à la maison, vous vous arrêtez pour prendre la banane avec une jeune fille. Et c'est moi. Elle dit, arrête de t'amuser. Oui. Et oui. Donc il appelle sa secrétaire qui vient confirmer. Il appelle le monsieur, il confirme. Le patron laisse sa lunette et puis commence à pleurer. Comprends pas. Avec un tel diplôme, tu vends la banane. Pourquoi? Elle dit, parce que j'ai eu personne pour m'employer. Ah, vraiment? Il retire le contrat de stage, il déchire. Et puis il sort un contrat d'embauche définitive. Il lui dit ceci. Tu as plus d'expérience que tout le monde. Ce que tu as fait là, tu as plus d'espérance que tout le monde, même moi-même. Je ne comprenais pas. Mais quand Dieu commence quelque chose, lorsque tu es humble, il achève. Il lui présente ses locaux. Voilà où tu as travaillé. Il lui présente ses collègues. Voilà ceux qui sont sous ta coupole. Tu commences demain. Elle dit, non, comment on a mercredi? Laisse-moi la semaine finie et puis je vais commencer lundi. Il n'y a pas de souci. Ils ont fait la civilité, ils ont salué tout le monde. Au moment de partir, le patron est dans son bureau, puis il est là. Il m'a montré quelque chose. Entre-temps, la secrétaire l'a retenu. Elle dit à la secrétaire, mais vendre. La secrétaire dit, non, il ne faut plus vendre. Donc d'affaires, il ne faut plus vendre, il y a vendre là. Le patron m'appelle, est-ce que la dame est partie? Elle dit non, bon, il faut la faire revenir. Elle entre dans le bureau. Entre temps, il avait déjà présenté le salaire qui se chiffrait en millions. Elle avait déjà accepté. Voilà que elle entre, il dit assieds-toi. Ça fait combien de temps tu es sur le carreau? Elle dit, ça fait 3 ans que j'ai fini, j'ai déposé mes dossiers, que ça ne passe pas. Il prend sa machine. Il fait sortir son chéquier, il écrit. Et puis il déchire. Il lui donne, tiens. Elle est partie à l'école, c'est calculé. Qu'un calcul, ça fait 3 ans. Il lui dit donc. Elle lui dit donc, c'est pendant 3 ans là, c'est mon salaire qu'elle a là. Il dit non. Avec ce que tu as fait, Dieu m'a mis à cœur. Tes 3 années passées sur le carreau là, moi je te les paye. Mon frère, ma soeur, je suis venu t'annoncer en cette soirée que ton heure de visitation dépend que de toi seul. Si tu appliques ces 4 principes, le premier c'est quoi? Ceux qui ont noté. Le deuxième, troisième et quatrième. Je ne crois pas que tu vas rater cette heure-là parce que Dieu sera avec toi. Que le Seigneur te bénisse. Alléluia. Alors, on va faire quelque chose. Tu vas te tenir debout. Je me suis projeté dans le Nouveau Testament et j'ai demandé à Dieu dans quel état d'esprit ceux qui visitaient se tenaient. Il m'a dit ceci, c'était des personnes qui avaient le cœur apaisé, qui étaient rassurées, qui ne craignaient rien et ne doutaient de rien. Ils avaient une foi inébranlable parce qu'ils croyaient fortement en Dieu. Ils espéraient tellement que ce qu'ils ont demandé à Dieu, ils savaient que Dieu était capable de leur accorder cela. Je veux que tu te mettes dans cet état. Aujourd'hui, on ne va pas dire « Seigneur, donne-moi ». Tu vas tout simplement demander à Dieu qui t'indique ton heure, l'heure de ta visitation. Demande-lui. Mais je veux que ce soit dans un état d'esprit tel que tu ne sois pas troublé. Oublie les difficultés du moment. Oublie, s'il te plaît, mon frère, ma soeur, ce que tu vis au quotidien. Tu peux fermer les yeux. Pense à l'état d'esprit de la Vierge Marie. Pense à l'état d'esprit de Joseph, de Daniel, de Zacharie. Pense à l'état d'esprit d'Abraham, d'Élie, de ses serviteurs de Dieu. Et je veux qu'aujourd'hui là, tu t'abandonnes totalement. N'aie pas peur. Dieu a besoin que tu crées cette confiance. Que tu laisses tout simplement ta vie être touchée par sa présence. Tu peux simplement lever la main pour lui dire que tu t'abandonnes à lui totalement. Que tu as confiance en sa présence. Et dis-lui que tu désires cette présence, Père Dieu.

Lève la main simplement, lève la main. En signe d'abandon, je veux que tu t'arrêtes de prier, arrête de parler à Dieu. Je veux que tu fasses une expérience particulière de sa présence. Vide ton cœur, tout simplement. Je vais demander au frère de la sécurité les personnes qui vont se sentir légères de les poser tout simplement dans les chaises. Tu as besoin d'une intimité. Vide ton esprit, s'il te plaît.

0: refaire une expérience personnelle avec plusieurs parmi vous. N'aie pas peur de ce que tu vois maintenant. Il veut te faire passer le cap de ton blocage. Il veut te faire passer le cap de ce qui t'empêche d'entrer en connexion avec lui. Et le premier démon que le Seigneur voudrait que tu combattes, c'est toi-même, ce que tu es. Ce que tu es. N'aie pas peur. Il y a des personnes que le Seigneur a commencé à transporter. C'est pour ce que je vois. Tu vas sentir comme ton corps se lâcher. N'aie pas peur. Tu vas vivre une expérience assez particulière avec Dieu. Il a besoin de cet instant, de ce moment précis, pour créer en toi cet amour, pour t'indiquer ton heure véritable lors de ta visitation. Je vais demander aux frères de la sécurité, parce que le Seigneur, dans cet élan, est en train de sceller une alliance avec son peuple. Plusieurs vont être emportés par cette grâce, parce que le Seigneur, à l'instar de la Vierge Marie, d'Élie, des prophètes par le passé, des hommes qu'il a visités, est en train de leur accorder beaucoup, beaucoup, beaucoup, beaucoup d'importance. C'est particulier. Il dit, c'est ce moment-là que j'ai pour toi maintenant. C'est ce moment-là que je t'accorde. C'est prodigieux et c'est providentiel. Dieu se déplace et il vient jusqu'à toi. C'est plus que tu n'imagines. Je sens cette présence de Dieu qui est en train de descendre dans ton cœur et dans ta vie. Il dit, ma fille, mon fils, voilà ce que j'attends de toi. Que tu permettes que je vienne habiter avec toi. Je veux que ton cœur soit Bethel, maison de Dieu. Maison de Dieu, maison de Dieu. Je le veux, oui, je le veux pour toi. Je le veux pour toi. N'aie crainte, je suis le Dieu qui pourvoit à tes besoins. J'ai besoin de cela pour toi. Et le Seigneur est en train de transporter plusieurs personnes. Il y en a une précisément sur qui je veux imposer la main, à qui Dieu accorde la faculté d'entrer dans une intimité assez profonde avec lui. Vous allez reconnaître cette personne parce qu'elle va vivre un mystère assez particulier. Il y a plusieurs qui vont commencer à être transportés et exercer comme la danse des anges. Parce que l'amour de Dieu est présent. Il y a une personne particulièrement. Le Seigneur est en train de lui indiquer quelque chose de particulier. Écoute ce que je te dis maintenant. Et tu vas entendre ce que je te dis parce que c'est comme si je répétais. J'ai porté mon choix sur ta personne. J'ai voulu que tu viennes à l'existence. C'est nullement une volonté d'homme. C'est moi Dieu qui l'ai décidé. Et je veux mon enfant. Que tu aies une intimité avec moi. Il faut m'aider cette personne. Parce que le Seigneur veut la faire grandir dans sa présence. Réma. La gloire de Dieu. Sa majesté. Je lui dis merci. Il y a beaucoup de personnes combattues dans tout ce que vous entreprenez. Et le Seigneur me charge de vous dire, c'est lui qui le permet. Il permet que vous soyez combattus parce qu'il ne vous abandonne guère. Il ne vous abandonne pas. Seigneur, merci. Merci. Il y a une personne qui sera un peu agitée. Je veux qu'on l'identifie. Le Seigneur, je ne sais pas si on peut la prendre dans le ministère, parce que c'est quelqu'un qui, selon ce que je vois, qui va exercer un ministère puissant mais authentique. Je ne sais pas comment je peux nommer cela, mais l'image que le Seigneur me donne, j'ai vu que tu as parlé à la lune. J'ai vu que tu as parlé au soleil. Tu parles aux éléments de la nature et c'est comme si ces éléments t'obéissaient. C'est ce que je vois comme image. Je bénis Dieu pour ta vie, je lui dis merci. Je prie que le Seigneur rejoigne toutes ces personnes qui nous suivent par la magie de l'Internet. Qu'il vous choisisse, qu'il vous rencontre. Je ne sais pas si on est connecté, je peux bien me tromper, on est connecté. J'ai l'image d'une maman dont l'enfant est atteint d'une maladie génétique qui rend cet enfant comme dépendant. On les appelle généralement, prêtez-moi l'expression, des enfants qu'on envoie généralement à Benoît pour les traiter. Oui, comme son enfant est trisomique. Je vois l'image de cette maman qui est avec cet enfant. Je crois qu'il a entre 10 et 15 ans. Tu nous suis par la magie de l'Internet. Et tu sens le besoin de poser la main sur la tête de cet enfant et de prier pour lui. Cela t'arrive pour la première fois. Je veux que tu le fasses. Et le Seigneur me charge de te dire de le faire chaque jour. Et à cette même heure où tu lui imposes la main, ça sera ton heure de visitation. Parce que le Seigneur décide de par cette imposition des mains de redonner la santé à ton enfant. Seigneur, tu es le Dieu qui pourvoit à nos besoins. Et je te dis infiniment, infiniment merci. Merci pour cette grâce. Merci pour cette gloire. Merci de nous bénir. Est-ce qu'on peut s'asseoir calmement? Seigneur, la gloire te revienne. Je veux te dire merci pour ce ministère que tu nous demandes d'exercer, pour ces personnes que tu as toi-même visitées, pour cette relation que tu as toi-même créée. Je lui dis infiniment merci. Il y a une personne pour qui retentit cette parole de l'évangile en Jean le chapitre 4, le verset 24. Jésus qui dit, l'heure vient. Et c'est maintenant que les vrais adorateurs vont adorer le Père en esprit et en vérité. Je veux te dire que le Seigneur a choisi pour toi ton heure. Et tu seras une personne qui va adorer Dieu. Pas à la manière des hommes, mais ton adoration va rejoindre l'adoration des anges. Et sur toi repose cette grâce assez particulière. Je l'ai vue parce que le Seigneur me l'a présentée. Et dans ce mystère, regarde, il est en train de t'enseigner, te conduire. Tu vas vivre une intimité assez profonde avec Dieu. L'amour du Christ pour toi va grandir, va aller au-delà de ce que tu imagines. Tu vas le rejoindre. Tu sentiras le besoin de passer des heures et des heures à l'adoration, parce que c'est ce qu'il va représenter pour toi. Et je lui dis infiniment merci. Merci de bénir cette assemblée. Merci Seigneur de provoquer en eux le désir de ton amour. Que leur vie soit totalement illuminée. Qu'ils vivent Seigneur cette intimité comme jamais ils l'ont vécu. Et que sur leur personne repose ta présence. Aujourd'hui, demain et pour les siècles sans fin. Tu vas dire Amen. Et tu vas clamer fortement, mon Jésus.
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0: méditons les mystères de la vie de notre Seigneur à travers le chapelet.
1: Aujourd'hui, nous méditons les mystères glorieux du rosaire.
2: Au nom du Père et du Fils et du Saint-Esprit. Amen. Je crois en Dieu, le Père Tout-Puissant, Créateur du ciel et de la terre, et en Jésus-Christ, son Fils unique, notre Seigneur, qui a été conçu du Saint-Esprit, est né de la Vierge Marie, a souffert sous Ponce Pilate, a été crucifié, est mort et a été enseveli, est descendu aux enfers, est ressuscité des morts le troisième jour, est monté aux cieux, est assis à la droite de Dieu le Père Tout-Puissant, d'où il viendra juger les vivants et les morts. Je crois en l'Esprit Saint, à la Sainte Église catholique, à la communion des saints, à la rémission des péchés, à la résurrection de la chair, à la vie éternelle. Amen. Notre Père, qui es aux cieux, que ton nom soit sanctifié, que ton règne vienne, que ta volonté soit faite sur la terre comme au ciel.
3: Donne-nous aujourd'hui notre pain de ce jour, pardonne-nous nos offenses, comme nous pardonnons aussi à ceux qui nous ont offensés, et ne nous laisse pas entrer en tentation, mais délivre-nous du mal. Amen.
2: Je vous salue, Marie, pleine de grâce. Le Seigneur est avec vous. Vous êtes bénie entre toutes les femmes, et Jésus, le fruit de vos entrailles, est béni.
4: Sainte Marie, Mère de Dieu, priez pour nous, pauvres pécheurs, maintenant et à l'heure de notre mort. Amen. Amen.
2: Je vous salue, Marie, pleine de grâce. Le Seigneur est avec vous. Vous êtes bénie entre toutes les femmes, et Jésus, le fruit de vos entrailles, est béni.
4: Sainte Marie, Mère de Dieu, priez pour nous, pauvres pécheurs, maintenant et à l'heure de notre mort.
2: Amen. Amen. Je vous salue, Marie, pleine de grâce. Le Seigneur est avec vous. Vous êtes bénie entre toutes les femmes, et Jésus, le fruit de vos entrailles, est béni.
4: Sainte Marie, Mère de Dieu, priez pour nous, pauvres pécheurs, maintenant et à l'heure de notre mort.
2: Amen. Amen. Gloire au Père, et au Fils, et au Saint-Esprit.
4: Comme il était au commencement, maintenant et toujours, et pour les siècles des siècles.
2: Amen. Amen.

0: premier de ces mystères, c'est la résurrection. Je vous propose de méditer avec cet évangile extrait du chapitre 24 de l'évangile selon saint Luc. Le premier jour de la semaine, à la pointe de l'aurore, les femmes allèrent à la tombe portant les aromates qu'elles avaient préparés. Elles trouvèrent la pierre roulée de devant le tombeau, mais étant entrées, elles ne trouvèrent pas le corps du Seigneur Jésus. Et il advint, comme elles en demeuraient perplexes, que deux hommes se tinrent devant elles, en habits éblouissants. Et tandis que saisies d'effroi, elles tenaient leur visage incliné vers le sol, ils leur dirent « Pourquoi cherchez-vous le vivant parmi les morts? Il n'est pas ici, mais il est ressuscité. Rappelez-vous comment il vous a parlé quand il était encore en Galilée. Il faut, disait-il, que le Fils de l'homme soit livré aux mains des pécheurs, qu'il soit crucifié et qu'il ressuscite le troisième jour. » Et elles se rappelèrent ses paroles.
1: Notre Père qui es aux cieux, que ton nom soit sanctifié, que ton règne vienne, que ta volonté soit faite sur la terre comme au ciel.
2: Donne-nous aujourd'hui notre pain de ce jour. Pardonne-nous nos offenses, comme nous pardonnons aussi à ceux qui nous ont offensés. Et ne nous laisse pas entrer en tentation, mais délivre-nous du mal. Amen.
1: Je vous salue, Marie, pleine de grâce. Le Seigneur est avec vous. Vous êtes bénie entre toutes les femmes, et Jésus, le fruit de vos entrailles, est béni.
3: Sainte Marie, Mère de Dieu, priez pour nous, pauvres pécheurs, maintenant et à l'heure de notre mort.
1: Amen. Je vous salue, Marie, pleine de grâce. Le Seigneur est avec vous. Vous êtes bénie entre toutes les femmes, et Jésus, le fruit de vos entrailles, est béni.
3: Sainte Marie, Mère de Dieu, priez pour nous, pauvres pécheurs, maintenant et à l'heure de notre mort.
1: Amen. Je vous salue, Marie, pleine de grâce. Le Seigneur est avec vous. Vous êtes bénie entre toutes les femmes, et Jésus, le fruit de vos entrailles, est béni.
3: Sainte Marie, Mère de Dieu, priez pour nous, pauvres pécheurs, maintenant et à l'heure de notre mort.
1: Amen. Je vous salue, Marie, pleine de grâce. Le Seigneur est avec vous. Vous êtes bénie entre toutes les femmes, et Jésus, le fruit de vos entrailles, est béni.
3: Sainte Marie, Mère de Dieu, priez pour nous, pauvres pécheurs, maintenant et à l'heure de notre mort.
1: Amen. Je vous salue, Marie, pleine de grâce. Le Seigneur est avec vous. Vous êtes bénie entre toutes les femmes, et Jésus, le fruit de vos entrailles, est béni.
3: Sainte Marie, Mère de Dieu, priez pour nous, pauvres pécheurs, maintenant et à l'heure de notre mort.
1: Amen. Je vous salue, Marie, pleine de grâce. Le Seigneur est avec vous. Vous êtes bénie entre toutes les femmes, et Jésus, le fruit de vos entrailles, est béni.
3: Sainte Marie, Mère de Dieu, priez pour nous, pauvres pécheurs, maintenant et à l'heure de notre mort.
1: Amen. Amen. Je vous salue, Marie, pleine de grâce. Le Seigneur est avec vous. Vous êtes bénie entre toutes les femmes, et Jésus, le fruit de vos entrailles, est béni.
3: Sainte Marie, Mère de Dieu, priez pour nous, pauvres pécheurs, maintenant et à l'heure de notre mort.
1: Amen. Amen. Je vous salue, Marie, pleine de grâce. Le Seigneur est avec vous. Vous êtes bénie entre toutes les femmes, et Jésus, le fruit de vos entrailles, est béni.
3: Sainte Marie, Mère de Dieu, priez pour nous, pauvres pécheurs, maintenant et à l'heure de notre mort.
1: Amen. Amen. Je vous salue, Marie, pleine de grâce. Le Seigneur est avec vous. Vous êtes bénie entre toutes les femmes, et Jésus, le fruit de vos entrailles, est béni.
3: Sainte Marie, Mère de Dieu, priez pour nous, pauvres pécheurs, maintenant et à l'heure de notre mort.
1: Amen. Amen. Je vous salue, Marie, pleine de grâce. Le Seigneur est avec vous. Vous êtes bénie entre toutes les femmes, et Jésus, le fruit de vos entrailles, est béni.
3: Sainte Marie, Mère de Dieu, priez pour nous, pauvres pécheurs, maintenant et à l'heure de notre mort.
1: Amen. Amen. Gloire au Père, et au Fils, et au Saint-Esprit.
3: Comme il était au commencement, maintenant et toujours, et pour les siècles des siècles.
1: Amen. Amen.

0: Le second mystère glorieux, c'est l'Ascension. Je vous propose de le méditer en Saint Marc au chapitre 16. Enfin, Jésus se manifesta aux 11 mêmes pendant qu'ils étaient à table, et il leur reprocha leur incrédulité et leur obstination à ne pas ajouter foi à ceux qu'il avait vu ressusciter. Et il leur dit « Allez, dans le monde entier, proclamez l'Évangile à toute la création. Celui qui croira et sera baptisé sera sauvé, celui qui ne croira pas sera condamné. Et voici les signes qui accompagneront ceux qui auront cru. En mon nom, ils chasseront les démons, ils parleront en langue nouvelle. Ils saisiront des serpents, et s'ils boivent quelque poison mortel, il ne leur fera pas de mal. Ils imposeront les mains aux infirmes, et ceux-ci seront guéris. Or, le Seigneur Jésus, après leur avoir parlé, fut enlevé au ciel, et il s'assit à la droite de Dieu. Pour eux, ils s'en allèrent prêcher en tout lieu, le Seigneur agissant avec eux, et confirmant la parole par les signes qui l'accompagnaient.
1: Notre Père qui es aux cieux, que ton nom soit sanctifié, que ton règne vienne, que ta volonté soit faite sur la terre comme au ciel.
2: Donne-nous aujourd'hui notre pain de ce jour, pardonne-nous nos offenses, comme nous pardonnons aussi à ceux qui nous ont offensés, et ne nous laisse pas entrer en tentation, mais délivre-nous du mal. Amen.
1: Je vous salue, Marie, pleine de grâce. Le Seigneur est avec vous. Vous êtes bénie entre toutes les femmes, et Jésus, le fruit de vos entrailles, est béni.
3: Sainte Marie, Mère de Dieu, priez pour nous, pauvres pécheurs, maintenant et à l'heure de notre mort.
1: Amen. Je vous salue, Marie, pleine de grâce. Le Seigneur est avec vous. Vous êtes bénie entre toutes les femmes, et Jésus, le fruit de vos entrailles, est béni.
3: Sainte Marie, Mère de Dieu, priez pour nous, pauvres pécheurs, maintenant et à l'heure de notre mort.
1: Amen. Je vous salue, Marie, pleine de grâce. Le Seigneur est avec vous. Vous êtes bénie entre toutes les femmes, et Jésus, le fruit de vos entrailles, est béni.
3: Sainte Marie, Mère de Dieu, priez pour nous, pauvres pécheurs, maintenant et à l'heure de notre mort.
1: Amen. Je vous salue, Marie, pleine de grâce. Le Seigneur est avec vous. Vous êtes bénie entre toutes les femmes, et Jésus, le fruit de vos entrailles, est béni.
3: Sainte Marie, Mère de Dieu, priez pour nous, pauvres pécheurs, maintenant et à l'heure de notre mort.
1: Amen. Je vous salue, Marie.

0: Jésus, le fruit de vos entrailles, est béni.
1: Sainte Marie, Mère de Dieu, priez pour nous pauvres pécheurs, maintenant et à l'heure de notre mort.
0: Amen. Amen. Je vous salue, Marie, pleine de grâce. Le Seigneur est avec vous. Vous êtes bénie entre toutes les femmes, et Jésus, le fruit de vos entrailles, est béni.
1: Sainte Marie, Mère de Dieu, priez pour nous pauvres pécheurs, maintenant et à l'heure de notre mort.
0: Amen. Amen. Je vous salue, Marie, pleine de grâce. Le Seigneur est avec vous. Vous êtes bénie entre toutes les femmes, et Jésus, le fruit de vos entrailles, est béni.
1: Sainte Marie, Mère de Dieu, priez pour nous pauvres pécheurs, maintenant et à l'heure de notre mort.
0: Amen. Amen. Je vous salue, Marie, pleine de grâce. Le Seigneur est avec vous. Vous êtes bénie entre toutes les femmes, et Jésus, le fruit de vos entrailles, est béni.
1: Sainte Marie, Mère de Dieu, priez pour nous pauvres pécheurs, maintenant et à l'heure de notre mort.
0: Amen. Amen. Gloire au Père, et au Fils, et au Saint-Esprit,
1: comme il était au commencement, maintenant et toujours, et pour les siècles des siècles.
0: Amen. Amen.

0: Troisième mystère glorieux, la Pentecôte. La méditons avec ce passage du chapitre 2 des Actes des Apôtres. Le jour de la Pentecôte étant arrivé, ils se trouvaient tous ensemble dans un même lieu, quand tout à coup vint du ciel un bruit tel que celui d'un violent coup de vent qui remplit toute la maison où ils se tenaient. Ils virent apparaître des langues qu'on eût dites de feu, elles se partageaient, et il s'en posa une sur chacun d'eux. Tous furent alors remplis de l'Esprit Saint, et ils commencèrent à parler en d'autres langues, selon que l'Esprit leur donnait de s'exprimer. Or il y avait, demeurant à Jérusalem, des hommes dévots de toutes les nations qui sont sous le ciel. Au bruit qui se produisit, la multitude se rassembla et fut confondue. Chacun les entendait parler en son propre idiome. Ils étaient stupéfaits et tous étonnés. Ils disaient, « Ces hommes qui parlent ne sont-ils pas tous galiléens ? Comment se fait-il alors que chacun de nous les entende dans son propre idiome maternel ?» Parthes, Mèdes et Élamites, habitants de Mésopotamie, de Judée et de Cappadoce, du Pont et d'Asie, de Phrygie, de Pamphylie, d'Égypte et de cette partie de la Libye qui est proche de Cyrène, Romains en résidence, tant juifs que prosélytes, crétois et arabes, nous les entendons publier dans notre langue les merveilles de Dieu. Tous étaient stupéfaits et se disaient perplexes l'un à l'autre, que peut bien être cela ? D'autres encore disaient en se moquant, ils sont pleins de vin doux.
1: Notre Père, qui es aux cieux, que ton nom soit sanctifié, que ton règne vienne, que ta volonté soit faite sur la terre comme au ciel.
2: Donne-nous aujourd'hui notre pain de ce jour, pardonne-nous nos offenses, comme nous pardonnons aussi à ceux qui nous ont offensés, et ne nous laisse pas entrer en tentation, mais délivre-nous du mal. Amen.
1: Je vous salue, Marie, pleine de grâce, le Seigneur est avec vous. Vous êtes bénie entre toutes les femmes, et Jésus, le fruit de vos entrailles, est béni.
3: Sainte Marie, Mère de Dieu, priez pour nous pauvres pécheurs, maintenant et à l'heure de notre mort.
1: Amen. Je vous salue, Marie, pleine de grâce, le Seigneur est avec vous. Vous êtes bénie entre toutes les femmes, et Jésus, le fruit de vos entrailles, est béni.
3: Sainte Marie, Mère de Dieu, priez pour nous pauvres pécheurs, maintenant et à l'heure de notre mort.
1: Amen. Je vous salue, Marie, pleine de grâce. Le Seigneur est avec vous. Vous êtes bénie entre toutes les femmes, et Jésus, le fruit de vos entrailles, est béni.
3: Sainte Marie, Mère de Dieu, priez pour nous pauvres pécheurs, maintenant et à l'heure de notre mort.
1: Amen. Je vous salue, Marie, pleine de grâce. Le Seigneur est avec vous. Vous êtes bénie entre toutes les femmes, et Jésus, le fruit de vos entrailles, est béni.
3: Sainte Marie, Mère de Dieu, priez pour nous pauvres pécheurs, maintenant et à l'heure de notre mort.
1: Amen. Je vous salue, Marie, pleine de grâce. Le Seigneur est avec vous. Vous êtes bénie entre toutes les femmes, et Jésus, le fruit de vos entrailles, est béni.
3: Sainte Marie, Mère de Dieu,

0: Priez pour nous, pauvres pécheurs, maintenant et à l'heure de notre mort.
1: Amen. Je vous salue, Marie, pleine de grâce. Le Seigneur est avec vous. Vous êtes bénie entre toutes les femmes, et Jésus, le fruit de vos entrailles, est béni.
0: Sainte Marie, Mère de Dieu, priez pour nous, pauvres pécheurs, maintenant et à l'heure de notre mort.
1: Amen. Je vous salue, Marie, pleine de grâce. Le Seigneur est avec vous. Vous êtes bénie entre toutes les femmes, et Jésus, le fruit de vos entrailles, est béni.
0: Sainte Marie, Mère de Dieu, priez pour nous, pauvres pécheurs, maintenant et à l'heure de notre mort.
1: Amen. Je vous salue, Marie, pleine de grâce. Le Seigneur est avec vous. Vous êtes bénie entre toutes les femmes, et Jésus, le fruit de vos entrailles, est béni.
0: Sainte Marie, Mère de Dieu, priez pour nous, pauvres pécheurs, maintenant et à l'heure de notre mort.
1: Amen. Je vous salue, Marie, pleine de grâce. Le Seigneur est avec vous. Vous êtes bénie entre toutes les femmes, et Jésus, le fruit de vos entrailles, est béni.
0: Sainte Marie, Mère de Dieu, priez pour nous, pauvres pécheurs, maintenant et à l'heure de notre mort.
1: Amen. Je vous salue, Marie, pleine de grâce. Le Seigneur est avec vous. Vous êtes bénie entre toutes les femmes, et Jésus, le fruit de vos entrailles, est béni.
0: Sainte Marie, Mère de Dieu, priez pour nous, pauvres pécheurs, maintenant et à l'heure de notre mort.
1: Amen. Gloire au Père, et au Fils, et au Saint-Esprit.
0: Comme il était au commencement, maintenant et toujours, et pour les siècles des siècles. Amen.

0: l'Assomption. Nous méditons avec le Magnificat qui nous est rapporté en Saint-Luc. Marie dit alors « Mon âme exalte le Seigneur et mon esprit tressaille de joie en Dieu mon Sauveur parce qu'il a jeté les yeux sur l'abaissement de sa servante. Oui, désormais, toutes les générations me diront « Bienheureuse » car le Tout-Puissant a fait pour moi de grandes choses, saint et son nom, et sa miséricorde s'étend d'âge en âge sur ceux qui le craignent. Il a déployé la force de son bras, il a dispersé les hommes au cœur superbe, il a renversé les puissants de leur trône, il a élevé les humbles, il a comblé de biens les affamés, il a renvoyé les riches les mains vides. Il est venu en aide à Israël, son serviteur, se souvenant de sa parole, selon qu'il l'avait annoncé à nos pères, en faveur d'Abraham et de sa postérité à jamais. »
1: Notre Père qui es aux cieux, que ton nom soit sanctifié, que ton règne vienne, que ta volonté soit faite sur la terre comme au ciel.
2: Donne-nous aujourd'hui notre pain de ce jour, pardonne-nous nos offenses, comme nous pardonnons aussi à ceux qui nous ont offensés, et ne nous laisse pas entrer en tentation, mais délivre-nous du mal. Amen.
1: Je vous salue Marie, pleine de grâce, le Seigneur est avec vous. Vous êtes bénie entre toutes les femmes, et Jésus, le fruit de vos entrailles, est béni.
3: Sainte Marie, Mère de Dieu, priez pour nous, pauvres pécheurs, maintenant et à l'heure de notre mort.
1: Amen. Je vous salue, Marie, pleine de grâce. Le Seigneur est avec vous. Vous êtes bénie entre toutes les femmes, et Jésus, le fruit de vos entrailles, est béni.
3: Sainte Marie, Mère de Dieu, priez pour nous, pauvres pécheurs, maintenant et à l'heure de notre mort.
1: Amen. Je vous salue, Marie, pleine de grâce. Le Seigneur est avec vous. Vous êtes bénie entre toutes les femmes, et Jésus, le fruit de vos entrailles, est béni.
3: Sainte Marie, Mère de Dieu, priez pour nous, pauvres pécheurs, maintenant et à l'heure de notre mort.
1: Amen. Je vous salue, Marie, pleine de grâce. Le Seigneur est avec vous. Vous êtes bénie entre toutes les femmes, et Jésus, le fruit de vos entrailles, est béni.
3: Sainte Marie, Mère de Dieu, priez pour nous, pauvres pécheurs, maintenant et à l'heure de notre mort.
1: Amen. Je vous salue, Marie, pleine de grâce. Le Seigneur est avec vous. Vous êtes bénie entre toutes les femmes, et Jésus, le fruit de vos entrailles, est béni.
3: Sainte Marie, Mère de Dieu, priez pour nous, pauvres pécheurs, maintenant et à l'heure de notre mort.
1: Amen. Je vous salue, Marie, pleine de grâce. Le Seigneur est avec vous. Vous êtes bénie entre toutes les femmes, et Jésus, le fruit de vos entrailles, est béni.
3: Sainte Marie, Mère de Dieu, priez pour nous, pauvres pécheurs, maintenant et à l'heure de notre mort.
1: Amen. Je vous salue, Marie, pleine de grâce. Le Seigneur est avec vous. Vous êtes bénie entre toutes les femmes, et Jésus, le fruit de vos entrailles, est béni.
3: Sainte Marie, Mère de Dieu, priez pour nous, pauvres pécheurs, maintenant et à l'heure de notre mort.
1: Amen. Je vous salue, Marie, pleine de grâce. Le Seigneur est avec vous. Vous êtes bénie entre toutes les femmes, et Jésus, le fruit de vos entrailles, est béni.
3: Sainte Marie, Mère de Dieu, priez pour nous, pauvres pécheurs, maintenant et à l'heure de notre mort.
1: Amen. Je vous salue, Marie, pleine de grâce. Le Seigneur est avec vous. Vous êtes bénie entre toutes les femmes, et Jésus, le fruit de vos entrailles, est béni.
3: Sainte Marie, Mère de Dieu, priez pour nous, pauvres pécheurs, maintenant et à l'heure de notre mort.
1: Amen. Je vous salue, Marie, pleine de grâce. Le Seigneur est avec vous. Vous êtes bénie entre toutes les femmes, et Jésus, le fruit de vos entrailles, est béni.
3: Sainte Marie, Mère de Dieu, priez pour nous, pauvres pécheurs, maintenant et à l'heure de notre mort.
1: Amen. Gloire au Père, et au Fils, et au Saint-Esprit,
3: comme il était au commencement, maintenant et toujours, et pour les siècles des siècles.
1: Amen.

0: quel mystère glorieux c'est le couronnement de Marie. Nous le méditons avec ce passage de l'Apocalypse au chapitre 21. Je vis un ciel nouveau et une terre nouvelle, car le premier ciel et la première terre avaient disparu et de mer il n'y en avait plus. Et je vis la cité sainte, la Jérusalem nouvelle qui descendait du ciel, de chez Dieu. Elle s'est faite belle, comme une jeune mariée parée pour son époux. J'entendis alors une voix clamer du trône. Voici la demeure de Dieu avec les hommes. Il aura sa demeure avec eux, ils seront son peuple, et lui, Dieu avec eux, sera leur Dieu. Il essuiera toutes larmes de leurs yeux. De mort, il n'y en aura plus. De pleurs, de cris, de peines, il n'y en aura plus, car l'ancien monde s'en est allé. Alors celui qui siège sur le trône déclara « Voici que je fais l'univers nouveau ». Puis il ajouta « Écris, ces paroles sont certaines et véridiques ». En effet, me dit-il encore, « Je suis l'alpha et l'oméga, le commencement et la fin. Celui qui a soif, moi, je lui donnerai de la source de vie gratuitement ».
1: Notre Père, qui es aux cieux, que ton nom soit sanctifié, que ton règne vienne, que ta volonté soit faite sur la terre comme au ciel.
2: Donne-nous aujourd'hui notre pain de ce jour, pardonne-nous nos offenses, comme nous pardonnons aussi à ceux qui nous ont offensés, et ne nous laisse pas entrer en tentation, mais délivre-nous du mal. Amen.
1: Je vous salue, Marie, pleine de grâce, le Seigneur est avec vous. Vous êtes bénie entre toutes les femmes, et Jésus, le fruit de vos entrailles, est béni.
3: Sainte Marie, Mère de Dieu, priez pour nous pauvres pécheurs, maintenant et à l'heure de notre mort.
1: Amen. Je vous salue, Marie, pleine de grâce. Le Seigneur est avec vous. Vous êtes bénie entre toutes les femmes, et Jésus, le fruit de vos entrailles, est béni.
3: Sainte Marie, Mère de Dieu, priez pour nous pauvres pécheurs, maintenant et à l'heure de notre mort.
1: Amen. Je vous salue, Marie, pleine de grâce. Le Seigneur est avec vous. Vous êtes bénie entre toutes les femmes, et Jésus, le fruit de vos entrailles, est béni.
3: Sainte Marie, Mère de Dieu, priez pour nous pauvres pécheurs, maintenant et à l'heure de notre mort.
1: Amen. Je vous salue, Marie, pleine de grâce. Le Seigneur est avec vous. Vous êtes bénie entre toutes les femmes, et Jésus, le fruit de vos entrailles, est béni.
3: Sainte Marie, Mère de Dieu, priez pour nous pauvres pécheurs, maintenant et à l'heure de notre mort.
1: Amen. Je vous salue, Marie, pleine de grâce. Le Seigneur est avec vous. Vous êtes bénie entre toutes les femmes, et Jésus, le fruit de vos entrailles, est béni.
3: Sainte Marie, Mère de Dieu, priez pour nous pauvres pécheurs, maintenant et à l'heure de notre mort.
1: Amen. Je vous salue, Marie, pleine de grâce. Le Seigneur est avec vous. Vous êtes bénie entre toutes les femmes, et Jésus, le fruit de vos entrailles, est béni.
3: Sainte Marie, Mère de Dieu, priez pour nous pauvres pécheurs, maintenant et à l'heure de notre mort.
1: Amen. Je vous salue, Marie, pleine de grâce. Le Seigneur est avec vous. Vous êtes bénie entre toutes les femmes, et Jésus, le fruit de vos entrailles, est béni.
3: Sainte Marie, Mère de Dieu, priez pour nous pauvres pécheurs, maintenant et à l'heure de notre mort.
1: Amen. Je vous salue, Marie, pleine de grâce. Le Seigneur est avec vous. Vous êtes bénie entre toutes les femmes, et Jésus, le fruit de vos entrailles, est béni.
3: Sainte Marie, Mère de Dieu, priez pour nous pauvres pécheurs, maintenant et à l'heure de notre mort.
1: Amen. Je vous salue, Marie, pleine de grâce. Le Seigneur est avec vous. Vous êtes bénie entre toutes les femmes, et Jésus, le fruit de vos entrailles, est béni.
3: Sainte Marie, Mère de Dieu, priez pour nous pauvres pécheurs, maintenant et à l'heure de notre mort.
1: Amen. Je vous salue, Marie, pleine de grâce. Le Seigneur est avec vous. Vous êtes bénie entre toutes les femmes, et Jésus, le fruit de vos entrailles, est béni.
3: Sainte Marie, Mère de Dieu, priez pour nous, pauvres pécheurs, maintenant et à l'heure de notre mort.
1: Amen. Gloire au Père, et au Fils, et au Saint-Esprit.
3: Comme il était au commencement, maintenant et toujours, et pour les siècles des siècles.
1: Amen. Amen.

d'achever cette méditation du chapelet avec cette prière qui est l'un des hymnes chantés à la Pentecôte dans le rite byzantin. Roi céleste consolateur, esprit de vérité, toi qui es partout présent et qui remplis tout, trésor de grâce et donateur de vie, viens et demeure en nous, purifie-nous de toute souillure et sauve nos âmes.

0: et benedictio Dei omnipotentis, Pateris, et Filii, et Spiritus Sancti, descenda super vos et mania semper.
1: Amen.

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1: Celui qui croit en moi, demande ce que tu veux et je te le donne. C'est le Seigneur qui l'a dit. Il dit, ceux qui croient en lui, quand il demande, il accomplit. Mais ce qui prouve que nous demeurons en Dieu, c'est l'amour que nous avons les uns pour les autres et l'amour que nous aurons pour Dieu. Parce que le plus important n'est pas de dire que j'aime Dieu qu'on ne voit pas et ne pas aimer ce qu'on voit. C'est par l'amour que nous aurons les uns pour les autres que le monde saura que nous aimons Dieu. C'est le béaba de notre relation avec Dieu. Il y a un thème qui nous est soumis aujourd'hui. 1 Samuel chapitre 2 verset 8.
2: Il retire de la poussière le petit.
1: Il retire de la poussière le petit.
2: De son fumier,
1: oui,
2: il relève le pauvre.
1: Il relève le pauvre.
2: Pour le faire asseoir.
1: Pour le faire asseoir.
2: Avec les grands.
1: Avec les grands.
2: Et lui donner un trône de gloire.
1: Un trône de gloire. Le Seigneur te dit qu'il est venu relever le pauvre et le faire asseoir à la table des grands. Il est venu relever le faible et donner une autre dimension au pauvre. Celui qui était rejeté, celui que le monde ne comptait plus parmi les hommes, Dieu donne de la valeur à celui qui n'avait pas de la valeur aux yeux des hommes. La Bible nous donne de comprendre que ce n'est pas parce que nous avons de la valeur que Dieu vient à nous, mais c'est parce que Dieu veut nous donner de la valeur qu'il vient à nous. Donc tu n'es pas le dernier, mais tu es celui sur qui le Seigneur pose son regard. Ce qui te donne un nom, c'est le regard de Dieu. Le plus important, c'est ce que Dieu a prévu pour toi. Ce n'est pas ce que tu es aujourd'hui qui est important, mais c'est ce que Dieu veut faire pour toi aujourd'hui qui est important. C'est pourquoi ce matin, je suis venu te dire, le Dieu que tu as choisi, il s'appelle Jésus-Christ de Nazareth. Celui qui prend dans la boue, qui nettoie et qui positionne. Celui qui, quand il passe, il fait du bien. Et ce matin et aujourd'hui, avec toi, il veut simplement faire du bien. Il pose son regard sur toi en te disant, tu es mon fils bien-aimé, en qui j'ai mis mon amour. Et quand Dieu a décidé, Saint Paul nous dit, si Dieu est pour nous, qui peut être contre nous? Si Dieu est pour nous, qui peut être contre nous? Même la maladie obéit à Dieu, parce qu'il est celui qui a créé l'homme. La mort à laquelle la maladie nous conduit n'a pas pu résister devant la gloire de Dieu. Ce n'est pas la maladie qui peut tenir devant la gloire de Dieu. Lazare était malade. Jésus n'est pas parti. Mort. Jésus n'est pas arrivé le même jour. Mais quand tout était perdu pour les hommes, Lazare a commencé à sentir. La Bible dit, il a commencé à sentir. Le désespoir s'est installé. Mais c'est là que Jésus fait son entrée. Et ce matin, je suis venu dire à quelqu'un que Jésus est venu faire son entrée dans ta vie. Il est venu faire son entrée dans ta vie. Le cortège de la vie fait son entrée dans ta vie. Et quand le cortège de la vie entre, le cortège de la mort s'enfuit. Le cortège de la maladie s'enfuit. Le cortège du désespoir s'enfuit. Le cortège du chômage s'enfuit. Parce que Dieu est le Dieu de la gloire et le Dieu du témoignage. On n'a pas choisi un Dieu qui dort. On a choisi un Dieu qui veille sur ses enfants. Il dit, venez à moi, vous tous qui ployez sous le poids du fardeau et je vous donnerai le repos. Je ne connais pas ton fardeau, mais je connais Jésus-Christ de Nazareth. Je ne connais pas la maladie que tu portes, mais je connais Jésus-Christ. Parce que les hommes peuvent te soigner, mais celui qui peut te guérir s'appelle Jésus-Christ de Nazareth. Les hommes peuvent te donner un médicament, Des hommes peuvent te donner du travail, mais celui qui donne la réussite s'appelle Jésus-Christ de Nazareth. C'est pourquoi il te dit, venez à moi, vous tous qui ployez sous le poids du fardeau, parce que moi, Jésus-Christ de Nazareth, je ne peux pas abandonner mes enfants. Même si une mère abandonne son enfant, moi, l'Éternel, je ne t'abandonnerai jamais. Même si ton père arrive à t'abandonner, moi, Dieu, je ne peux jamais t'abandonner. Je ne peux pas renier ma parole. Il est celui qui crée, celui qui donne, celui qui appelle à l'existence, même ce qui n'existait pas. Le péché n'est pas ce qui peut bloquer la grâce de Dieu. Le péché ne peut pas empêcher Dieu d'agir. Quand Dieu décide d'agir, le péché s'enfuit. La femme prise en flagrant délit d'adultère, on dit qu'elle était pécheresse. Ils l'ont pris en flagrant délit d'adultère. Chemin faisant, ils ont décidé de la lapider. Mais ils ont rencontré Jésus. Et cette femme a rencontré la miséricorde de Dieu. Elle, qui était prostituée, est devenue celle à qui le ressuscité s'est manifesté la première. Elle n'est plus la même personne. Pendant que les hommes t'appellent le voleur, Dieu t'a donné un nouveau nom. Pendant que les hommes t'appellent le malade, Dieu t'a donné un nouveau nom. Pendant que les hommes t'appellent le chômeur, Dieu t'a donné un nouveau nom. C'est lui qui te dit qu'il prend dans la boue, qu'il positionne pour que ton étoile puisse briller. Nous avons un Dieu qui est vivant. Nous avons un Dieu qui est vivant. La croix n'a pas pu résister. Le tombeau n'a pas pu résister. Même l'eau s'est soumise à la puissance de Dieu. Il a marché sur les eaux. Il a été mis en croix. Ils l'ont tué. Ils ont cru qu'il était mort. Tout était fini. Je veux dire à quelqu'un, le problème peut durer un temps, mais la gloire dure l'éternité. Le problème dure un temps, mais la gloire de Dieu dure l'éternité. La mort de Jésus a duré 3 jours, mais sa résurrection parle de génération en génération. Et celui qui s'attache à Jésus, quelle que soit la situation que tu traverses, quand Jésus décide qu'aujourd'hui commence un nouveau jour, même ceux qui ne te connaissent pas sont obligés de parler de toi. Même ceux qui ne t'aiment pas sont obligés de parler de toi. Voilà l'exemple de la Vierge Marie. Il y a des gens qui disent qu'ils ne l'aiment pas, mais ils sont obligés de parler d'elle. Parce que pour dire que tu n'aimes pas Marie, tu dis son nom. Et quand tu dis son nom, celui à qui tu dis que tu ne l'aimes pas cherche à savoir qui elle est. Et tu fais la publicité de la Vierge Marie. Donc celui qui a pensé que ce que tu traverses était le terminus de ta vie, il faut lui dire qu'aujourd'hui commence un nouveau cheminement. Parce que tu as rencontré quelqu'un qui s'appelle Jésus-Christ de Nazareth. Qui ne connaît pas l'impossible. Qui ne connaît pas les difficultés. Il ne connaît pas ce qu'on appelle. Ce n'est pas possible. Jésus dit, dans le noir, il fait briller la lumière. Dans la mort, il fait jaillir la vie. Dans la maladie, il fait jaillir la guérison. Dans la faim, il fait jaillir la nourriture. Celui qui a créé, peut-il mourir de faim? C'est lui-même qui peut décider de ne pas manger. Mais on ne peut pas l'empêcher de manger parce que ça lui appartient. La victoire appartient à Jésus-Christ de Nazareth. Aujourd'hui, pour entrer dans cette dynamique de gloire en gloire, il faut d'abord ouvrir son cœur. Comme le Seigneur nous le dit dans l'Apocalypse de Saint Jean, « Je me tiens à la porte de ton cœur et je frappe. » Si tu entends ma voix et que tu m'ouvres, j'entrerai dans ta vie, je prendrai mon repas avec toi et toi avec moi. Or, si tu prends ton repas avec Dieu, Dieu devient ton ami et Dieu et toi vous formez une seule personne. À telle enseigne qu'à un certain moment, tu n'as plus besoin de prier ou de demander quelque chose parce que ce que tu demandes est déjà là. C'est pourquoi le Christ dit, ce que vous demandez, croyez que vous l'avez déjà reçu. Parce que celui en qui tu demandes, il est en toi. Le Dieu de la victoire est en toi. Et quand le Dieu de la victoire est en toi, tu marches de gloire en gloire. Et la parole de Dieu dit, même quand je marcherai dans la vallée de l'ombre de la mort, je ne craindrai aucun mal parce que le Seigneur Tout-Puissant est avec moi pour me défendre. Dieu ne ment pas. Il n'est pas un homme pour mentir, ni le fils de l'homme pour se tromper. Que 1000 tombent à gauche, que 10 000 tombent à droite, je reste solide parce que Jésus-Christ de Nazareth n'a pas dit son dernier mot. Et parce que Jésus n'a pas dit son dernier mot dans ta vie, là où les gens ont dit que c'était point, J'ai dit, c'est maintenant que ça commence. Parce que Jésus n'a pas dit son dernier mot dans ta vie. Là où les hommes ont dit que tu ne pouvais plus, Dieu dit, c'est maintenant, tu seras à la gloire et de gloire en gloire. Parce que l'ami que tu as choisi s'appelle Jésus. On ne s'amuse pas avec Jésus. Quand Jésus est avec toi, quand le regard de Dieu est sur ta vie, comme il a dit, même quand tu dors, ton sommeil témoigne. Même quand tu te reposes, ton repos témoigne. Même quand tu sembles ne plus rien avoir, ceux qui ont beaucoup d'envie, parce qu'ils ne savent pas, il y a quelque chose qu'ils ne comprennent pas dans ta vie. Même dans ta pauvreté dérange. Même dans la maladie, ceux qui sont en bonne santé t'envient, ils ne comprennent pas. C'est la gloire de Dieu qui parle en ta place. C'est pourquoi ce jour, je suis venu t'inviter à t'abandonner entre les mains de Dieu. À laisser Dieu être Dieu dans ta vie. En disant au Seigneur, me voici tel que je suis. Fais de moi ce que tu veux. Ma vie présente, je la vis dans la présence de Dieu. Parce que j'ai compris que sans Dieu, je ne suis rien. Et quand tu comprends que sans Dieu, tu n'es rien, même quand tu te réveilles le petit matin, ton premier signe, c'est de dire merci à Dieu. Et quand tu dois te reposer, le premier acte que tu poses, c'est dire merci à Dieu. Ta vie est remplie d'actions de grâce. Parce que tu n'es pas la même personne. On ne peut pas te donner un nom qui n'est pas ton nom. Le nom que Dieu te donne, c'est un nom que Satan même ne peut pas prononcer. Parce que ce que Dieu sait prononcer sur la vie de ses enfants, c'est bénédiction. Or, Satan est ennemi de la bénédiction. Il ne peut pas prononcer. Et si tu es un enfant de la bénédiction et dans la vallée de la bénédiction, Satan ne peut pas y entrer. Et la maladie devient une épreuve qui te conduit à un témoignage. Le Seigneur n'a pas dit que ses enfants ne vont pas souffrir. Mais il a dit, ses enfants seront vainqueurs de la souffrance. Il a dit, ses enfants seront vainqueurs de la souffrance. Ils te feront la guerre, mais ils ne pourront pas te vaincre. Ils te feront la guerre, mais ils ne pourront pas te vaincre. Parce qu'il y a un Dieu qui est assis sur son trône de gloire, qui te regarde et qui a sa main sur toi. Certainement, l'épreuve que tu traverses aujourd'hui, tu as l'impression que Dieu t'a abandonné. Et tu as envie de jeter l'éponge en te disant que je suis découragé. Je n'en peux plus. Je n'en peux plus. Et c'est vrai. Il y a des situations que quand tu les traverses, tu dis je n'en peux plus. Où est le Dieu que je prie? Et ceux qui ne connaissent pas Dieu se moquent de toi. Parce qu'ils ont l'impression que depuis tu vas à l'église, ta vie n'a pas changé. Il faut leur dire qu'un jour vient. Et quand le soleil de Dieu se lève, les ténèbres s'enfuient. Un jour, dans les pavés du Seigneur, en vaut mieux que mille ailleurs. Tant que la vie continue, Dieu, sa main est sur toi. Et Dieu a formulé un projet sur la vie de tout un chacun. Et la Bible nous dit, la prophétie de Dieu, même quand elle tarde, attends-la, elle finit par s'accomplir. Je ne verrai pas la mort avant d'avoir vu la gloire de Dieu sur ma vie. Et je crois en cela. Et toi aussi, crois que Dieu, s'il a dit que tu seras béni, tu ne peux pas mourir dans la maladie. Non, ce n'est pas un Dieu menteur. Alors attache-toi à Dieu. Attache-toi à Jésus-Christ. Si c'est la maladie qui t'inquiète, lève les yeux vers Jésus-Christ. Si c'est le chômage qui t'inquiète, lève les yeux vers Jésus-Christ. Si c'est la pauvreté qui t'inquiète, lève les yeux vers Jésus-Christ. La Bible dit, c'est à lui qu'appartient l'or et l'argent. C'est à ton Dieu qu'appartient l'or et l'argent. Pourquoi as-tu peur? On a peur parce qu'on ne croit pas véritablement que notre Dieu est capable de le faire pour nous. C'est pourquoi il est important de créer une intimité entre nous et Dieu. Quand tu vis dans une intimité entre toi et Dieu, du coup, même quand tu pries, tu es rassuré parce que tu sais que ton Dieu à qui tu as parlé ne peut pas t'oublier. Dieu entend le cri de ses enfants. Et ce midi aussi, il est venu te dire, mon enfant, j'ai entendu ton cri. Mon enfant, j'ai entendu ton appel. Et pour toi, je prends ce décret de prendre le pauvre et de le faire asseoir sur la table des rois. J'ai entendu le cri de ta prière. Et pour toi, je suis descendu pour renverser l'ordre des choses. Celui qui était orgueilleux, qui était fier de sa gloire, moi l'Éternel Dieu, je décide qu'aujourd'hui, celui qui n'était rien devienne quelqu'un. Celui qui était abandonné devienne le chouchouté de la terre. Tu peux sortir du village en cachette et entrer dans le village triomphalement parce que Jésus-Christ est Seigneur. Tu peux être venu ici aujourd'hui malade, mais à cause de ta foi et de cette dynamique que tu tisses avec Dieu, tu sortiras autrement parce que les hommes ne pourront pas te reconnaître. Ils diront, mais c'est lui-là qui était malade. Tu leur diras que mon Dieu a parlé. J'ai mis ma foi en Jésus-Christ. Et quand il décide, cela s'accomplit. Et que ta prière et ce que tu demandes à Dieu aujourd'hui, de là où tu es, commence à croire que chaque minute, chaque seconde qui est en train de passer est une minute, une seconde que Dieu utilise pour agir en ta faveur. Et que le chrono de Dieu est mis en marche pour ta bénédiction, pour que ton histoire change. Et c'est possible que ton histoire change. La condition, c'est de croire en Jésus et de garder dans son cœur que sans Dieu, je ne suis rien. Que sans Dieu, je ne suis rien et avec Dieu, je peux tout. Le chant dit,

0: Que ce Jésus à qui nul ne peut se comparer intervienne en ta faveur maintenant et pour les siècles des siècles.
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0: quelques instants, nous rendons les honneurs à notre Mère du Ciel, la très sainte Vierge Marie, à travers l'Angélus.
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2: Il est 6 heures.
3: L'ange du Seigneur apporta l'annonce à Marie.
4: Et elle conçut du Saint-Esprit.
5: Je vous salue, Marie, pleine de grâce, le Seigneur est avec vous. Vous êtes bénie entre toutes les femmes, et Jésus, le fruit de vos entrailles, est béni.
6: Sainte Marie, Mère de Dieu, priez pour nous, pauvres pécheurs, maintenant et à l'heure de notre mort. Amen.
3: Voici la servante du Seigneur.
4: Qu'il me soit fait selon votre parole.
5: Je vous salue, Marie, pleine de grâce, le Seigneur est avec vous. Vous êtes bénie entre toutes les femmes, et Jésus, le fruit de vos entrailles, est béni.
6: Sainte Marie, Mère de Dieu, priez pour nous, pauvres pécheurs, maintenant et à l'heure de notre mort. Amen.
3: Et le Verbe s'est fait chair,
4: et il a habité parmi nous.
5: Je vous salue, Marie, pleine de grâce, le Seigneur est avec vous. Vous êtes bénie entre toutes les femmes, et Jésus, le fruit de vos entrailles, est béni.
6: Sainte Marie, Mère de Dieu, priez pour nous, pauvres pécheurs, maintenant et à l'heure de notre mort. Amen.
3: Priez pour nous, Sainte Mère de Dieu,
4: afin que nous soyons rendus dignes des promesses du Christ.
3: Daigne, Seigneur, répandre ta grâce dans nos âmes, afin qu'ayant connu par le message de l'ange l'incarnation du Christ, ton Fils, nous arrivions par sa passion et par sa croix à la gloire de sa résurrection. Par le Christ, notre Seigneur.

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3: Mesdames et messieurs, bonsoir. Ravi de vous retrouver en cette belle soirée dominicale sur les ondes de la Radio Nationale Catholique de Côte d'Ivoire, la voix de l'Évangile. C'est toujours une immense joie de vous retrouver dans le dico de l'Église catholique, votre rendez-vous dominical qui vous aide à mieux comprendre les mots, les expressions et les réalités qui façonnent notre foi chrétienne. Dans l'Église, certains mots reviennent très souvent dans les lectures bibliques, les homélies ou encore la prière. Pourtant, nous n'en saisissons pas toujours toute la profondeur. Aujourd'hui, nous allons découvrir une expression essentielle de l'Évangile, le royaume des dieux. Prenons ensemble quelques instants pour en découvrir toute la richesse à la lumière de la parole de Dieu et de l'enseignement de l'Église catholique. Le royaume des dieux, parfois appelé royaume des cieux, dans l'Évangile selon saint Matthieu, désigne le règne des dieux sur le cœur des hommes et sur toute la création. Il ne s'agit pas d'un territoire géographique ni d'un royaume politique. Dans le langage de l'Église, le royaume des dieux est la présence vivante des dieux qui transforme les personnes, apporte la justice, la paix, la vérité, la miséricorde et conduit les hommes vers le salut. Lorsque Jésus commence sa mission public, son premier message est clair. Le temps est accompli, le royaume des dieux est tout proche. Convertissez-vous et croyez à l'évangile. Confère Marc chapitre 1er verset 15. Par ces paroles, Jésus annonce que Dieu vient habiter au milieu de son peuple et invite chacun à accueillir son amour. Tout au long de son ministère, Jésus parle du royaume des dieux à travers de nombreuses paraboles. Le grain de sénévé qui devient un grand arbre, le levain qui fait lever toute la pâte, le trésor caché dans un champ, la perle de grand prix. Ces images montrent que le royaume des dieux commence souvent discrètement, mais qu'il grandit dans le cœur de ceux qui accueillent la parole des dieux. Le royaume est déjà présent lorsque nous aimons notre prochain, lorsque nous pardonnons, lorsque nous faisons la paix, lorsque nous partageons avec les plus pauvres et lorsque nous vivons selon l'Évangile. Dans la liturgie, l'Église prie continuellement pour la venue de ce royaume, notamment dans la prière du Notre Père où nous disons que ton règne vienne. Par cette prière, nous demandons que Dieu règne davantage dans notre vie, dans nos familles, dans notre pays et dans le monde entier. Le royaume de Dieu atteindra sa plénitude lorsque le Christ reviendra dans sa gloire à la fin des temps et que Dieu sera tout en tous. Ainsi, le royaume de Dieu est à la fois une réalité déjà présente parmi nous et une promesse qui s'accomplira pleinement dans la vie éternelle. Chers amis auditeurs et auditrices de la Radio Nationale Catholique de Côte d'Ivoire, la Voix de l'Évangile, ainsi s'achève votre émission, le Dico de l'Église catholique. Quel bonheur d'avoir découvert ensemble la richesse de cette expression si importante de notre foi, le royaume de Dieu. Pour les explications, nous nous sommes référés au nouveau Théo, l'Encyclopédie catholique pour tous, édition MAM. Merci de votre fidèle écoute. Aussi, nous vous souhaitons un excellent dimanche rempli de paix, de joie et de l'amour du Seigneur. Continuez à rester à l'écoute de votre radio qui vous accompagne jour et nuit pour nourrir votre foi et votre espérance. Prenez bien soin de vous et des personnes que Dieu met sur votre chemin. Au revoir et à dimanche.

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1: Aimables auditeurs, la célébration eucharistique de ce jour vous est proposée depuis la paroisse Saint-Joseph Charpentier de Yopougon-Gare dans le diocèse de Yopougon. Belle célébration eucharistique à tous et à chacun.

0: Au nom du Père et du Fils et du Saint-Esprit,
1: Amen.
0: La grâce de Jésus le Christ, notre Seigneur, l'amour de Dieu le Père et la communion de l'Esprit Saint soient toujours avec vous.
1: Et avec votre esprit.
0: Chers frères et sœurs, soyez tous les bienvenus à cette célébration eucharistique dominicale. En ce jour de grâce, en ce jour béni, nous venons glorifier Dieu pour les merveilles qu'il accomplit dans notre vie, dans notre histoire et dans notre communauté. Préparons-nous à célébrer le mystère de l'Eucharistie en reconnaissant humblement devant Dieu que nous avons péché. Je confesse à Dieu Tout-Puissant.
1: Je reconnais devant vous, frères et sœurs, que j'ai péché en pensée, en parole, par action et par omission.
0: Oui, j'ai vraiment péché. C'est pourquoi je supplie la bienheureuse Vierge Marie, les anges et tous les saints, et vous aussi, frères et sœurs, de prier pour moi, le Seigneur, notre Dieu. Que Dieu, plein d'amour, nous fasse miséricorde, qu'il nous pardonne nos péchés et nous conduise tous ensemble à la vie éternelle.

0: Seigneur Dieu, tu as voulu que toute la loi de sainteté consiste à aimer et à aimer son prochain. Donne-nous de garder tes commandements et de parvenir ainsi à la vie éternelle. Par Jésus-Christ, ton Fils, notre Seigneur, qui vit et règne avec toi dans l'unité du Saint-Esprit, Dieu, pour les siècles des siècles.
1: Amen.

0: Le prophète Isaïe, dans son livre au chapitre 55, du verset 6 au verset 9, nous invite à chercher le Seigneur pendant qu'il se laisse trouver et à revenir à lui. Écoutons.
1: Lecture du livre du prophète Isaïe. Cherchez le Seigneur tant qu'il se laisse trouver. Invoquez-le tant qu'il est proche. Que le méchant abandonne son chemin et l'homme perfide ses pensées. Qu'il revienne vers le Seigneur, qui lui montrera sa miséricorde, vers notre Dieu qui est riche en pardon. Car mes pensées ne sont pas vos pensées et vos chemins ne sont pas mes chemins, oracle du Seigneur. Autant le ciel est élevé au-dessus de la terre, autant mes chemins sont élevés au-dessus de vos chemins et mes pensées au-dessus de vos pensées. Parole du Seigneur.

0: Saint Paul, dans sa lettre aux Philippiens, chapitre 1, du verset 20 au verset 24, puis le verset 27, nous invite à placer le Christ au centre de notre existence et à mener une vie digne de son évangile. Écoutons.
1: Lecture de la lettre de Saint Paul apôtre aux Philippiens. Frères, soit que je vive, soit que je meure, le Christ sera glorifié dans mon corps. En effet, pour moi, vivre, c'est le Christ, et mourir est un avantage. Mais si, en vivant en ce monde, j'arrive à faire un travail utile, je ne sais plus comment choisir. Je me sens pris entre les deux. Je désire partir pour être avec le Christ, car c'est bien préférable. Mais à cause de vous, demeurer en ce monde est encore plus nécessaire. Quant à vous, ayez un comportement digne de l'évangile du Christ. Parole du Seigneur.

0: Le Seigneur soit avec vous.
1: Et avec votre esprit.
0: Évangile de Jésus-Christ selon Saint Matthieu.

0: En ce temps-là, Jésus disait cette parabole à ses disciples. Le royaume des cieux est comparable au maître d'un domaine qui sortit dès le matin afin d'embaucher des ouvriers pour sa vigne. Il s'est mis d'accord avec eux sur le salaire de la journée, un denier, c'est-à-dire une pièce d'argent, et il les envoya à sa vigne. Sorti vers 9 heures, il en vit d'autres qui étaient là sur la place sans rien faire. Et à ceux-là, il dit, « Allez à ma vigne vous aussi, et je vous donnerai ce qui est juste. » Ils y allèrent. Il sortit de nouveau vers midi, puis vers 3 heures, et fit de même. Vers 5 heures, il sortit encore. On trouva d'autres qui étaient là et leur dit, « Pourquoi êtes-vous restés là toute la journée sans rien faire ?» Il lui répondit, « Parce que personne ne nous a embauchés. » Il leur dit, « Allez à ma vigne vous aussi. » Le soir venu, le maître de la vigne dit à son intendant, « Appelle les ouvriers et distribue le salaire, en commençant par les derniers pour finir par les premiers. » Ceux qui avaient commencé à 5 heures s'avancèrent et reçurent chacun une pièce d'un denier. Quand vint le tour des premiers, ils pensaient recevoir davantage, mais ils reçurent eux aussi chacun une pièce d'un denier. En la recevant, ils récriminaient contre le maître du domaine. Ceux-là, les derniers venus, n'ont fait qu'une heure. Et tu les traites à l'égal de nous qui avons enduré le poids du jour et la chaleur. Mais le maître répondit à l'un d'entre eux, « Mon ami, je ne suis pas injuste envers toi. N'as-tu pas été d'accord avec moi pour un denier? Prends ce qui te revient et va-t'en. Je veux donner au denier venu autant qu'à toi. N'ai-je pas le droit de faire ce que je veux de mes biens? Ou alors ton regard est-il mauvais, parce que moi je suis bon? C'est ainsi que les derniers seront premiers et les premiers seront derniers. Veuillez vous m'aider. Acclamons la parole de Dieu.
1: Louange à toi, Seigneur Jésus.
0: Veuillez vous asseoir. Frères et sœurs en Christ, bonjour. La liturgie de la parole du dimanche passé nous a clairement fait voir la nécessité et l'importance du pardon. Le pardon, comme le dit le dimanche dernier, c'est prendre l'initiative de la réconciliation. Pardonner, c'est abandonner la rancune, même justifier avant qu'elle ne soit transformée en rancœur. Pardonner enfin, c'est apprendre à ressembler un peu plus à Dieu en n'imposant pas des limites au pardon à offrir. Pour notre liturgie de ce jour, frères et sœurs, c'est le psaume de méditation qui nous donne le ton, en nous invitant à contempler la grandeur du cœur de Dieu qui ne prive personne de ses dons et de sa miséricorde. Le Seigneur est tendresse et pitié, lent à la colère et plein d'amour. La bonté du Seigneur est pour tous, sa tendresse pour toutes ses œuvres. En effet, frères et sœurs, le Seigneur généreusement pardonne et fait grâce. Et cela de plus depuis l'Ancien Testament, comme le témoigne le prophète Isaïe dans la première lecture. Personne n'est hors d'atteinte du spectre d'amour de Dieu. Même l'impie et le méchant qui savent se détourner de la voie de leur perversité bénéficient des bienfaits de sa miséricorde. Ainsi, rien n'est perdu pour ceux qui savent chercher Dieu en vérité. Et justement, dans la page de l'Évangile, frères et sœurs, Jésus nous montre comment la vie des ouvriers de la dernière heure va bousculer positivement après avoir rencontré le chemin du maître de la vigne. À travers cette parabole, frères et sœurs, dites des ouvriers de la dernière heure, deux choses sont alors les grandes vérités spirituelles pour nous ce matin que nous sommes appelés à retenir. La première est que le Seigneur, dans sa tendresse et sa miséricorde, prend l'initiative de venir à la rencontre de l'homme pour lui offrir son salut, pour lui offrir son amour et sa grâce. Sans aucun mérite, l'homme se voit proposer généreusement le salut de Dieu, qu'il n'a même pas demandé. Une telle démarche, frères et sœurs, n'attend que la réponse positive de l'homme pour porter tous ses fruits de rédemption et de salut. Mais cette réponse, frères et sœurs, en plus d'être positive, doit être généreuse et dépourvue de ressentiment et de jalousie. Nous ne devons pas être jaloux de la grâce que notre frère reçoit de Dieu. Et nous ne devons pas aussi, à notre tour, être orgueilleux de cette grâce que Dieu nous donne. Et c'est là, frères et sœurs, la deuxième vérité. Il ne faut pas être offusqué et envieux devant les effets de la grâce de Dieu dans la vie des autres. Frères et sœurs, les Juifs du temps de Jésus et surtout les premières communautés chrétiennes ne devaient pas avoir d'un mauvais œil l'entrée des païens dans l'Église primitive, appelée à la dernière heure, sans la préparation qu'a connue le peuple d'Israël. La grâce de Dieu saisit chacun dans son contexte, dans sa situation de vie et à un moment donné de notre vie. Il n'y a pas de comparaison, frères et sœurs, à faire, encore moins de mérite ou une explication que nous sommes appelés à donner face à la grâce de Dieu qui surabonde dans notre vie. Il n'y a que l'action de grâce que chacun doit faire. Et le merveillement devant la bonté incommensurable de Dieu qui offre à chacun l'opportunité du salut. Oui, frères et sœurs, prions donc au cours de cette célébration eucharistique afin que Dieu nous accorde la grâce d'accueillir généreusement les bienfaits de son action de grâce dans notre vie, de sa présence dans la vie des femmes et des hommes de notre temps. Et que Jésus-Christ nous aide à marcher dans la vérité de son amour, lui qui vit et règne pour les siècles des siècles.

0: Frères et sœurs, nourris et fortifiés par la parole de Dieu, ensemble proclamons notre foi. Je crois en Dieu,
1: le Père Tout-Puissant, Créateur du ciel et de la terre, et en Jésus-Christ, son Fils unique, notre Seigneur, qui a été conçu du Saint-Esprit, est né de la Vierge Marie, a souffert sous Ponce Pilate, a été crucifié, est mort, et a été enseveli, est descendu aux enfers, le troisième jour, est ressuscité des morts, est monté aux cieux, est assis à la droite de Dieu le Père Tout-Puissant, d'où il viendra juger les vivants et les morts. Je crois en l'Esprit Saint, à la Sainte Église catholique, à la communion des saints, à la rémission des péchés, à la résurrection de la chair, à la vie éternelle. Amen.
0: Le Seigneur est tendresse et pitié. Adressons-lui maintenant les supplications que nous inspire son Esprit Saint.

pour les pasteurs de l'Église, afin qu'ils accueillent chaque personne avec la même générosité que le Père Céleste. Ensemble, prions le Seigneur.

pour les gouvernants de nos nations, afin qu'ils veillent à une juste rémunération pour tous. Ensemble, prions le Seigneur.

compte de la bonté de Dieu, afin qu'ils découvrent l'immensité de sa grâce et de son amour, ensemble, prions le Seigneur.

pour notre communauté paroissiale, afin que nous sachions nous réjouir des bénédictions reçues par nos frères et sœurs. Ensemble, prions le Seigneur.

0: Dieu qui sauve tous les hommes et ne veut en perdre aucun, écoute la prière de ton peuple et donne-lui la joie d'être exaucé par le Christ notre Seigneur.
1: Amen.

0: Priez, frères et sœurs, que mon sacrifice, qui est aussi le vôtre, soit agréable à Dieu le Père Tout-Puissant.
1: Que le Seigneur reçoive de vos mains ce sacrifice à la louange et à la gloire de son nom, pour notre bien et celui de toute l'Église.
0: Reçois favorablement, nous t'en prions, Seigneur, les dons présentés par ton peuple. Que tous obtiennent par tes sacrements ce qu'ils proclament dans la ferveur de la foi. Par le Christ notre Seigneur.

juste et bon pour ta gloire et notre salut, de t'offrir notre action de grâce toujours et en tout lieu, Seigneur Père très saint, Dieu éternel et tout puissant, par le Christ notre Seigneur. Dans sa pitié pour nos égarements, il a voulu naître de la Vierge Marie. Par la souffrance de la croix, il nous a délivrés de la mort éternelle. Par sa résurrection d'entre les morts, il nous a donné la vie qui n'aura pas de fin. C'est pourquoi, avec les anges et les archanges, avec les puissances d'en haut et tous les esprits bienheureux, nous chantons l'hymne de ta gloire et sans fin nous proclamons.

Tu es vraiment saint, Dieu de l'univers, et il est juste que toute la création proclame ta louange, car c'est toi qui donnes la vie, c'est toi qui sanctifies toutes choses par ton Fils Jésus-Christ, notre Seigneur, avec la puissance de l'Esprit Saint, et tu ne cesses de rassembler ton peuple afin que du levant au couchant du soleil, une offrande pure soit présentée à ton nom. C'est pourquoi nous voici rassemblés devant toi, Dieu notre Père, et dans la communion de toute l'Église, nous célébrons le jour où le Christ est ressuscité d'entre les morts. Par lui que tu as élevé à ta droite, nous te supplions de consacrer toi-même les offrandes que nous apportons. Sanctifie-les par ton esprit pour qu'elles deviennent le corps et le sang de ton Fils Jésus-Christ, notre Seigneur, qui nous a dit de célébrer ce mystère. La nuit même où il fut livré, il prit le pain. En te rendant grâce, il dit la bénédiction. Il rompit le pain et le donna à ses disciples en disant, « Prenez et mangez-en tous. Ceci est mon corps livré. »

Le repas, il prit la coupe. En te rendant grâce, il dit la bénédiction. Il donna la coupe à ses disciples en disant, prenez et buvez-en tous, car ceci est la coupe de mon sang, le sang de l'alliance nouvelle et éternelle, qui sera versé pour vous et pour la multitude en rémission des péchés. Vous ferez cela en mémoire de moi.

en faisant ici mémoire de ton Fils, de sa passion qui nous sauve, de sa glorieuse résurrection et de son ascension dans le ciel, alors que nous attendons son dernier avènement, nous t'offrons, Seigneur, en action de grâce, ce sacrifice vivant et saint. Regarde, nous t'en prions, l'oblation de ton Église, et daigne y reconnaître ton Fils qui, selon ta volonté, s'est offert en sacrifice pour nous réconcilier avec toi. Quand nous serons nourris de son corps et de son sang, et remplis de l'Esprit Saint, accorde-nous d'être un seul peuple et un seul esprit dans le Christ. Que l'Esprit Saint fasse de nous une éternelle offrande à ta gloire, pour que nous obtenions un jour l'héritage promis avec tes élus, en premier lieu la bienheureuse Vierge Marie, Mère de Dieu, avec Saint Joseph son époux, les bienheureux apôtres, les glorieux martyrs et tous les saints qui ne cessent d'intercéder auprès de toi et nous assurent de ton secours. Et maintenant nous te supplions, Seigneur, par le sacrifice qui nous réconcilie avec toi, étends au monde entier le salut et la paix. Affermis ton Église en pèlerinage sur la terre, dans la foi et la charité, en union avec ton serviteur, notre pape Léon, et notre évêque Jean-Salomon, l'ensemble des évêques, les prêtres, les diacres et tout le peuple que tu as racheté. Écoute en ta bonté les prières de ta famille que tu as voulu rassembler devant toi. Écoute nos prières pour tous nos bienfaiteurs, pour tous ceux qui se recommandent à nos prières, pour tous ceux pour qui cette messe a été demandée. Dans ta miséricorde, ramène à toi, Père très aimant, tous tes enfants dispersés. Pour nos frères et sœurs défunts, et pour tous ceux qui ont quitté ce monde et trouvent grâce devant toi, nous te prions. Nous te prions pour tous les défunts qui nous sont recommandés au cours de cette Eucharistie. En ta bienveillance, accueille-les dans ton royaume, où nous espérons être comblés de ta gloire, tous ensemble et pour l'éternité, par le Christ notre Seigneur, par qui tu donnes au monde toute grâce et tout bien.

0: Frères et sœurs unis dans le même esprit, disons avec confiance et espérance la prière que nous avons reçue du Sauveur. Notre Père, qui es aux cieux, que ton nom soit sanctifié, que ton règne vienne, que ta volonté soit faite sur la terre comme au ciel. Donne-nous aujourd'hui notre pain de ce jour. Pardonne-nous nos offenses, comme nous pardonnons aussi à ceux qui nous ont offensés. Et ne nous laisse pas entrer en tentation, mais délivre-nous du mal.
1: Délivre-nous de tout mal, Seigneur, et donne la paix à notre temps. Soutenus par ta miséricorde, nous serons libérés de tout péché, à l'abri de toute épreuve, nous qui attendons que se réalise cette bienheureuse espérance, l'avènement de Jésus-Christ, notre Sauveur.
2: Car c'est à toi qu'appartiennent le règne, la puissance et la gloire pour les siècles des siècles.
1: Seigneur Jésus-Christ, tu as dit à tes apôtres, je vous laisse la paix, je vous donne ma paix. Ne regarde pas nos péchés, mais la foi de ton Église. Pour que ta volonté s'accomplisse, donne-lui toujours cette paix et conduis-la vers l'unité parfaite, toi qui vis et règnes pour les siècles des siècles.
3: Amen.
1: Que la paix du Seigneur soit toujours avec vous.
2: Et avec votre esprit.
4: Frères et sœurs, dans la charité de Christ, donnez-vous la paix.

0: Voici l'agneau de Dieu. Voici celui qui enlève les péchés du monde. Heureux les invités au repas des noces de l'agneau.
1: Seigneur, je ne suis pas digne de te recevoir, mais dis seulement une parole.

et sœurs. Saint Joseph Charpentier. Saint Joseph Charpentier. Nous allons dire merci au Seigneur en l'acclamant très très fort. Ce Dieu qui nous aime tant. Comme aime à le dire le Père curé, Dieu est bon et tout ce qu'il fait est bon. Le dimanche d'avant, il nous invitait à avoir pour tête l'amour mutuel envers nos frères. Et celui du dimanche dernier, il nous demandait d'accorder le pardon à nos frères. Et aujourd'hui, il nous montre que lui-même, il est miséricorde et amour. Et ce matin, nous allons lui témoigner cela, que nous avons vraiment écouté ce qu'il a dit et nous le faisons. Aujourd'hui, nous avons une quête impérée appelée l'Union pontificale missionnaire. Et cette quête, c'est pour soutenir la mission de l'Église, aider le pape dans la mission des prêtres et de nos évêques. Donc nous allons nous lever en deux rangs de communion, venir et faire notre don. Montrer au Seigneur que nous l'aimons autant qu'il nous aime et nous soutenons la mission. Avec le soutien de la chorale, bien sûr.

tout ce que vous faites pour l'Église. J'aimerais que vous vous acclamez très, très fort. Merci pour tout. Ce matin, il y a des gens qui m'ont approché.

0: township me dit qu'ils ont encore les enveloppes mensuelles. Et nous les avons pas oubliées. Donc nous allons passer à eux. Pour ceux qui ont encore des enveloppes mensuelles, vous allez venir les déposer dans le tronc.
1: Avec les enveloppes, on va les bénir en même temps. C'était ça le principe. Donc il ne faut pas changer les choses. Une fois que le match a commencé, là, on ne change pas les règles du jeu.
0: D'accord, comme le père curé l'a dit, donc je vais juste rappeler le principe. Quand nous aurons tout à l'heure le passage pour les dîmes, ceux qui ont encore les enveloppes mensuelles, vous pouvez passer les déposer. Merci et bon dimanche à tous.
1: Saint-Joseph le charpentier. Bon, vous avez déjà acclamé, on n'acclame plus. Tout à l'heure, après la messe, il y a réunion du conseil pastoral paroissial à la salle des fêtes Barthélemy Ganzaoré. Tous les membres des deux conseils, tous les responsables des CEB, des commissions, des coordinations, des associations, groupes de prière et mouvements, des fraternités et des services de la paroisse sont priés d'être présents à cette réunion. L'ordre du jour, c'est le bilan, premier point, bilan pastoral et financier de l'année pastorale écoulée, préparation des élections des membres des bureaux des conseils, puisque cette année, il y aura renouvellement des bureaux des conseils, et en troisième point, préparation de la rentrée pastorale et perspective pour la nouvelle année. Donc venez nombreux à cette rencontre. Demain, lundi 21 septembre, nous célébrerons la fête de Saint Matthieu apôtre. Il y aura messe à 6h30 et à 19h avec bénédiction de tous ceux qui travaillent dans les domaines suivants, la comptabilité, les impôts, les banques, les finances, les douanes, la fiscalité, etc., etc. Donc Saint Matthieu, eh bien, est le saint patron. Et nous savons que ce n'est pas facile pour ces personnes qui travaillent dans ces domaines, donc nous allons implorer la bénédiction de Dieu sur eux. Le mercredi 23 septembre, nous ferons mémoire de Saint Padre Pio, ou Saint Pio. Il y aura messe à 6h30 et à 12h15. Les inscriptions et réinscriptions pour les catéchumènes et animateurs de catéchèse se poursuivent au bureau de la catéchèse. Venez vous inscrire nombreux pour vous former et recevoir le baptême, l'Eucharistie et la confirmation. Venez vivre aussi des moments fraternels avec tous vos frères et sœurs qui se préparent à recevoir ces sacrements de l'initiation. Il y a, et je le rappelle, des personnes qui continuent de venir aux célébrations, de participer à la vie de l'Église, mais qui n'ont pas encore reçu le baptême. Ne restez pas sans baptême. Venez vous inscrire à la catéchèse. On trouvera des solutions pour tous les cas. Les cas, évidemment, légitimes, on trouvera des solutions. Les cas un peu trop problématiques, donc ça, on ne peut pas trouver de solution. Frais d'inscription, enfants et adultes en langue, 3000 francs. Jeunes et adultes en français, 3500. Les heures de permanence, du mardi au vendredi de 15h à 18h. Le samedi de 9h à 18h et le dimanche après les messes. Le père Emmanuel Boulon, curé modérateur, convoque à une importante réunion de concertation tous les modérateurs de CEB. Le dimanche prochain, 27 septembre 2026, après la messe de 6h30, dans l'une des salles du grand bâtiment, puisque la salle des fêtes, vous allez l'entendre tout à l'heure, sera occupée par les jeunes. La présence de tous est vivement souhaitée. Le père Antoine Kanga, aumônier des jeunes, convoque tous les responsables des mouvements et associations des jeunes à une assemblée générale le dimanche 27 septembre 2026 à la salle des fêtes à 8h30. Ordre du jour, bilan moral et financier de l'année pastorale 2025-2026 et élection. Seuls les postes de président et de commissaire aux comptes sont électifs. les conditions. Il faut être baptisé, confirmé et à jour de son denier du culte. Il faut avoir entre 18 et 35 ans. Les candidats sont priés de se signaler auprès de l'aumônier et du secrétariat de la paroisse. Pour bien commencer le mois d'octobre, mois du rosaire, une neuvaine est organisée du lundi 28 septembre au mardi 6 octobre 2026 à la grotte à partir de 16 heures. Venez nombreux invoquer Notre-Dame du Rosaire. Nécrologie. Nous vous annonçons dans l'espérance de la résurrection le rappel à Dieu le jeudi 17 septembre de notre frère Dominique Clubali, ministre extraordinaire de la communion, membre de la CEB Saint-Joseph et frère de Léonie et de Valentine que vous connaissez très bien, Valentine Clubali. Le programme des obsèques vous sera communiqué ultérieurement. Prions pour lui et manifestons notre compassion à sa famille. Prions aussi pour notre maman Antoinette de la CEB Saint-Laurent qui est aussi décédée. Maman Antoinette est aussi la mère d'une de nos quêteuses. Nous lui disons Yako à elle et à toute sa famille ainsi qu'à la CEB Saint-Laurent. Je voudrais dire merci avec vous et avec les prêtres de la paroisse, dire merci à l'abbé Arnaud Bendé. L'abbé Arnaud Bendé qui est diacre et qui nous a aidés tout au long de ses vacances. Il était en vacances sur notre paroisse et il nous a aidés. Aujourd'hui, eh bien, on lui a donné la possibilité de faire ses armes, comme on dit, à la messe de 6 heures avec la grande assemblée. Nous lui disons infiniment merci pour sa présence et pour ses honneurs. Je lui ai dit que j'appréciais sa précision chirurgicale en matière d'homélie. Voilà. Il ne divague pas. C'est clair, c'est précis, c'est compréhensible et c'est fini. Dieu donne à chacun sa chance. La parabole que nous avons entendue dans l'évangile nous le dit. Dieu donne à chacun sa chance. Le maître de la vigne a donné à chacun la possibilité d'aller travailler à la vigne, même s'il fallait commencer à 17h et terminer à 18h. Et il a donné un salaire conséquent. Il paraît que dans un pays dont j'ai oublié le nom, que quelquefois il y a ce qu'on appelle le rattrapage ethnique. Et quelquefois aussi, il y a des blocus ethniques qui se font dans les concours, dans les examens, etc., etc. Je ne connais pas ce pays. Mais je sais que ce genre de pratique-là ne permet pas à chacun d'avoir sa chance dans la société. Et s'il y a des personnes qui n'ont pas la possibilité d'avoir la chance, à qui on ne donne pas toujours la chance de réussir dans la vie, eh bien ce sont les pauvres. C'est pour cela que notre paroisse, avec la Caritas, a décidé d'organiser une collecte de fournitures scolaires pour les enfants issus de familles démunies, pour leur donner la chance de pouvoir aller à l'école. Aidons ces enfants. Si vous avez ne serait-ce qu'un stylo, venez déposer le stylo à la Caritas, un cahier, les couturiers et les couturières. Une tenue, juste une petite tenue kaki, vous venez déposer, eh bien Dieu va bénir votre activité. Une petite tenue bleu-blanc, c'est toujours bleu-blanc, non? Pour les enfants, carreau, Dieu va vous bénir. Donc soutenons vraiment cette activité, c'est important de donner à tous les enfants la chance d'aller à l'école. Bénédiction de ceux qui ont donné leur dîme, de ceux qui fêtent un anniversaire et de ceux qui veulent déposer leurs enveloppes mensuelles aujourd'hui.

Notre secours est dans le nom du Seigneur. Le Seigneur soit avec vous. Père Tout-Puissant, tu ne cesses de prodiguer tous les bienfaits. Nous te rendons grâce pour tous les bienfaits reçus de toi et nous te prions humblement pour tes enfants ici présents que tu as soutenus dans ta bonté. Ils viennent te rendre grâce pour la vie que tu leur donnes. Ils viennent te rendre grâce pour le fruit de leur travail. Protège-les. Garde-les toujours à l'ombre de tes ailes. Bénis-les, bénis leur famille, bénis leurs activités, leur travail, bénis leurs projets et que grâce et bonheur les accompagne tout au long de leur vie au nom du Père et du Fils et du Saint-Esprit.

0: bénédiction de l'eau. Seigneur Dieu Tout-Puissant, toi qui es la source et l'origine de toute vie du corps et de l'âme, nous te prions de bénir cette eau. Nous y recourons avec confiance pour implorer le pardon de nos fautes et obtenir la protection de ta grâce contre toute maladie et contre les embûches de l'adversaire. Dans ta miséricorde, Seigneur, ne cesse pas de faire jaillir pour nous les eaux vives du salut. Nous pourrons alors nous approcher de toi avec un cœur pur et nous soustraire au péril de l'âme et du corps. Par le Christ notre Seigneur. Bénédiction des objets de piété. Tu es béni, Seigneur, source et origine de toute bénédiction. Toi qui te réjouis de la piété de tes fidèles, regarde avec bonté tes serviteurs et tes servantes qui te présentent avec foi ces objets de piété. Fais qu'ils cherchent en les utilisant à être transformés dans l'image de ton Fils, lui qui vit et règne pour les siècles des siècles. Merci infiniment à tous pour votre participation à cette Eucharistie. Merci pour votre sourire, merci pour votre fraternité. Merci à la chorale. C'est Sainte-Cécile, c'est ça? Sainte-Cécile, voilà. Merci, Ligue. Merci beaucoup aujourd'hui, vraiment. Vous avez fait une séance rétro, c'est ça, non? C'était voulu, hein? Pour qu'on sente, voilà. D'accord, ok. Merci beaucoup. Merci de nous avoir ramenés dans notre enfance ou pour d'autres dans leur jeunesse, voilà, etc., etc. Il y a un chant que vous avez exécuté qui fait débat au niveau des puristes de la grand-mère. Je ne sais pas si vous êtes au courant. Voilà. Tout le monde n'est pas d'accord sur la formulation d'une phrase. Mais bon, le débat continue. Seigneur, Seigneur, voici ce que nous portons à ton autel pour te les offrir. Voyez un peu? Ce que et les. Ce que nous portons et les offrir. Donc, je ne sais pas. On n'a pas encore tranché. Mais le débat est toujours en cours. Merci à tous les acteurs de la liturgie. Je vous souhaite un très beau dimanche et une très belle semaine. Le Seigneur soit avec vous. Que Dieu Tout-Puissant vous bénisse et vous garde, le Père et le Fils et le Saint-Esprit.
1: Amen.
0: Allez.
2: Allez dans la paix du Christ.
3: Nous rendons grâce à Dieu.
0: Chacun doit avoir sa chance. Je vous salue, Joseph.
4: Vous que la grâce.

0: famille, de santé, de travail, jusqu'à nos derniers jours, et daignez nous secourir, maintenant et à l'heure de notre mort. Amen.
1: Saint Joseph,
0: priez pour

Vous avez suivi la messe depuis la paroisse Saint-Joseph, charpentier de Yupougon-Gar, dans le diocèse de Yupougon. Dans quelques instants, la suite de nos programmes.

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0: 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Il est 9h.
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Chers frères et sœurs, au cours de cette Eucharistie, nous prions l'action de grâce avec le cœur Marie Consolatrice à l'occasion de la fête patronale. Nous prions également avec les membres des familles Gbalou et Alliés pour le repos éternel de Dré Estelle, épouse Gbalois, et pour Laure Yvonne, qui c'est aujourd'hui qui est le 50e anniversaire de décès. Chers auditeurs et auditrices de la Radio Nationale Catholique, vous suivez la messe du jour en direct depuis la paroisse Notre-Dame de la Tendresse. Cette messe est présidée par le Père Paul-Éric Nguesson, vicaire. Au nom du Père et du Fils et du Saint-Esprit, la grâce de Jésus le Christ, notre Seigneur, l'amour de Dieu le Père et la communion de l'Esprit Saint soient toujours avec vous. Frères et sœurs, préparons-nous à célébrer le mystère de l'Eucharistie en ce 25e dimanche du temps ordinaire en reconnaissant que nous avons péché. Je confesse à Dieu Tout-Puissant

0: mon péché. C'est pourquoi je supplie la bienheureuse Vierge Marie, les anges et tous les saints, et vous aussi, frères et sœurs, de prier pour moi le Seigneur notre Dieu.
1: Que Dieu Tout-Puissant nous fasse sa miséricorde, qu'il nous pardonne nos péchés et nous conduise à la vie éternelle.

Prions le Seigneur. Seigneur Dieu, tu as voulu que toute la loi de sainteté consiste à t'aimer et aimer son prochain. Donne-nous de garder tes commandements et de parvenir ainsi à la vie éternelle. Par Jésus-Christ, ton Fils, notre Seigneur, qui vit et règne avec toi dans l'unité du Saint-Esprit, Dieu pour les siècles des siècles.

0: Lecture du livre du prophète Isaïe. Cherchez le Seigneur tant qu'il se laisse trouver. Invoquez-le tant qu'il est proche. Que le méchant abandonne son chemin et l'homme perfide ses pensées. Qu'il revienne vers le Seigneur qui lui montrera sa miséricorde, vers notre Dieu qui est riche en pardon. Car mes pensées ne sont pas vos pensées, et vos chemins ne sont pas mes chemins. Oracle du Seigneur. Autant le ciel est élevé au-dessus de la terre, autant mes chemins sont élevés au-dessus de vos chemins, et mes pensées au-dessus de vos pensées. Parole du Seigneur.
1: Grâce à Dieu.

Chaque jour, je te bénirai. Je louerai ton nom toujours et à jamais. Il est grand, le Seigneur, hautement loué. À sa grandeur, il n'est pas de limite. Le Seigneur est tendresse et pitié, lent à la colère et plein d'amour. La bonté du Seigneur est pour tous, sa tendresse pour toutes ses œuvres. Le Seigneur est juste en toutes ses voies, fidèle en tout ce qu'il fait. Il est proche de ceux qui l'invoquent, de tous ceux qui l'invoquent en vérité.

Lecture de la lettre de Saint Paul apôtre aux Philippiens. Frères, soit que je vive, soit que je meure, le Christ sera glorifié dans mon corps. En effet, pour moi, vivre, c'est le Christ, et mourir est un avantage. Mais si, en vivant en ce monde, j'arrive à faire un travail utile, je ne sais plus comment choisir. Je me sens pris entre les deux. Je désire partir pour être avec le Christ, car c'est bien préférable. Mais, à cause de vous, demeurer en ce monde est encore plus nécessaire. Quant à vous, ayez un comportement digne de l'évangile du Christ. Parole du Seigneur.

La bonté du Seigneur est pour tous, sa tendresse pour toutes ses œuvres. Tous acclameront sa justice.

0: Le Seigneur soit avec vous.
1: Et avec votre esprit.
0: Évangile de Jésus-Christ selon saint Matthieu.
1: Gloire à toi, Seigneur.

En ce temps-là, Jésus disait cette parabole à ses disciples. Le royaume des cieux est comparable au maître d'un domaine qui sortit dès le matin afin d'embaucher des ouvriers pour sa vigne. Il se mit d'accord avec eux sur le salaire de la journée, un denier, c'est-à-dire une pièce d'argent, et il les envoya à sa vigne. Sorti vers 9 h, il en vit d'autres qui étaient là sur la place, sans rien faire. Et à cela, il dit, « Allez à ma vigne, vous aussi, et je vous donnerai ce qui est juste. » Ils y allaient. Il sortit de nouveau vers midi, puis vers 3 h, et fit de même. Vers 5 h, il sortit encore. On trouva d'autres qui étaient là et leur dit, « Pourquoi êtes-vous restés là toute la journée sans rien faire ?» Il répondit, « Parce que personne ne nous a embauchés. » Il leur dit, « Allez à ma vigne, vous aussi. » Le soir venu, le maître de la vigne dit à son intendant, « Appelle les ouvriers et distribue le salaire, en commençant par les derniers, pour finir par les premiers. » Ceux qui avaient commencé à 5 h s'avancèrent et reçurent chacun une pièce d'un denier. Comme le tour des premiers, ils pensaient recevoir davantage, mais ils reçurent eux aussi chacun une pièce d'un denier. En la recevant, ils récriminaient contre le maître du domaine. Ceux-là, les derniers venus, n'ont fait qu'une heure, et tu les traites à l'égal de nous, qui avons enduré le poids du jour et de la chaleur. Mais le maître répondit à l'un d'entre eux, « Mon ami, je ne suis pas injuste envers toi. N'as-tu pas été d'accord avec moi pour un denier? Prends ce qui te revient et va-t'en. » Je veux donner au dernier venu autant qu'à toi. N'ai-je pas le droit de faire ce que je veux de mes biens? Ou alors, ton regard est-il mauvais parce que moi je suis bon? C'est ainsi que les derniers seront premiers et les premiers seront derniers. Veuillez vous mettre debout. Acclamons la parole de Dieu.

0: cher
1: frères et sœurs, cette parabole de Jésus au sujet des ouvriers de la dernière heure a toujours suscité de nombreuses interrogations en nous. Mieux, on peut arriver à s'interroger même sur la justice de Dieu et sur sa reconnaissance. Mais avant tout, il convient de nous rappeler qu'une parabole est un genre littéraire qu'on ne peut pas lire n'importe comment. Dans le genre parabolique, ce qu'il faut rechercher, c'est non pas les détails, mais la pointe du récit. Et cette pointe du récit, capable de nourrir et d'entretenir notre foi en ce dimanche, est exprimée par le prophète Isaïe dans la première lecture en ces termes. Mes pensées ne sont pas vos pensées, et vos chemins ne sont pas mes chemins, oracle du Seigneur. Autant le ciel est élevé au-dessus de la terre, autant mes chemins sont élevés au-dessus de vos chemins et mes pensées au-dessus de vos pensées. Bien-aimés, l'un des écueils de notre vie de foi aujourd'hui est notre volonté de vouloir orienter l'action de Dieu selon notre vision et notre logique. Nous ne nous sentons plus créatures, mais nous pensons partager la logique de Dieu au point de critiquer et de juger son action quand celle-ci ne rentre pas dans notre sillage. Et voilà l'origine du fond de révolte des ouvriers de la première heure. Ils sont entrés dans une dynamique de « en principe, on ne peut pas être traité comme les autres ». D'ailleurs, certains d'entre nous dans l'Église pensent comme cela également. Mais la question à se poser est « selon quel principe ?» Qui établit les principes de nos vies ? Les principes de Dieu ou les principes des hommes? Si nous partons sur les principes humains, on a le droit de récriminer. Mais en regardant les principes de Dieu, on voit que le Seigneur n'est pas en marge d'amour et de miséricorde. On raconte dans un village qu'une fois, un prêtre est allé donner la communion à une vieille dame, très âgée. Et c'était cette parabole qui était proposée comme évangile. Quand le prêtre a fini de lire l'évangile, la mémé lui a dit, mon père, assieds-toi, je veux te parler. Et elle s'écria, ah, Dieu aussi. Non, là seulement, il n'a pas raison. Les enfants l'ont travaillé depuis le matin sous le soleil jusqu'à 17h, 18h. Et puis, il leur donne la même chose comme ceux qui sont venus à 17h. Normalement, on doit convoquer le Dieu chez le chef du village pour régler ce problème, car il était injuste. Mais en réalité, Dieu n'a pas été injuste. En approchant suffisamment le récit, on voit toute sa bonté. Premièrement, le maître du domaine était-il obligé de les embaucher? Pourquoi les embauche-t-il? C'est pour sortir du chômage et de l'oisiveté, de peur que les âmes ne s'égarent. Dans le fond, c'est un homme bon qui offre une chance aux désemparés dans sa vigne. La main qu'il tend pour sauver sera plus tard la main qu'on accusera d'injuste. Regardez, chers frères et sœurs, ces hommes ne faisaient rien, ils étaient là errants. Et le maître du domaine sort, il les envoie à sa vigne. Le soir, il leur donne la pièce d'un denier, et ces derniers le trouvent injuste. A-t-il été injuste en les embauchant à sa vigne? Et voilà là où cette parabole nous rejoint. Ce n'est pas le maître qui est injuste, c'est les ouvriers qui ont oublié que lorsqu'ils étaient rien, ils n'avaient rien, ils ne faisaient rien, c'est le maître qui est sorti à leur rencontre. Et c'est aussi nous qui sommes bien souvent ingrats à l'égard de Dieu. On oublie toute sa bonté et passons notre temps à récriminer comme lui, contre lui. On finit par agir comme s'il n'avait rien fait. Entendre la plainte de ces hommes, c'est comme si le maître de maison n'avait rien fait pour eux. Or, ce qu'ils sont à cette heure de la journée, capables de rentrer chez eux avec la pièce d'un denier, c'est lui, le maître, qui le leur a permis. Deuxièmement, ce maître sort 5 fois avec la même volonté, embauché à sa vigne. Il ne veut laisser personne en marge, car il veut donner à tous la possibilité de vivre de ses largesses. Voyez-vous, vous qui êtes parmi nous des chefs d'entreprise, est-ce que vous embauchez tout le monde? Non. Vous embauchez en fonction de la capacité à pouvoir payer les salaires et de l'entreprise à pouvoir avoir des bénéfices. Mais lui, ce maître, il ne se soucie pas de ça. Sa seule volonté, c'est d'embaucher les gens, les sortir de la routine quotidienne, leur donner d'avoir part à ces largesses. Quelqu'un me disait qu'à Yopougon, en zone industrielle, ils vont le matin. L'intendant vient, il prend ceux qui sont là, ceux dont il a besoin pour la journée, ceux qui peuvent payer. Et quand tu commences le travail, les autres, quand ils viennent, on dit c'est terminé, il n'y a plus d'emploi pour aujourd'hui. Car le comptable ne pourra pas vous payer. Mais ce maître, il sort à chaque instant, rencontre des gens et les appelle à sa vigne. C'est dit qu'il n'a pas peur de perdre. Il ne craint pas que sa vigne soit bondée de monde, mais il craint que les hommes restent là sans rien faire, perdus à la source du péché. Ce maître est-il injuste? Assurément pas. Il nous montre qu'il ne calcule pas avant d'aider, qu'il ne prie pas, il aide, il donne et il veut donner à chacun une dignité. Cette parabole est donc un message pour nous inviter à nous aussi à donner sans calculer, à aider, sans chercher à compter sur nos ressources, mais à compter sur Dieu. Le troisième élément, la récrimination des ouvriers de la première heure, elle n'est pas légitime. Pourquoi? Parce qu'elle est basée sur un regard jaloux et baladeur. Regardons bien, ils ne se plaignent pas sur le ratio travail-salaire. Ils n'ont pas dit, « Maître, pour le travail qu'on a fait, l'argent que tu donnes est trop peu. » Non. Ils savent que ce qu'ils reçoivent est juste. Mais ils se plaignent parce que les autres ont reçu la même quantité qu'eux. Chers frères et sœurs, voilà le fond de ce murmure. Et quand on retourne au texte grec, le terme utilisé n'est pas récrimination, mais murmure. Murmure à l'exemple du peuple d'Israël qui murmure contre Dieu dans le désert. Et c'est chacun de nous qui, bien souvent, murmurons contre Dieu. Non pas parce qu'il n'agit pas pour nous, mais parce qu'on a détourné son regard et regardé autour de nous. Le fond de la révolte n'est pas l'action de Dieu, mais ce que Dieu donne aux autres. Et voilà là où le Seigneur nous invite en ce jour à regarder vers lui et lui seul, à ne pas détourner notre regard de notre relation avec lui en regardant la relation de Dieu avec les autres. Et cette parole interpelle chacun de nous. Dieu, par cette parabole, entend nous dire aujourd'hui, concentre-toi sur ta relation avec moi, ton contrat avec moi, car il est unique et particulier, et dans ce contrat, tu trouveras ton bonheur. La pièce d'un denier pourrait faire le bonheur de chaque ouvrier. Mais ils se plaignent quand ils regardent autour d'eux, car ils veulent juger l'action de Dieu vis-à-vis des autres. Et l'un des éléments encore qui est déplorable, c'est l'égoïsme des ouvriers de la première heure. Pourquoi? Quand on les a embauchés, personne n'a dit, « Ah, Seigneur, attends, il y a d'autres aussi qui sont à la maison, je vais aller les appeler, ils vont venir. » Ils sont tous allés automatiquement à la vigne. Mais quand il s'agit des récompenses, ils commencent à regarder ce que les autres vont recevoir. Pourquoi dès le début, ils n'ont pas regardé autour d'eux pour vouloir aider? Et à la fin, ils regardent autour d'eux pour pouvoir récupérer ce que les autres ont. C'est malheureusement l'attitude de chacun de nous aujourd'hui. Nous lisons l'action de Dieu en fonction des autres. Seigneur, moi je prie, je ne vois rien. Mais regarde mon frère, regarde ma soeur. Puis dès qu'il prie un peu seulement, on lui arrive ainsi de suite. Chers frères et sœurs, le Seigneur nous rappelle en ce jour qu'il a une histoire personnelle et particulière avec chacun de nous. À nous de le laisser régner dans nos vies, à nous de lui faire confiance et d'être toujours prêt à entrer dans sa vigne. Enfin, l'histoire des deniers peut être le sort de tout baptisé que nous sommes. D'autres ici sont baptisés depuis 1955, 81, 1800 même, on ne sait jamais. D'autres ont été baptisés en 2026. Mais regardez, nous partageons tous la même dignité. Nous recevons chacun le même denier, car en Dieu, il n'y a pas de tri. Une grâce abondante à donner à chacun de nous. Prions les uns pour les autres, pour que le Seigneur nous aide à ne pas avoir le regard orgueilleux, mais plutôt reconnaissant de ce qu'il fait pour nous. Demandons la grâce au Seigneur, au cours de cette Eucharistie, de combler nos cœurs de son amour et assez d'humilité pour le laisser agir dans nos vies, sans récriminer et sans murmurer, lui qui est vivant, maintenant et pour les siècles des siècles.

est mort, a été enseveli, est descendu aux enfers. Le troisième jour, est ressuscité des morts, est monté aux cieux, est assis à la droite de Dieu le Père Tout-Puissant. Il viendra juger les vivants et les morts.

0: éternel. Amen.
1: Frères et sœurs, rassemblés pour la prière commune, supplions le Seigneur très bon pour nous-mêmes et pour tous les hommes.

0: les évêques, les prêtres et les diacres, afin qu'ils annoncent sans relâche la gratuité de l'amour de Dieu et accueillent chaque personne avec la même bienveillance, quelle que soit son histoire. Seigneur, écoute-nous.
1: Seigneur, exauce-nous.
0: Prions pour les dirigeants politiques, administratifs, militaires et coutumiers du monde entier, et particulièrement pour ceux de notre pays, la Côte d'Ivoire, afin qu'ils recherchent la justice et le bien commun et qu'ils œuvrent sans cesse pour une juste répartition des ressources. Le respect de la dignité de chacun, de tous à un travail équitable. Seigneur, écoute-nous.
1: Seigneur, exauce-nous.
0: Prions pour les marginalisés, ceux qui doutent de leur valeur aux yeux des hommes et ceux qui peinent à trouver un emploi stable, afin qu'à travers notre proximité bienveillante, ils découvrent qu'ils ont une place privilégiée dans le cœur de Dieu et que leur espérance soit ravivée. Seigneur, écoute-nous.
1: Seigneur, exauce-nous.
0: Prions pour notre communauté paroissiale et notre assemblée en prière, afin que nous nous sachions nous réjouir du bien accordé aux autres, rejeter l'envie et témoigner au quotidien de la bonté infinie du Seigneur. Seigneur, écoute.

Seigneur, écoute avec bonté les prières de ton peuple. Accorde à tous ce qu'il te demande et à chacun ce qu'il lui faut par le Christ, notre Seigneur.

en tout lieu, Seigneur Père très saint, Dieu éternel et tout-puissant, nous reconnaissons le signe de ton immense gloire quand tu portes au secours à la faiblesse humaine par ta puissance divine, mais plus encore quand ton Fils prend notre condition mortelle pour nous guérir de la mort. Ainsi, tu fais notre existence périssable un passage vers le salut par le Christ notre Seigneur. Par lui, les anges adorent ta majesté et se réjouissent en ta présence à jamais. À leur hymne de louange, laisse ton joie dans nos voix pour chanter et proclamer.

Sainteté, Dieu notre Père, nous voici rassemblés devant toi et dans la communion de toute l'Église. Nous célébrons le jour où le Christ est ressuscité d'entre les morts. Par lui que tu as élevé à ta droite, nous te prions. Sanctifie ces offrandes, dans les pendants sur elles de ton esprit, qu'elles deviennent pour nous le corps et le sang de Jésus, le Christ notre Seigneur. Au moment d'être livré et d'entrer librement dans sa passion, il prit le pain, il rendit grâce, il le rompit et le donna à ses disciples en disant, « Prenez et mangez-en tous, ceci est mon corps, livré pour vous. »

lendemain, après le repas, il prit la coupe. De nouveau, il rendit grâce et la donna à ses disciples en disant, « Prenez et buvez-en tous, car ceci est la coupe de mon sang, le sang de l'Alliance nouvelle et éternelle, qui sera versé pour vous et pour la multitude en rémission des péchés. Vous ferez cela en mémoire de moi. »

0: Il est grand le mystère de la foi.
1: En ta mort, Seigneur Jésus, nous proclamons ta résurrection. Nous attendons ta venue dans la gloire.
0: En faisant ainsi mémoire de la mort et de la résurrection de ton Fils, nous t'offrons, Seigneur, le pain de la vie et la coupe du salut, et nous te rendons grâce, car tu nous as estimés dignes de nous tenir devant toi pour te servir. Humblement, nous te demandons qu'en n'ayant pas recours et au sang du Christ, nous soyons rassemblés par l'Esprit Saint en un seul corps. Souviens-toi, Seigneur, de ton Église répandue à travers le monde. Fais-la grandir dans ta charité, en union avec notre pape Léon, notre évêque Ignace, ses auxiliaires, Gaspard et Arnaud, et tous les évêques, les prêtres et les diacres. Souviens-toi aussi de nos frères et sœurs qui se sont endormis dans l'espérance de la résurrection, et souviens-toi dans ta miséricorde de tous les défunts, ceux pour qui cette messe a été demandée, et de manière singulière, pour Jérôme, épouse Balois, pour Laure, Yvonne, née Talon. Accueille-les dans la lumière de ton visage. Sur nous tous, enfin, nous implorons ta bonté. Sur toutes ces intentions de messe, singulièrement sur Judith Écra, qui célèbre aujourd'hui ses 58 ans. Sur le cœur immaculé Marie Consolatrice, à l'occasion de la fête patronale. Sur nos intentions personnelles et sur tous les auditeurs de la Radio Nationale Catholique. Permet qu'avec la Vierge Marie, la Bienheureuse, Mère de Dieu, avec Saint Joseph, son époux, les apôtres et tous les saints qui ont fait ta joie au long des âges, nous ayons part à la vie éternelle et que nous chantions ta louange et ta gloire par ton Fils, Jésus le Christ. Par lui, avec lui et en lui, à toi, Dieu le Père Tout-Puissant, dans l'unité du Saint-Esprit, tout honneur et toute gloire pour les siècles des siècles.
1: Amen.
0: Comme nous l'avons appris du Sauveur et selon son commandement, nous osons dire, notre Père,
1: que ta volonté soit faite sur la terre comme au ciel. Donne-nous

0: Délivre-nous de tout mal, Seigneur, et donne la paix à notre temps. Soutenu par ta miséricorde, nous serons libérés de tout péché, à l'abri de toute épreuve. Nous qui attendons que se réalise cette bienheureuse espérance, l'avènement de Jésus-Christ, notre Sauveur.
1: Car c'est à toi qu'appartiennent le règne, la puissance et la gloire pour les siècles et des siècles.
0: Seigneur Jésus-Christ, tu as dit à tes apôtres, je vous laisse la paix, je vous donne ma paix. Ne regarde pas nos péchés, mais la foi de ton Église. Pour que ta volonté s'accomplisse, donne-lui toujours cette paix et conduis-la vers l'unité parfaite, toi qui vis et règne pour les siècles et les siècles.
1: Amen.
0: Que la paix du Seigneur soit toujours avec vous.
1: Et avec votre esprit.
0: Dans la charité du Christ, donnez-vous la paix.
1: Amen.

0: Voici l'agneau de Dieu, voici celui qui enlève les péchés du monde. 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
1: Seigneur, je ne suis pas digne de te recevoir, mais dis seulement une parole, Jésus.

prions, ô Seigneur. Dans ta bonté, Seigneur, fais que ton aide soutienne toujours ceux que tu as nourris de tes sacrements, afin qu'ils puissent, dans ces mystères et par toute leur vie, recueillir les fruits de la rédemption par le Christ, notre Seigneur. Veuillez vous asseoir. Chers frères et sœurs, nous sommes invités à faire une quête impérée pour l'Union pontificale et missionnaire, qui sert au soutien de la formation permanente des évêques, des prêtres et religieux. L'Union pontificale missionnaire sait également et participe à la formation des catéchistes et à tous ceux qui sont engagés dans l'évangélisation. Soyons donc généreux pour que par nos dons, l'évangile du Christ soit toujours annoncé et proclamé.

Merci pour tous vos dons, que le Seigneur vous les rende en grâce et en bénédiction. Chers paroissiens et paroissiennes, nous entamons le dernier virage de notre opération réhabilitation du bâtiment Jean-Paul II. Votre contribution est encore sollicitée. Des enveloppes déjà imprimées vous sont distribuées dès à présent. Faites-en bon accueil. Nous les ramasserons le dimanche 11 octobre 2026 à toutes les messes. Nous comptons sur vous afin d'être prêts pour l'inauguration prévue le jeudi 22 octobre 2026 par le nonce apostolique. Les annonces paroissiales. Il y a projet de mariage entre Ismaël Soukoulé, Mademoiselle Reine Inès Djama. Les personnes qui connaîtront un empêchement à ce mariage sont obligées en conscience d'en avertir le curé de la paroisse. Catéchèse. Les inscriptions et réinscriptions au titre de l'année 2026-2027 ont commencé depuis le dimanche 16 août 2026 et prennent fin le mercredi 30 septembre 2026. Tarif enfant 7 000 francs, jeunes et adultes 8 000 francs. Début des cours pour les enfants le mercredi 7 octobre, pour les jeunes et les adultes le dimanche 11 octobre. Tous ceux et celles qui désirent être animateurs de catéchèse sont priés de s'inscrire au secrétariat de la catéchèse. École de mariage. Tous ceux et celles qui désirent se marier dans la période de mi-décembre à Pâques sont priés de s'inscrire au secrétariat de la paroisse. Les cours débuteront le jeudi 8 octobre à 19h à la chapelle du Cœur Immaculé de Marie au sous-sol. L'école de mariage est obligatoire pour les futurs mariés. Ministre extraordinaire de la communion, appel à la candidature pour le nouveau ministre extraordinaire. Les CEB, les mouvements sont priés de proposer des noms. Dossier à fournir. Une lettre de motivation personnelle. Une note du responsable du groupe ou de la CEB. Le carnet de baptême. Disposition. Être confirmé. Communier régulièrement. N'avoir jamais abandonné la foi catholique. Ne pas être membre d'une organisation condamnée par l'Église, être de haute probité, être disponible, ne pas souffrir d'une incapacité de mobilité. Dossier à déposer au secrétariat, souple et fermé, à l'attention du curé avec mention ministre extraordinaire, avant le 30 septembre 2026. Les candidatures individuelles sont acceptées tout en se conformant aux dispositions préalablement énoncées. D'alphabétisation. Le père curé Raoul Amoabé informe toute la communauté paroissiale, les auditeurs et auditrices que les inscriptions et inscriptions pour les cours d'alphabétisation au titre de l'année 2026-2027 ont débuté. Frais d'inscription et de scolarité 35 000 francs. Pour plus d'informations, voir le secrétariat de la catéchèse. Les messes de dimanche à 19h30 reprendront à partir du dimanche 18 octobre 2026. Rentrée pastorale 2026-2027. Les groupes, mouvements et associations sont priés de faire parvenir leur programme d'activité et leur budget de financement en deux copies au secrétariat. Rentrée pastorale à diocésaine du 25 au 27 septembre 2026 à la cathédrale à Saint-Paul du Plateau. Participation de deux personnes par mouvement. Un convoi est organisé pour les trois jours au secrétariat. Participation 2000 francs. Session du conseil pastoral paroissial le dimanche 4 octobre de 7h à 11h sur la paroisse. Rentrée pastorale paroissiale le dimanche 11 octobre 2026, heure des messes, samedi 18h, dimanche 6h15, 8h, 10h et 18h. Rentrée scolaire. La Caritas sollicite l'aide et le soutien des fidèles en fourniture scolaire, cahiers, livres, stylos, tenues scolaires et prise en charge pour soulager les personnes dans le besoin. Vos dons sont recueillis au secrétariat chaque jour de la semaine et dimanche à la permanence de la Caritas après la messe de 9h. Messe aux intentions des élèves et étudiants avec bénédiction des cartables le dimanche 4 octobre à la messe de 11h. Neuvaine à Padre Pio. Messe tous les soirs à 19h.
Fédération de la relique de Saint-Pio le soir du 22 septembre. Projection de film le vendredi 25 septembre à 20h. Mois d'octobre, mois du rosaire. Récitation du rosaire tous les jours à la grotte. Mercredi 7 octobre à 19h, messe de Notre-Dame du rosaire. Vendredi 30 octobre, nuit du rosaire de 19h à 22h. Bâtiment Jean-Paul II. Bénédiction du bâtiment par Monseigneur le nonce apostolique, le 22 octobre 2026 à la messe de 19h. À cet effet, nous sommes invités à apporter notre contribution d'ici la fin de ce mois de septembre. Le Conseil remercie tous ceux qui se sont inscrits pour l'opération 100 000 francs. Objectif financier mensuel. Pour atteindre l'objectif de 20 millions le mois, le curé invite chaque fidèle à donner pour la quête de chaque messe le montant minimum de 2 000 francs. Que Dieu bénisse chaque geste de charité. Contribution bâtiment Jean-Paul II. Nous avons récolté pour cette semaine les dons 500 000 francs, natif d'août 100 000 francs, opération 100 000, la somme de 930 000, soit un total de 1 530 000 francs CFA. Le Conseil pour les affaires économiques remercie chacun pour sa contribution à la réhabilitation du bâtiment Jean-Paul II. Souscription mensuelle aux charges de la paroisse. Une équipe se tient près de la porte du presbytère à la sortie des messes pour la souscription. Merci pour votre engagement. Le Pain national catholique est disponible au secrétariat et au kiosque de la paroisse au prix de 5 000 francs. Sont chargés du balayage de l'église le samedi prochain le groupe de prière Padre Pio, Fraternité jeune pour le Saint-Esprit. Les autres annonces, voir le tableau des affiches. Priez regarder sous les bancs. Si vous n'avez rien oublié, sac téléphone, bien vouloir ramasser tout ce qui traîne. Nous invitons à présent devant l'autel les membres des familles Gbalou et Allier, avec qui nous avons prié pour le repos de l'âme de Jerry Estelle, épouse Balois, ce jour de levée de deuil. Également, nous invitons les membres des familles Acrobessier et Allier, à l'occasion du 70e anniversaire du décès de Maman Laure Yvonne Acrobessier, née Talon.

Seigneur Dieu, tu connais le vide dans le cœur de tes serviteurs et de servantes qui, depuis le départ d'Estelle et de leur Yvonne, souffrent et pleurent leur absence. Nous te prions, essuie toutes les larmes de leurs yeux, car avec toi, il n'y a plus de mort, de deuil, de cri. Viens ôter leur tristesse, les réconforter et combler ce manque. Donne-leur de croire qu'Estelle et leur Yvonne sont maintenant heureuses auprès de toi. Donne-leur l'espérance que jour ils se retrouveront dans ton royaume. Donne-leur la consolation de vivre unis en gardant la mémoire de ces illustres personnes et qu'à jamais dans leur vie demeure ta grâce et ta bénédiction, toi qui es vivant, maintenant et pour les siècles des siècles.

nous invitons à présent le cœur Marie Consolatrice qui célèbre la fête patronale à s'avancer, de même que Madame Judith Descra et toutes ces personnes qui servent l'anniversaire de naissance ou de mariage à bien vouloir s'avancer.

lorsqu'une personne qui a quelque motif d'action de grâce peut rester debout à leur place. Notre secours est dans le nom du Seigneur. Père Tout-Puissant, toi qui ne cesses de prodiguer tous les biens, nous te rendons grâce pour tous les bienfaits reçus de toi et nous te prions humblement pour tes serviteurs et servantes à l'occasion de leur anniversaire de naissance, singulièrement jeudi des gras, et toute personne qui célèbre son anniversaire de mariage ou quelconque événement heureux, nous voulons te prier pour le cœur Marie Consolatrice qui célèbre leur fête patronale. Et chacun de nous ici présents, tu les as soutenus dans ta bonté, protège-les et garde-les toujours à l'ombre de tes ailes, par le Christ notre Seigneur.

0: bénédiction de l'eau et des objets de piété. Notre secours est dans le nom du Seigneur.
1: Qui a fait le ciel et la terre.
0: Dieu, toi qui fais descendre sur les hommes ta bénédiction, toi qui montes en toute prière en ta bonté, daigne bénir l'eau et ces objets de piété que tes fidèles te présentent, qui les aident à bien te prier, à obtenir de toi toutes les faveurs dont ils ont besoin et à vivre sous ta constante protection par le Christ notre Seigneur. Chers frères et sœurs, j'ai une très bonne nouvelle à vous annoncer. En rapport avec l'abbé Mambé Jean-Alexis, qui, par la grâce de Dieu, le dimanche prochain sera ordonné diacre de la Sainte Église catholique. On verra que c'est son dernier dimanche, il ne porte pas d'étoile. Et il vient ce jour pour se recommander à vos prières. Priez pour lui, il ira en retraite très prochainement et sera ordonné le dimanche prochain à la cathédrale à 15h. Alors nous sommes tous invités à être présents car il ordonnait pour nous bénir, pour nous annoncer la bonne nouvelle. Donc allons ensemble nombreux le soutenir et portons-le en prière pour que le Seigneur achève en lui ce qu'il a si bien commencé. Veuillez vous mettre debout. Le Seigneur soit avec vous.
2: Et avec votre esprit.
0: Que Dieu Tout-Puissant vous bénisse, le Père et le Fils et le Saint-Esprit.
2: Amen.
0: Allez dans la paix du Christ.

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1: Celui qui croit en moi, demande ce que tu veux et je te le donne. C'est le Seigneur qui l'a dit. Il dit, ceux qui croient en lui, quand il demande, il accomplit. Mais ce qui prouve que nous demeurons en Dieu, c'est l'amour que nous avons les uns pour les autres et l'amour que nous aurons pour Dieu. Parce que le plus important n'est pas de dire que j'aime Dieu, qu'on ne voit pas, et ne pas aimer ce qu'on voit. C'est par l'amour que nous aurons les uns pour les autres que le monde saura que nous aimons Dieu. C'est le béaba de notre relation avec Dieu. Il y a un thème qui nous est soumis aujourd'hui. 1 Samuel chapitre 2 verset 8.
2: Il retire de la poussière le petit.
1: Il retire de la poussière le petit.
2: De son fumier,
1: oui.
2: Il relève le pauvre.
1: Il relève le pauvre.
2: Pour le faire asseoir.
1: Pour le faire asseoir.
2: Avec les grands.
1: Avec les grands.
2: Et lui donner.
1: Et lui donner.
2: Un trône de
1: un
2: gloire.
1: Un trône de gloire. Le Seigneur te dit qu'il est venu relever le pauvre et le faire asseoir à la table des grands. Il est venu relever le faible et donner une autre dimension au pauvre, celui qui était rejeté, celui que le monde ne comptait plus parmi les hommes. Dieu donne de la valeur à celui qui n'avait pas de la valeur aux yeux des hommes. La Bible nous donne de comprendre que ce n'est pas parce que nous avons de la valeur que Dieu vient à nous, mais c'est parce que Dieu veut nous donner de la valeur qu'il vient à nous. Donc tu n'es pas le dernier, mais tu es celui sur qui le Seigneur pose son regard. Ce qui te donne un nom, c'est le regard de Dieu. Le plus important, c'est ce que Dieu a prévu pour toi. Ce n'est pas ce que tu es aujourd'hui qui est important, mais c'est ce que Dieu veut faire pour toi aujourd'hui qui est important. C'est pourquoi ce matin, je suis venu te dire, le Dieu que tu as choisi, il s'appelle Jésus-Christ de Nazareth. Celui qui prend dans la boue, qui nettoie et qui positionne. Celui qui, quand il passe, il fait du bien. Et ce matin et aujourd'hui, avec toi, il veut simplement faire du bien. Il pose son regard sur toi en te disant, tu es mon fils bien-aimé, en qui j'ai mis mon amour. Et quand Dieu a décidé, Saint Paul nous dit, si Dieu est pour nous, qui peut être contre nous? Si Dieu est pour nous, qui peut être contre nous? Même la maladie obéit à Dieu, parce qu'il est celui qui a créé l'homme. La mort à laquelle la maladie nous conduit n'a pas pu résister devant la gloire de Dieu. Ce n'est pas la maladie qui peut tenir devant la gloire de Dieu. Lazare était malade. Jésus n'est pas parti. Mort. Jésus n'est pas arrivé le même jour. Mais quand tout était perdu pour les hommes, Lazare a commencé à sentir. La Bible dit, il a commencé à sentir. Le désespoir s'est installé. Mais c'est là que Jésus fait son entrée. Et ce matin, je suis venu dire à quelqu'un que Jésus est venu faire son entrée dans ta vie. Il est venu faire son entrée dans ta vie. Le cortège de la vie fait son entrée dans ta vie. Et quand le cortège de la vie entre, le cortège de la mort s'enfuit. Le cortège de la maladie s'enfuit. Le cortège du désespoir s'enfuit. Le cortège du chômage s'enfuit. Parce que Dieu est le Dieu de la gloire et le Dieu du témoignage. On n'a pas choisi un Dieu qui dort. On a choisi un Dieu qui veille sur ses enfants. Il dit, venez à moi, vous tous qui ployez sous le poids du fardeau et je vous donnerai le repos. Je ne connais pas ton fardeau, mais je connais Jésus-Christ de Nazareth. Je ne connais pas la maladie que tu portes, mais je connais Jésus-Christ. Parce que les hommes peuvent te soigner, mais celui qui peut te guérir s'appelle Jésus-Christ de Nazareth. Les hommes peuvent te donner un médicament. Des hommes peuvent te donner du travail. Mais celui qui donne la réussite s'appelle Jésus-Christ de Nazareth. C'est pourquoi il te dit, venez à moi, vous tous qui ployez sous le poids du fardeau, parce que moi, Jésus-Christ de Nazareth, je ne peux pas abandonner mes enfants. Même si une mère abandonne son enfant, moi, l'Éternel, je ne t'abandonnerai jamais. Même si ton père arrive à t'abandonner, moi, Dieu, je ne peux jamais t'abandonner. Je ne peux pas renier ma parole. Il est celui qui crée, celui qui donne, celui qui appelle à l'existence, même ce qui n'existait pas. Le péché n'est pas ce qui peut bloquer la grâce de Dieu. Le péché ne peut pas empêcher Dieu d'agir. Quand Dieu décide d'agir, le péché s'enfuit. La femme prise en flagrant délit d'adultère, on dit qu'elle était pécheresse. Ils l'ont pris en flagrant délit d'adultère. Chemin faisant, ils ont décidé de la lapider. Mais ils ont rencontré Jésus. Et cette femme a rencontré la miséricorde de Dieu. Elle, qui était prostituée, est devenue celle à qui le ressuscité s'est manifesté la première. Elle n'est plus la même personne. Pendant que les hommes t'appellent le voleur, Dieu t'a donné un nouveau nom. Pendant que les hommes t'appellent le malade, Dieu t'a donné un nouveau nom. Pendant que les hommes t'appellent le chômeur, Dieu t'a donné un nouveau nom. C'est lui qui te dit qu'il prend dans la boue, qu'il positionne pour que ton étoile puisse briller. Nous avons un Dieu qui est vivant. Nous avons un Dieu qui est vivant. La croix n'a pas pu résister. Le tombeau n'a pas pu résister. Même l'eau s'est soumise à la puissance de Dieu. Il a marché sur les eaux. Il a été mis en croix. Ils l'ont tué. Ils ont cru qu'il était mort. Tout était fini. Je veux dire à quelqu'un, le problème peut durer un temps, mais la gloire dure l'éternité. Le problème dure un temps, mais la gloire de Dieu dure l'éternité. La mort de Jésus a duré 3 jours, mais sa résurrection parle de génération en génération. Et celui qui s'attache à Jésus, quelle que soit la situation que tu traverses, quand Jésus décide qu'aujourd'hui commence un nouveau jour, même ceux qui ne te connaissent pas sont obligés de parler de toi. Même ceux qui ne t'aiment pas sont obligés de parler de toi. Voilà l'exemple de la Vierge Marie. Il y a des gens qui disent qu'ils ne l'aiment pas, mais ils sont obligés de parler d'elle. Parce que pour dire que tu n'aimes pas Marie, tu dis son nom. Et quand tu dis son nom, celui à qui tu dis que tu ne l'aimes pas cherche à savoir qui elle est. Et tu fais la publicité de la Vierge Marie. Donc celui qui a pensé que ce que tu traverses était le terminus de ta vie, il faut lui dire qu'aujourd'hui commence un nouveau cheminement. Parce que tu as rencontré quelqu'un qui s'appelle Jésus-Christ de Nazareth. Qui ne connaît pas l'impossible. Qui ne connaît pas les difficultés. Il ne connaît pas ce qu'on appelle. Ce n'est pas possible. Jésus dit, dans le noir, il fait briller la lumière. Dans la mort, il fait jaillir la vie. Dans la maladie, il fait jaillir la guérison. Dans la faim, il fait jaillir la nourriture. Celui qui a créé, peut-il mourir de faim? C'est lui-même qui peut décider de ne pas manger. Mais on ne peut pas l'empêcher de manger parce que ça lui appartient. La victoire appartient à Jésus-Christ de Nazareth. Aujourd'hui, pour entrer dans cette dynamique de gloire en gloire, il faut d'abord ouvrir son cœur. Comme le Seigneur nous le dit dans l'Apocalypse de Saint Jean, « Je me tiens à la porte de ton cœur et je frappe. » Si tu entends ma voix et que tu m'ouvres, j'entrerai dans ta vie, je prendrai mon repas avec toi et toi avec moi. Or, si tu prends ton repas avec Dieu, Dieu devient ton ami et Dieu et toi vous formez une seule personne. À telle enseigne qu'à un certain moment, tu n'as plus besoin de prier ou de demander quelque chose parce que ce que tu demandes est déjà là. C'est pourquoi le Christ dit, ce que vous demandez, croyez que vous l'avez déjà reçu. Parce que celui en qui tu demandes, il est en toi. Le Dieu de la victoire est en toi. Et quand le Dieu de la victoire est en toi, tu marches de gloire en gloire. Et la parole de Dieu dit, même quand je marcherai dans la vallée de l'ombre de la mort, je ne craindrai aucun mal parce que le Seigneur Tout-Puissant est avec moi pour me défendre. Dieu ne ment pas. Il n'est pas un homme pour mentir, ni le fils de l'homme pour se tromper. Que 1000 tombent à gauche, que 10 000 tombent à droite, je reste solide parce que Jésus-Christ de Nazareth n'a pas dit son dernier mot. Et parce que Jésus n'a pas dit son dernier mot dans ta vie, là où les gens ont dit que c'était point, j'ai dit c'est maintenant que ça commence. Parce que Jésus n'a pas dit son dernier mot dans ta vie, Là où les hommes ont dit que tu ne pouvais plus, Dieu dit c'est maintenant, tu seras à la gloire et de gloire en gloire. Parce que l'ami que tu as choisi s'appelle Jésus. On ne s'amuse pas avec Jésus. Quand Jésus est avec toi, quand le regard de Dieu est sur ta vie, comme il a dit, même quand tu dors, ton sommeil témoigne. Même quand tu te reposes, ton repos témoigne. Même quand tu sembles ne plus rien avoir, ceux qui ont beaucoup d'envie, parce qu'ils ne savent pas, il y a quelque chose qu'ils ne comprennent pas dans ta vie. Même dans ta pauvreté dérange. Même dans la maladie, ceux qui sont en bonne santé t'envient, ils ne comprennent pas. C'est la gloire de Dieu qui parle en ta place. C'est pourquoi ce jour, je suis venu t'inviter à t'abandonner entre les mains de Dieu. À laisser Dieu être Dieu dans ta vie en disant au Seigneur, me voici tel que je suis. Fais de moi ce que tu veux. Ma vie présente, je la vis dans la présence de Dieu. Parce que j'ai compris que sans Dieu, je ne suis rien. Et quand tu comprends que sans Dieu, tu n'es rien, même quand tu te réveilles le petit matin, ton premier signe, c'est de dire merci à Dieu. Et quand tu dois te reposer, le premier acte que tu poses, c'est dire merci à Dieu. Ta vie est remplie d'actions de grâce. Parce que tu n'es pas la même personne. On ne peut pas te donner un nom qui n'est pas ton nom. Le nom que Dieu te donne, c'est un nom que Satan même ne peut pas prononcer. Parce que ce que Dieu sait prononcer sur la vie de ses enfants, c'est bénédiction. Or, Satan est ennemi de la bénédiction. Il ne peut pas prononcer. Et si tu es un enfant de la bénédiction et dans la vallée de la bénédiction, Satan ne peut pas y entrer. Et la maladie devient une épreuve qui te conduit à un témoignage. Le Seigneur n'a pas dit que ses enfants ne vont pas souffrir. Mais il a dit, ses enfants seront vainqueurs de la souffrance. Il a dit, ses enfants seront vainqueurs de la souffrance. Ils te feront la guerre, mais ils ne pourront pas te vaincre. Ils te feront la guerre, mais ils ne pourront pas te vaincre. Parce qu'il y a un Dieu qui est assis sur son trône de gloire, qui te regarde et qui a sa main sur toi. Certainement, l'épreuve que tu traverses aujourd'hui, tu as l'impression que Dieu t'a abandonné. Et tu as envie de jeter l'éponge en te disant que je suis découragé. Je n'en peux plus. Je n'en peux plus. Et c'est vrai. Il y a des situations que quand tu les traverses, tu dis je n'en peux plus. Où est le Dieu que je prie? Et ceux qui ne connaissent pas Dieu se moquent de toi parce qu'ils ont l'impression que depuis tu vas à l'église, ta vie n'a pas changé. Il faut leur dire qu'un jour vient et quand le soleil de Dieu se lève, les ténèbres s'enfuient. Un jour, dans les parvis du Seigneur, en vaut mieux que mille ailleurs. Tant que la vie continue, Dieu, sa main est sur toi. Et Dieu a formulé un projet sur la vie de tout un chacun. Et la Bible nous dit, la prophétie de Dieu, même quand elle tarde, attends-la, elle finit par s'accomplir. Je ne verrai pas la mort avant d'avoir vu la gloire de Dieu sur ma vie. Et je crois en cela. Et toi aussi, crois que Dieu, s'il a dit que tu seras béni, tu ne peux pas mourir dans la maladie. Non, ce n'est pas un Dieu menteur. Alors attache-toi à Dieu. Attache-toi à Jésus-Christ. Si c'est la maladie qui t'inquiète, lève les yeux vers Jésus-Christ. Si c'est le chômage qui t'inquiète, lève les yeux vers Jésus-Christ. Si c'est la pauvreté qui t'inquiète, lève les yeux vers Jésus-Christ. La Bible dit, c'est à lui qu'appartient l'or et l'argent. C'est à ton Dieu qu'appartient l'or et l'argent. Pourquoi as-tu peur? On a peur parce qu'on ne croit pas véritablement que notre Dieu est capable de le faire pour nous. C'est pourquoi il est important de créer une intimité entre nous et Dieu. Quand tu vis dans une intimité entre toi et Dieu, du coup, même quand tu pries, tu es rassuré parce que tu sais que ton Dieu à qui tu as parlé ne peut pas t'oublier. Dieu entend le cri de ses enfants.

rien devienne quelqu'un. Celui qui était abandonné devienne le chouchouté de la terre. Tu peux sortir du village en cachette et entrer dans le village triomphalement parce que Jésus-Christ est Seigneur. Tu peux être venu ici aujourd'hui malade, mais à cause de ta foi et de cette dynamique que tu tisses avec Dieu, tu sortiras autrement parce que les hommes ne pourront pas te reconnaître. Ils diront, mais c'est lui-là qui était malade. Tu leur diras que mon Dieu a parlé. J'ai mis ma foi en Jésus-Christ. Et quand il décide, cela s'accomplit. Et que ta prière et ce que tu demandes à Dieu aujourd'hui, de là où tu es, commence à croire que chaque minute, chaque seconde qui est en train de passer est une minute, une seconde que Dieu utilise pour agir en ta faveur. Et que le chrono de Dieu est mis en marche pour ta bénédiction, pour que ton histoire change. Et c'est possible que ton histoire change. La condition, c'est de croire en Jésus et de garder dans son cœur que sans Dieu, je ne suis rien. Que sans Dieu, je ne suis rien. Et avec Dieu, je peux tout. Le chant dit,

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0: quelques instants, nous rendons les honneurs à notre Mère du Ciel, la très sainte Vierge Marie, à travers l'Angélus.
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2: Il est 12h.
3: L'ange du Seigneur apporta l'annonce à Marie.
4: Et elle conçut du Saint-Esprit.
5: Je vous salue, Marie, pleine de grâce, le Seigneur est avec vous. Vous êtes bénie entre toutes les femmes, et Jésus, le fruit de vos entrailles, est béni.
6: Sainte Marie, Mère de Dieu, priez pour nous, pauvres pécheurs, maintenant et à l'heure de notre mort. Amen.
3: Voici la servante du Seigneur.
4: Qu'il me soit fait selon votre parole.
5: Je vous salue, Marie, pleine de grâce, le Seigneur est avec vous. Vous êtes bénie entre toutes les femmes, et Jésus, le fruit de vos entrailles, est béni.
6: Sainte Marie, Mère de Dieu, priez pour nous, pauvres pécheurs, maintenant et à l'heure de notre mort. Amen.
3: Et le Verbe s'est fait chair,
4: et il a habité parmi nous.
5: Je vous salue, Marie, pleine de grâce, le Seigneur est avec vous. Vous êtes bénie entre toutes les femmes, et Jésus, le fruit de vos entrailles, est béni.
6: Sainte Marie, Mère de Dieu, priez pour nous, pauvres pécheurs, maintenant et à l'heure de notre mort. Amen.
3: Priez pour nous, Sainte Mère de Dieu,
4: afin que nous soyons rendus dignes des promesses du Christ.
3: Daigne, Seigneur, répandre ta grâce dans nos âmes, afin qu'ayant connu par le message de l'ange l'incarnation du Christ, ton Fils, nous arrivions par sa passion et par sa croix à la gloire de sa résurrection. Par le Christ, notre Seigneur.

0: Rien ne pourra nous séparer de l'amour de Dieu, manifesté en Jésus-Christ.
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Les flots et les vents sont déchaînés. Personne n'entend vos cris. Voulez-vous abandonner? N'abandonnez pas. Continuez la marche, car vous n'êtes pas seul. Sur ce chemin rempli d'incertitudes, apparaît une main salvatrice, celle de celui qui dit: je suis avec vous

qu'il est avec nous jusqu'à la fin du monde. Jésus le grand capitaine. S'il est avec nous effectivement, comme Paul disons, qui sera contre nous? Personne. Personne.

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Mesdames et messieurs, bonsoir. Nous vous souhaitons une très bonne journée dominicale. Que le Seigneur, dans sa bonté infinie, nous conduise alors au bout de voir une journée faite de paix et de miséricorde. Nous avons commencé la semaine dernière à réfléchir sur le pardon et la miséricorde. Nous sommes parvenus au fait que l'homme que nous sommes est la conquête du pardon. Nous voulons savoir de quelle façon l'homme que nous sommes est-il à la quête ou à la conquête du pardon pour bien sûr accéder à la parole de Dieu dans son ébullition et dans sa magnificence afin que nous soyons des dignes fils de Dieu. Pour le savoir, écoutons ce plage musical.

la belle sonde, Abadan, qui nous dit les mains vides. Il nous enseigne qu'on vit au monde les mains vides, on en repartira les mains vides. Alors pourquoi passer notre temps à accumuler des biens matériels quand nous savons que nous partirons les mains vides? Pourquoi ne pas nous consacrer, bien sûr, à la parole de Dieu pour en faire la promotion pour le mérite de Dieu plutôt que de faire notre propre promotion? Cela nous conduit, bien sûr, en tant qu'homme, à la quête de la conquête du pardon. Nous devons savoir qu'on doit faire des pas pour être pardonné. Que devons-nous faire alors pour être pardonné? La mort et la résurrection de Jésus assurent et garantissent à l'humanité le pardon de Dieu. Dieu lui-même, qui est omnipotent, omniscient, pardonne toujours. Aussi invite-t-il l'homme à pardonner. Le christianisme est présenté alors comme la religion du pardon et de la miséricorde. La Bible, parole de Dieu, peut être consultée bien sûr pour saisir l'importance du pardon. Par exemple, dans Marc 11, 25, il est écrit: si vous avez quelque chose contre quelqu'un, pardonnez, afin que votre Père qui est dans les cieux vous pardonne aussi vos fautes. De même, dans Matthieu 16, 6 ou 14, il est écrit: si vous pardonnez aux hommes leurs offenses, votre Père céleste vous pardonnera aussi. Tout comme dans Matthieu 5, 23, 24, il est dit: si donc tu présentes ton offrande à l'autel et que là tu te souviennes que ton frère a quelque chose contre toi, laisse là ton offrande, bien sûr, et va lui demander pardon, et reviens présenter ton offrande. La seule prière, le Notre Père, Matthieu 6, 9, 13, bien connu des chrétiens, contient ces paroles, chargées et pleines de pardon. Pardonne nos offenses, comme nous pardonnons aussi à ceux qui nous ont offensés. Ici, le pardon que nous accordons à ceux qui nous ont offensés doit équivaloir, et doit pour même équivaloir au pardon que nous recevons de Dieu. Le pardon que nous donnons est égal au pardon que nous recevons de Dieu. Cela veut dire que nous avons une conduite à faire pour avoir accès au pardon de Dieu. Tout dépend donc de nous-mêmes, comme fait Matthieu 18, 23, 32, le serviteur à qui son compagnon doit 100 pièces d'or, refuse de pardonner. Le roi le fait appeler et le fait condamner. C'est bien sûr l'évangile du jour. On voit très bien qu'il faut pardonner pour que Dieu aussi vous pardonne. Il ne sera pas encore érudit d'évoquer que dans Matthieu 18, 21, 22, Pierre avait un jour demandé à Jésus: Seigneur, quand mon frère commettra une faute à mon égard, combien de fois le pardonnerai-je? Il fut probablement surpris par la réponse de Jésus: je ne te dis pas jusqu'à 7 fois, mais jusqu'à 70 fois 7 fois. C'est-à-dire qu'il faut pardonner. Et donc, pour obtenir le pardon, il faut faire des pas. Il faut adopter à la fois un type de comportement et de conduite, disons une démarche mentale, psychologique, morale et pratique. En effet, pour obtenir le pardon de Dieu, il faut faire des pas qu'il a lui-même définis ainsi. Le pécheur doit avouer son péché. Il doit reconnaître qu'il a fauté, doit se confesser sans réserve, être profondément attristé par son cœur et dans son cœur du mal qu'il a commis et être déterminé à abandonner une telle voie, une telle pratique qui est donc la profession de foi. Je confesse à Dieu Tout-Puissant que j'ai péché en pensée, en parole et par omission. Aussi, psaume 32, 5, 51, 4, 1, Jean 1, 8, 9, 11, et Corinthiens 7, 8, 9. Il doit faire ce qui est en son pouvoir pour réparer le mal, le tort qu'il a causé à l'autre, Matthieu 5, 23, 24. Puis, il faut prier Dieu à lui demander pardon sur la base du sacrifice rédempteur du Christ, Ephésiens 1, 7. Le christianisme exige que l'on pardonne à son prochain les offenses personnelles qu'il nous a fait subir, quel que soit leur nombre, leur nature et leur degré. Par exemple, le pape Jean-Paul II qui pardonne à Mehmet Ali Aga qui avait tiré sur lui le 13 mai 1981 sur la place Pierre-Saint-Paul de Rome. Luc 17, 3, 4, Ephésiens 2, 4, 32, Colossiens 3, 13. On s'aperçoit donc ici, l'homme que nous sommes doit pouvoir avoir une conduite
Donc ceux qui refusent de pardonner aux autres ne peuvent espérer bénéficier du pardon de Dieu, Matthieu 6, 13, 14, 15. Par contre, il n'est pas demandé au Christ, aux chrétiens de pardonner à ceux qui pratiquent le péché volontairement, avec malice, sans manifester le moins de repentir. De telles personnes se font appeler, sont des ennemis de Dieu. Hébreux 10, 26, 31, Psaume 139, 21, 22. Donc ici, on s'aperçoit que le pécheur doit reconnaître qu'il a offensé Dieu ou le prochain. Troisièmement, le pécheur doit se repentir, c'est-à-dire manifester le vif regret d'avoir fait ou n'avoir pas fait quelque chose de bien ou de mal. Quatrièmement, le pécheur doit manifester une ferme volonté de ne plus recommencer, de ne plus répéter la même chose, selon l'expression de la repentance, la confession, qui, ici, ont un sens très élevé. Dans tous les cas, le repentir, qu'il soit un vif regret ou un remords, il renvoie toujours à un changement d'avis, à un examen de conscience où le sujet se condamne lui-même par son désaveu, bien sûr, personnel. Nous sommes tous et toujours pécheurs parce que Adam et Ève, ayant vendu l'ensemble du genre humain en esclavage et au péché, tous ses descendants, nous que nous sommes, avons besoin alors de nous repentir. Nous sommes essentiellement et naturellement victimes et coupables, et non coupables bien sûr, du péché originel qui fait de nous des victimes. Si donc l'homme que nous sommes n'est pas amendable, et qu'il se repent alors, il doit remplir des conditions acquises, requises pour être pardonné. Il ne suffit pas de ressentir un simple regret, où il faut regretter d'une façon plus active et plus volontariste. Parce que le désir de réparer prépare le repentir au repentir, mais ne le constitue pas. C'est un vouloir véritable qu'il implique. Le repentir est une conversion, mais une reconversion qui consiste à abandonner, bien sûr, une vie antérieure sale et malpropre pour une nouvelle vie propre, probe et polissée. Ici, le remords se distingue, bien sûr, du repentir, qui désire à la fois un état qu'il faut comprendre, un état d'âme plus volontaire, moins passif. Par le remords, nous ressentons, bien sûr, la douleur d'avoir péché, d'avoir manqué aux lois de Dieu. Mais le remords en soi n'a rien d'essentiel. Le remords nous conduit, bien sûr, à la désolation, à la passivité. L'essentiel pour nous, c'est de manifester, bien sûr, d'une façon plus volontariste, pour réparer nos fautes. On arrive alors à la pénitence, qui veut dire expiation volontaire, effort sur soi, même pour se donner, bien sûr, un visage plus reluisant. Le pardon existe et nous devons nous en servir absolument. L'ampleur de l'offense ou de la faute ne doit pas être pour nous une excuse de vengeance. La gravité de la faute ne nous délivre en aucune façon la dispense au pardon et ne pas avoir un esprit de vengeance est bien un signe avant-coureur du pardon. La vérité, à tout péché miséricorde, c'est-à-dire qu'il n'y a guère de péché qu'on ne puisse pas pardonner. Cependant, bien sûr, s'il est vrai qu'à tout péché miséricorde, il ne s'agira pas alors, cependant, d'accréditer l'apostasie qui ne saurait être pardonnée, tout comme le péché de l'impie. Ces péchés ne doivent pas prospérer ou tolérer. Celui qui renie Dieu ne doit pas avoir le pardon, puisqu'il ne reconnaît pas Dieu en tant que sauveur. Celui qui conteste Dieu en tant qu'autorité ne doit pas avoir le pardon, puisqu'il dénie, il conteste l'autorité suprême. Psaume 99, 8, Ésaïe 2, 6, 9, et Josué 24, 19, 20. En somme, l'homme pécheur qu'il est, bien sûr, est toujours à la quête, à la recherche du pardon, et par le pardon, bien sûr, dans le pardon. Mais alors, quel va être alors le sens du pardon en tant que signification? Quelle va être la valeur du pardon? Si on arrive à obtenir le pardon de autre, quelle va être sa signification, sa valeur et bien sûr sa valeur morale? Pour le savoir, écoutez cette plage musicale. Maman.

mesdames et messieurs, si vous mettez un bon rejoignant, j'avais raison. Je suis la bonne fréquente, la RNC, tu veux mettre Benjamin Zekali, que je vais réfléchir avec vous sur le pardon et la miséricorde. Si on parvient à obtenir le pardon, on voudrait savoir alors quel en est le sens en tant que signification et la valeur du pardon. Donc le pardon a un sens utilitaire, une valeur morale. Alors on peut comprendre ici que le sens du pardon est utilitaire. Le pardon a d'abord un sens utilitaire. En principe, quand on pardonne, on doit oublier. Ainsi donc, le concomitant du pardon, c'est l'oubli. Pardonner, c'est aussi oublier l'offense qu'on nous a faite. Le pardon et l'oubli, voilà ce à quoi l'on doit recourir pour établir et maintenir l'harmonie et la paix sociale. Nous devons parvenir à l'oubli, bien sûr, qui vont nous permettre d'acquérir cette paix et maintenir l'harmonie et la paix sociale. Et c'est là que va se révéler, bien sûr, le vrai sens du pardon. Le sens du pardon, c'est qu'il a une finalité utilitaire. C'est-à-dire que c'est par lui et en lui que nous parvenons alors à établir l'adéquation entre nous, nous-mêmes et les autres, et puis avec Dieu. Donc c'est grâce au pardon et par le pardon que les hommes connaissent l'entente, la concorde, l'harmonie et la paix sociale. Le pardon apporte la paix. Il rétablit l'harmonie, l'entente et la convivialité. Le pardon permet à ceux qui sont en conflit de rétablir l'adéquation, la jonction, la réconciliation et l'unité des cœurs et des esprits en tant que tels et des corps. Le pardon rompt les barrières, brise les obstacles, la méfiance, instaure la paix comme souverain bien. Mais si le pardon est utilitaire, qu'en est-il de sa valeur? Comment alors comprendre que le pardon ainsi obtenu a une valeur? Ici, on s'aperçoit que le pardon aura une valeur morale. La valeur du pardon est d'ordre moral. Quand on pardonne l'autre à l'autre, on devient grand. En fait, l'expression du pardon, bien sûr, est une grandeur de l'âme, une élévation de l'esprit. Le pardon, tout comme le repentir, n'est pas une faiblesse de l'âme ou de l'esprit. Il est alors la manifestation de notre élévation. Ce n'est pas une faiblesse de l'âme ou de l'esprit, mais une force spirituelle. Parce qu'en fait, il n'est guère facile de pardonner, surtout quand lorsque nous avons été offensés cruellement dans notre chair, dans notre âme, dans notre morale, dans notre conscience et dans notre raison. Certes, l'impact de la blessure de l'offense peut paraître indélébile, mais c'est là que nous devons faire apparaître notre force de caractère qui va nous démontrer qu'on fait apparaître une dimension en nous-mêmes, en tant que chrétien, qui nous rend capable de pardon. Le pardon évangélise. Le pardon nous situe même au cœur de la parole de Dieu. Le pardon nous élève, nous place même au fait de au sommet de la connaissance de la parole de Dieu, qui nous parle de paix et d'amour et de réconciliation. Le pardon, bien sûr, il est évangélisateur. Il fait de nous un aimant qui attire. Le pardon purifie, le pardon libère. Le pardon rétablit le lien entre Dieu et avec autrui. Le pardon, c'est une thérapeutique qui nous guérit, qui soigne notre âme, qui soigne notre cœur de pécheur, qui soigne notre dimension d'animalité pour faire réapparaître même notre sens humain. Parce que le pardon humanise, il donne à l'homme une dimension humaine. Mais c'est là aussi que malheureusement, nous accusons le mal métaphysique de la nature humaine, qui fait de nous des êtres faibles, capables de chuter et de pécher. Parce que nous ne sommes pas parfaits, nous sommes toujours limités dans l'espace et dans le temps, de par notre nature humaine, qui est faible, qui est toujours inachevée, qu'il faut toujours polir, qu'il faut toujours reconstituer pour apparaître aux yeux de Dieu comme un être capable de pardonner. Dès lors, le problème du pardon se pose à l'homme. Comment l'homme peut pardonner? Est-ce que l'homme est capable de pardonner? L'homme peut-il vraiment pardonner au sens du terme où Dieu voudrait que nous pardonnions? C'est toute la problématique du pardon dans sa manifestation de l'homme. Pour savoir, écoutons cette plage musicale.

0: Nous devons comprendre alors le pardon en tant que problème. Le pardon pour l'homme est un problème, oui, un réel problème humain. Le pardon est pour l'homme un devoir. Nous savons que nous devons pardonner. Le pardon ne transcende-t-il pas notre capacité? Le pardon ne passe-t-il pas dans son effectuation? Le pardon est un idéal de la raison spéculative, formellement, vers lequel nous élevons notre âme et notre esprit. En même temps, il est une illusion, la raison pratique dans laquelle nous sombrons de nouveau ou à nouveau. C'est donc un pari à tenir que de dire pour nous autres comme hommes que de prétendre atteindre l'idéal du pardon authentique. Il est bien beau de vouloir s'élever vers le stade suprême, bien sûr, du pardon qui instaure la paix comme souverain bien. Mais en réalité, n'est-ce pas surestimer la raison humaine? N'est-ce pas préjuger la possibilité de l'homme? Dire que l'homme est capable de pardon authentique, n'est-ce pas préjuger de sa force et de sa capacité? Le vrai pardon, le pardon authentique, ne dépasse-t-il pas la volonté et le pouvoir de l'homme? En fait, seul Dieu peut pardonner au sens authentique, au sens propre du terme, car il est le seul être à avoir une conscience claire et propre, une conscience qui ne connaît pas la souillure, la chair, bien sûr, la vanité et l'orgueil. Quant à nous, autres hommes, il n'est pas trop sévère de dire qu'il nous est impossible de pardonner au sens du terme dans son sens authentique, car le malheur pour nous, c'est d'avoir été homme. Et de ce fait, notre conscience, notre âme, bien sûr, sont naturellement et essentiellement condamnées au péché depuis Adam et Ève. Même si nous arrivons de pardonner ou de vouloir pardonner, notre pardon est-il vraiment innocent, sincère, authentique et effectif? Le pardon est pour l'homme un problème, oui. Le pardon pour l'homme est un vrai problème, un problème humain. Comment parvenir au pardon comme nous voulons le faire, comme Dieu nous le demande? C'est toute la difficulté qui fait qu'on peut même dire qu'il y a pour l'homme l'impossibilité du pardon. Le pardon pour l'homme pose problème. En fait, si nous prétendons pardonner à l'autre, cela revient à dire que nous avons oublié effectivement le tort qu'il nous a causé. Or, l'oubli, à moins d'être pathologique, n'est pas un phénomène inconscient relevant du refoulement. Il est plutôt le rejet temporaire d'une idée dans le subconscient, susceptible alors de se manifester tôt ou tard dans le subconscient, bien sûr, de la conscience claire. Voilà d'ailleurs pourquoi nous pouvons nous souvenir pour rappeler à l'autre ce qu'il nous a fait sans que nous soyons vengés. Parce que, disons-nous, nous avons oublié. L'ironie du sort, c'est que nous en parlons. Donc, nous n'avons pas vraiment oublié. Ce que nous appelons pardon, c'est plutôt de la tolérance, de l'indulgence, qui, elles, sont tout à fait à la portée de l'homme. Et de toutes les façons, si nous prétendons pardonner l'autre, nous nous reconnaissons par là même dans sa différence inférieure à nous. Accorder le pardon à quelqu'un, c'est lui signifier, sans le vouloir, qu'il est incapable et inapte et indigne d'actes honorables. C'est donc le considérer non pas avec respect et différence, mais bien plutôt au contraire avec différence. Accorder le pardon à quelqu'un, c'est l'inférioriser, le rabaisser au rang d'être faible. Au contraire, celui qui prétend pardonner se hausse et se rehausse et grandit et se hisse au-dessus de la faiblesse humaine. Et de ce fait, il déshumanise l'autre, qu'il juge alors incapable de bien. D'ailleurs, quand nous disons à l'autre, je te comprends, ce n'est pas ta faute, je te pardonne. C'est bien pour marquer la différence entre celui qui pardonne et celui à qui on pardonne. Tout comme Jésus qui, sur la croix, demanda à son Père de pardonner à sa suppliciée, car il ne savait pas ce qu'ils font. Celui à qui on pardonne est en dessous de tout le monde. D'ailleurs, ne dit-on pas que la main qui reçoit est en dessous de celle qui donne? Dès lors, est-il humain de se considérer plus homme et supérieur à d'autres hommes? Est-il humain de manifester une volonté de puissance et de domination sur les autres pour pourtant pardonner parce que nous sommes capables d'actes élevés que Dieu demande et que les autres n'en sont pas capables? Car en réalité, dire qu'on a pardonné, donc oublier, n'est-ce pas vraiment pardonner sans établir une ligne de démarcation qui crée alors un jugement de valeur entre l'autre et nous. sous cet angle, le pardon humain se présente alors dans toute sa difficulté, dans toute son ambiguïté. Si nous devons pardonner, à quel moment le pardon est-il possible? Jusqu'où le pardon humain peut-il aller? Est-il possible de pardonner spontanément celui qui offense? Alors, si on peut le faire, on a atteint alors la plénitude. Or, l'homme n'arrive pas à ce fait-là. Donc, le pardon pour l'homme, n'est-ce pas la mascarade? Au contraire, le pardon doit-il, ou plutôt bon, le pardon doit-il se faire après que l'autre, celui qui offense, se reconnaisse d'abord coupable, pécheur, s'excuse. S'il faut alors attendre que l'autre s'excuse avant de pardonner, alors nous sommes incapables de pardon authentique. Et c'est là alors que se pose à nous toute la difficulté, toute la problématique du pardon dans sa difficulté, dans sa réalisation. En tout état de cause, en tant qu'être humain, ce que nous devons savoir, c'est que nous devons pardonner au sein de l'homme, c'est-à-dire ne pas avoir un comportement qui va nous pousser à réagir contre l'autre. J'ai été offensé, je comprends que j'ai été offensé, je ne réagis pas, c'est-à-dire que je ne prends pas une dimension d'agression, des réactions agressives contre l'autre. C'est à ce niveau que l'homme peut prétendre avoir pardonné. Je suis pardonné, j'ai commis une faute, l'autre ne réagit pas contre moi, il tolère, il est indulgent, il ne réagit pas. Mais je n'ai pas oublié ou n'ai pas oublié. Je sais ce que l'autre m'a fait. Je n'oublie pas, mais je ne réagis pas. C'est à ce niveau que l'homme prétend, ou du moins, l'homme arrive au pardon. Mais le pardon, comme Dieu nous le demande, son accès est difficile. En tant qu'homme, nous devons comprendre qu'on a été offensé, mais on ne réagit pas. C'est à ce niveau que l'homme peut prétendre qu'il a atteint le pardon lorsqu'il n'a pas une réaction pour se venger contre l'autre qui nous a offensé. On comprend très bien. Donc le pardon pour l'homme est un idéal. Son accès est une quête. Une conquête perpétuelle à conquérir le pardon. Le pardon, c'est comme Sisyphe condamné à pousser le rocher. Et comme le dit bien Camus, il faut imaginer Sisyphe heureux. Ce n'est pas que la conquête du pardon est difficile, qu'il faut y renoncer, bien au contraire. Selon Alexis Carrel, une tentative n'a pas été avortée pour le somme de toute tentative. Nous devons comprendre que le pardon pour nous est possible si on ne réagit pas contre l'autre. On a été offensé, mais on ne met pas la guerre, on met la paix. On a été, bien sûr, agressé, on ne met pas le feu ni la vengeance, mais on met la paix. Là où il y a, bien sûr, l'agressivité, nous apportons la paix. Là où il y a la violence, nous apportons la sérénité. Là où il y a la méfiance, nous apportons l'assurance. C'est-à-dire que notre conduite ne doit pas être un comportement, mais plutôt une réaction intellectuelle de la raison qui va nous amener à comprendre la situation et à ne pas réagir, à ne pas nous manifester pour rendre à l'autre comme un pour un, pour un. J'ai été offensé, j'accepte et consciemment je vais vers l'autre pour faire la paix avec lui. C'est là que le pardon pour l'homme est possible. Mais on n'a pas oublié. Il m'a fait ceci, j'ai pardonné. Parce que je n'ai pas réagi. Je ne lui ai pas rendu la monnaie du mal qu'il m'a fait. C'est à ce que nous devons arriver, messieurs, à ne pas nous conduire comme des êtres instinctifs, mais des êtres de raison, pour ne pas réagir contre l'autre qui nous a offensés, pour arriver au pardon que l'homme doit pouvoir accomplir en tant que tel. Donc, l'homme ici, dans sa conquête du pardon, c'est que c'est difficile, mais ne pas y renoncer. Bien au contraire, comme le dit Alexis Carrel, il faut toujours tenter d'arriver à cette expression de réaction qui n'est pas agressive, qui va nous poser alors dans le pardon, comme nous pouvons le faire en tant qu'homme. Et c'est là l'universel de notre vie morale. Et c'est à cette période où notre vie de chrétien devons avoir bien sûr de la miséricorde. Nous devons nous conduire plus que jamais comme les chrétiens, avec nos faiblesses, mais capables de réagir positivement face au mal qu'on nous a fait pour établir la paix. Parce que c'est la réaction qui envoie le conflit. J'ai été offensé, mais je laisse bien sûr ma colère que je vais étouffer et aller vers l'autre pour manifester ma compassion avec lui, pour manifester bien sûr ma miséricorde, pour qu'il réalise qu'il m'a offensé, mais je n'ai pas apporté une réaction de guerre, une réaction de vengeance qui alors l'établissement de la paix. Et c'est à ce pardon que nous devons arriver, et il demeure pour l'homme une conquête que nous devons tous les jours tenter de réaliser, parce que nous savons que ce n'est pas facile de pardonner. Nous sommes nos compagnons, vous ne serez pas mis ailleurs, restez toujours imités mais jamais égalés.
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La Radio Nationale Catholique vous propose de suivre les annonces funéraires. Toute notre compassion et nos prières accompagnent les familles éplorées.

Ses enfants, Aka Pierre-André et son épouse Lindkvist Suzanne, Amon Noël et son épouse Vania Gisèle, veuve Manois Gilbert, née Aka Yolande, Aka Mathilde Laure, Aka Achille et son épouse Lévry Magali, Aka Eleonore et son épouse Sem Sylvestre, Aka Viviane et son époux Kofi Eric, Aka Stéphane, leurs enfants et petits-enfants, les enfants de feu Aka Simone, Aka Christiane, Aka Asselme et Aka Fernand, très sensibles aux nombreuses marques de sympathie, d'affection et de compassion qui leur ont été témoignées lors du rappel à Dieu le 8 août 2026 de la matriarche Marthe Marie-Thérèse Nana, veuve de feu Akam Alphonse Marie, et dans l'impossibilité de toucher individuellement tous ceux et celles qui leur ont apporté soutien spirituel, moral, matériel et financier, les prie de bien vouloir trouver ici l'expression de leur profonde gratitude. Il remercie particulièrement son éminence Jean-Pierre Cardinal Coutoin, les prêtres religieux et religieuses présents aux différentes étapes des obsèques et de tous les prêtres religieux et religieuses amis de la famille Aka Alphonse Marie, les responsables politiques et administratifs, les délégations et associations, les familles alliées et amies, les chefs de génération et la communauté villageoise de Moussou, les amis et connaissances des enfants de feu Alphonse Marie Aka, les amis de Toumoudi, Dabou et Benjerville. Que Dieu vous bénisse.

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1: 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Il est 14h.
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Lecture du livre du prophète Isaïe. Cherchez le Seigneur tant qu'il se laisse trouver. Invoquez-le tant qu'il est proche. Que le méchant abandonne son chemin et l'homme perfide ses pensées. Qu'il revienne vers le Seigneur qui lui montrera sa miséricorde, vers notre Dieu qui est riche en pardon. Car mes pensées ne sont pas vos pensées et vos chemins ne sont pas mes chemins. Oracle du Seigneur. Autant le ciel est élevé au-dessus de la terre, autant mes chemins sont élevés au-dessus de vos chemins et mes pensées au-dessus de vos pensées. Cherchez le Seigneur tant qu'il se laisse trouver, invoquez-le tant qu'il est proche. Cela ne veut pas dire « dépêchez-vous, il pourrait s'éloigner ». Voilà, je crois, le contresens à ne pas faire. Il n'existe pas de temps où Dieu ne se laisserait pas trouver. Il n'existe pas de temps où Dieu ne serait pas proche. Il faut comprendre, chercher le Seigneur, puisqu'il se laisse trouver, invoquez-le, puisqu'il est proche. C'est toujours nous qui nous éloignons de Dieu. Et il est vrai que dans notre liberté, nous nous éloignons parfois tellement de lui que nous perdons jusqu'au goût de le chercher. Il faut bien voir dans quel esprit ces lignes sont écrites. Isaïe s'adresse ici à des gens complètement découragés. En exil à Babylone, dans des conditions extrêmement dures, le peuple d'Israël est tenté de croire que Dieu l'aurait abandonné. Et il en vient à se demander s'il est encore possible d'oser espérer le pardon de Dieu et la restauration du peuple élu. Ce doute et ce soupçon, il faut résolument leur tourner le dos. Ce sont, dit le prophète, des pensées méchantes, perverses. Elles nous trompent sur Dieu et nous éloignent de lui. La pensée perverse, précisément, ce serait de croire que Dieu pourrait n'être pas proche, que Dieu pourrait être inaccessible, que Dieu pourrait ne pas pardonner. Voilà déjà certainement une leçon très importante de ce texte. Ce n'est pas parce que Dieu semble silencieux qu'il est absent ou lointain. Cette découverte du Dieu de tendresse et de pardon est très présente dans l'Ancien Testament, bien avant la venue de Jésus sur la terre. Il suffit de relire les prophètes. Osée, par exemple, a su trouver des phrases magnifiques pour dire les pensées de Dieu. Je cite « Mon cœur est bouleversé en moi, dit Dieu. » En même temps, ma pitié s'est émue. Je ne donnerai pas cours à l'ardeur de ma colère, car je suis Dieu et non pas homme. Au milieu de toi, je suis saint. En langage biblique, le mot saint veut dire le tout autre. Et c'est en cela que Dieu est le tout autre, le saint. Il est miséricorde et pitié et pardon. Ou encore Jérémie. « Moi, je sais les projets que j'ai formés à votre sujet, oracle du Seigneur, projets de prospérité et non de malheur. Je vais vous donner un avenir et une espérance. » Il y a aussi ce merveilleux dialogue dans le livre de Jonas. Jonas prend très mal l'indulgence de Dieu pour ses affreux Ninivites, l'ennemi héréditaire d'Israël. Et il reproche à Dieu d'être trop bon. Je cite Jonas. « Je savais bien, moi, que tu es un Dieu bienveillant et miséricordieux, lent à la colère et plein de fidélité. » Et Dieu se défend en disant « Et moi, je n'aurais pas pitié de Ninive, la grande ville, où il y a plus de 120 000 êtres humains qui ne savent même pas choisir entre le bonheur et le malheur. » La Bible, dès l'Ancien Testament, est donc pleine de cette révélation du pardon de Dieu. Et à partir du moment où on l'a découvert, on ne voit plus que cela. À l'inverse, à chaque fois que nous ne trouvons pas dans la parole de Dieu cette annonce de la miséricorde et du pardon de Dieu toujours offert, c'est que nous n'avons pas compris le texte. Le peuple d'Israël a eu le privilège de faire cette double découverte extraordinaire. Dieu est à la fois le tout autre, le saint et aussi le tout proche. Le Dieu de tendresse et de pitié révélé à Moïse. Et Isaïe ramasse cette découverte dans cette phrase superbe. « Autant le ciel est élevé au-dessus de la terre, autant mes chemins sont élevés au-dessus de vos chemins
et mes pensées au-dessus de vos pensées. Et cette distance infinie qui sépare le ciel de la terre est une image très parlante pour nous dire que Dieu décidément est le tout autre. En même temps, il est le tout proche, celui qui est riche en pardon. Et je crois même qu'il faut aller plus loin. C'est précisément cette richesse de pardon qui constitue la distance infinie dont parle Isaïe et qui nous sépare de Dieu, autant que le ciel est séparé de la terre. Notre texte dit bien, notre Dieu est riche en pardon, car vos pensées ne sont pas mes pensées. Tout tient, je crois, dans cette petite conjonction, car. Malheureusement, elle risque de passer inaperçue. Ce qu'Isaïe nous dit là, c'est que nous ne sommes pas sur le même registre que Dieu. Lui qui est l'amour même, il est sur le registre de la gratuité, on dit la grâce, le registre du pardon sans condition. Nous, nous sommes sur le registre du calcul, du donnant-donnant. Nous voulons que les bons soient récompensés et les méchants punis. Nous parlons de gagner notre ciel, alors que Dieu, lui, nous propose de vivre tout simplement une relation d'amour, donc gratuite par définition. Dernière remarque, mes pensées ne sont pas vos pensées. Cette distance infinie qui nous sépare de Dieu explique la faiblesse de notre langage sur lui. Du coup, cette phrase devrait être pour nous une invitation à l'humilité et à la tolérance. Humilité quand nous osons parler de Dieu. Tolérance pour la façon dont les autres parlent de lui. Qui d'entre nous peut prétendre sonder les pensées de Dieu ?

ne pouvait pas trouver mieux que ce psaume 144 pour faire écho à la première lecture de ce dimanche. Le prophète Isaïe résumait en quelques versets toute la foi d'Israël. La découverte d'un Dieu plein de pitié, riche en pardon, et qui appelle son peuple en lui disant « Reviens vers moi ». Ce psaume est la réponse du peuple qui revient à son Dieu. « Chaque jour, je te bénirai, je louerai ton nom, toujours et à jamais. » C'est vraiment le cantique de la foi retrouvée. Nous avons déjà rencontré ce psaume et admiré sa composition. Si vous vous reportez à votre Bible, vous verrez qu'il est ce qu'on appelle un psaume alphabétique. Nous savons donc d'avance qu'il s'agit d'un psaume d'action de grâce pour l'Alliance. Manière de dire, toute notre vie de A à Z, en hébreu de Aleph à Tav, baigne dans l'Alliance, dans la tendresse de Dieu. Si on regarde d'un peu plus près les 6 versets précis qui ont été retenus aujourd'hui, on remarquera 2 choses. Premièrement, on a là un condensé de la révélation, à la fois très complet et très concis. Et deuxièmement, ils entrent en résonance parfaite avec les autres lectures de ce dimanche. Je prends un exemple. Il est grand, le Seigneur, hautement loué, dit le psaume. À sa grandeur, il n'est pas de limite. Et Isaïe, dans la première lecture, avec ses mots à lui, nous dit également cette grandeur de Dieu. Autant le ciel est élevé au-dessus de la terre, autant mes chemins sont élevés au-dessus des vôtres et mes pensées au-dessus de vos pensées. Mais Isaïe nous entraîne dans une voie imprévue et nous risquons d'être surpris. Car la grandeur de ce roi n'est pas ce que nous croyons parfois. Elle ne ressemble en rien aux fausses gloires et aux fausses grandeurs de la terre. C'est uniquement la grandeur de l'amour. Je résume sa prédication. Que le méchant revienne vers Dieu qui est riche en pardon, car mes pensées ne sont pas vos pensées. Il semble bien qu'aux yeux du prophète, la grandeur de Dieu réside précisément dans son pardon. Et vous vous souvenez que nous avons lu il y a quelques semaines, c'était pour le 16e dimanche, un passage du livre de la Sagesse qui faisait écho à Isaïe. Je le rappelle, « Seigneur, tu prends soin de toutes choses. » Ta domination sur toute chose te rend patient envers toute chose. L'homme dont la puissance est discutée fait montre de sa force. Mais toi, Seigneur, qui disposes de la force, tu juges avec indulgence. Soyons francs, cette chanson-là n'est pas souvent celle des médias modernes. Et pourtant, chacun de nous, dans l'intime de sa conscience, sait que c'est la vérité. La seule vraie grandeur d'un être humain, c'est sa capacité d'aimer. Après tout, ce n'est pas étonnant si nous sommes à l'image de Dieu. Autre consonance entre le psaume et la lecture d'Isaïe, l'amour et le pardon de Dieu pour tous les êtres sans exception. La bonté du Seigneur est pour tous, sa tendresse pour toutes ses œuvres, dit le psaume. Et Isaïe insistait sur ce pardon, qui semble bien être la caractéristique de Dieu. Que le méchant abandonne son chemin et l'homme perfide ses pensées. Qu'il revienne vers le Seigneur qui aura pitié de lui, vers notre Dieu qui est riche en pardon. Mais là encore, Isaïe nous entraîne plus loin que nous ne voudrions aller peut-être. Nous voulons bien entendre ici l'assurance que nos faiblesses, nos péchés seront pardonnés. Mais au nom de ce que nous appelons la justice, il nous semble impensable que tous les grands pécheurs de tous les temps reçoivent le pardon de Dieu tout comme nous. Et pourtant, si nous prenons au sérieux la prédication d'Isaïe, il va falloir convertir notre conception de la justice, tout simplement. À vrai dire, Isaïe avait prévu notre difficulté à entendre ce genre de vérité, car il avait pris la précaution de préciser que ce qu'il annonçait ne représentait pas sa pensée à lui, mais qu'il s'agissait réellement d'une parole de Dieu. Il disait « Vos pensées ne sont pas mes pensées, et mes chemins ne sont pas vos chemins, oracle du Seigneur. » Et d'ailleurs, l'évangile de ce dimanche va nous encourager à changer de logique. Il s'agit de ce que nous appelons la parabole des ouvriers de la 11e heure. Le verset du psaume parle de la justice de Dieu précisément. Il dit « Le Seigneur est juste en toutes ses voies,
fidèle en tout ce qu'il fait. La parabole, quant à elle, nous racontera l'histoire d'un chef d'entreprise qui donne à tous ses serviteurs le même salaire, quelle que soit leur ancienneté dans la maison ou leur nombre d'heures de travail. Cela, bien sûr, au grand scandale de ceux qui ont fait le plus grand nombre d'heures. Le message de Jésus ici est très clair. Ne vous y trompez pas. La plus grande justice au monde n'est pas celle de la balance. Elle est celle de l'amour. Si vous aimez vos frères autant que vous-même, vous vous réjouirez de mes largesses et leur égard. Pour terminer, je m'arrête sur le dernier verset du psaume. Le Seigneur est proche de ceux qui l'invoquent, de tous ceux qui l'invoquent en vérité. Ici, peut-être, il y a une lecture perverse à éviter. Le psalmiste ne dit pas que Dieu n'est proche que de ceux qui l'invoquent. Mais Dieu respecte trop notre liberté pour forcer notre porte. Lecture de la lettre de saint Paul apôtre aux Philippiens. Frères, soit que je vive, soit que je meure, le Christ sera glorifié dans mon corps. En effet, pour moi, vivre, c'est le Christ, et mourir est un avantage. Mais si, en vivant en ce monde, j'arrive à faire un travail utile, je ne sais plus comment choisir. Je me sens pris entre les deux. Je désire partir pour être avec le Christ, car c'est bien préférable. Mais à cause de vous, demeurer en ce monde est encore plus nécessaire. Quant à vous, ayez un comportement digne de l'Évangile du Christ. Il est toujours émouvant de lire la lettre aux Philippiens. Elle est pleine à la fois de la passion de Paul pour sa mission d'apôtre, de sa passion pour le Christ, et aussi de son affection toute simple et fraternelle pour ceux qu'il a connus à Philippe. Soit que je vive, soit que je meure, Paul est en prison, c'est clair. D'après le reste de l'épître, on le devine, mais on ne sait pas où. Il a connu plusieurs emprisonnements.

au tribunal. S'il est condamné à mort, son martyre, affronté dans la joie, constituera un témoignage suprême de la foi des chrétiens en la résurrection. On est toujours extrêmement étonné de l'assurance dont faisaient preuve les premiers chrétiens face aux martyrs. Alors que les persécuteurs espéraient étouffer la religion chrétienne naissance, cette assurance a été l'occasion de nombreuses conversions. Ce qui veut dire que quoi qu'il arrive, tout contribuera au progrès de l'Évangile, et c'est la seule chose qui compte pour Paul. Cela ne nous étonne pas de la part d'un apôtre. Quant à nous, même si nous ne connaissons pas des circonstances aussi extraordinaires, nous pouvons retenir que notre vie concrète peut contribuer à exalter le Christ, c'est-à-dire à manifester sa grandeur dans toutes les situations. Paul continue « Pour moi, vivre, c'est le Christ, et mourir est un avantage. » On pourrait traduire « Pour moi, vivre pleinement, c'est vivre en Christ. » Ou encore « Ma raison de vivre, c'est le Christ. » Sous-entendu, ma vie ne s'épanouira pleinement que dans la rencontre définitive. Donc, mourir est un avantage. Je désire partir pour être avec le Christ, car c'est bien préférable, dit-il. On retrouve là un écho de cette solidarité intime qui nous unit au Christ et que Paul exprime si souvent dans ses écrits. Son thème majeur, c'est justement que notre destinée est de ne faire qu'un en Jésus-Christ. Par exemple, il a plu à Dieu de faire habiter en lui toute la plénitude et de tout réconcilier par lui et pour lui, c'est dans la lettre aux Colossiens, ou encore dans la lettre aux Éphésiens, ce texte qui donne la clé de tout. Dieu nous a fait connaître le mystère de sa volonté, réunir l'univers entier sous un seul chef, le Christ. Au passage, on peut noter que pour Paul, la mort nous permet d'être aussitôt pleinement unis au Christ. Il a l'air de n'envisager aucun délai. Voici ce qu'il dit dans la lettre aux Corinthiens. Nous sommes pleins de confiance, tout en sachant que demeurer dans ce corps, c'est vivre en exil loin du Seigneur, car nous cheminons dans la foi, non dans la claire vision. Oui, nous sommes pleins de confiance et nous préférons quitter la demeure de ce corps pour aller demeurer auprès du Seigneur. Pour autant, Paul ne veut pas abandonner le bateau, comme on dit, et littéralement, il avoue être écartelé. Mourir est un avantage. Mais si en vivant dans ce monde, j'arrive à faire un travail utile, je ne sais plus comment choisir. Je me sens pris entre les deux. Je désire partir pour être avec le Christ, car c'est bien préférable. Mais à cause de vous, demeurer en ce monde est encore plus nécessaire. Cela ne veut certainement pas dire qu'il se considère comme indispensable, parce qu'il sait bien que c'est le Christ qui agit dans le cœur des fidèles. Mais il souhaite ardemment être là où il doit être. À vrai dire, ce dilemme n'est pas à proprement parler un cas de conscience, car ce n'est pas lui qui décidera de son sort, il le sait bien. Mais son raisonnement est un modèle d'abnégation au vrai sens du terme, en ce sens que son seul souci reste la mission auprès de ceux qui lui ont été confiés. Pour terminer, il revient à eux. Quant à vous, ayez un comportement digne de l'Évangile. Voilà tout un programme. Mais je crois qu'il y a là beaucoup plus qu'une leçon de morale. Paul veut nous dire par là que la seule manière d'être digne de l'Évangile, c'est de le prendre au sérieux et de l'annoncer. Car cette recommandation, « Ayez un comportement digne de l'Évangile », vient à la suite de ce que j'ai appelé son dilemme. Si en vivant dans ce monde, j'arrive à faire un travail utile, je ne sais plus comment choisir. Je me sens pris entre les deux. Je désire partir pour être avec le Christ. Mais à cause de vous, demeurer en ce monde est encore plus nécessaire. Et aussitôt, il ajoute, « Quant à vous, ayez un comportement digne de l'Évangile du Christ. » Si je comprends bien, à ses yeux, mener une vie digne de l'Évangile, c'est tout simplement consacrer nos vies à l'évangélisation. Voilà qui interroge un certain nombre de nos occupations et de nos préoccupations.
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0: Évangile de Jésus-Christ, selon saint Matthieu. En ce temps-là, Jésus disait cette parabole à ses disciples. Le royaume des cieux est comparable au maître d'un domaine qui sortit dès le matin afin d'embaucher des ouvriers pour sa vigne. Il se mit d'accord avec eux sur le salaire de la journée, un denier, c'est-à-dire une pièce d'argent, et il les envoya à sa vigne. Sorti vers 9 h, il en vit d'autres qui étaient là, sur la place, sans rien faire. Et à ceux-là, il dit « Allez à ma vigne, vous aussi, et je vous donnerai ce qui est juste. » Ils y allèrent. Il sortit de nouveau vers midi, puis vers 3 h, et fit de même. Vers 5 h, il sortit encore, en trouva d'autres qui étaient là et leur dit « Pourquoi êtes-vous restés là toute la journée, sans rien faire ?» Ils lui répondirent « Parce que personne ne nous a embauchés. » Il leur dit « Allez à ma vigne, vous aussi. » Le soir venu, le maître de la vigne dit à son intendant « Appelle les ouvriers et distribue le salaire, en commençant par les derniers pour finir par les premiers. » Ceux qui avaient commencé à 5 h s'avancèrent et reçurent chacun une pièce d'un denier. Quand vint le tour des premiers, ils pensaient recevoir davantage, mais ils reçurent eux aussi chacun une pièce d'un denier. En la recevant, ils récriminaient contre le maître du domaine. « Ceux-là, les derniers venus, n'ont fait qu'une heure, et tu les traites à l'égal de nous, qui avons enduré le poids du jour et de la chaleur. » Mais le maître répondit à l'un d'entre eux, « Mon ami, je ne suis pas injuste envers toi. N'as-tu pas été d'accord avec moi pour un denier? Prends ce qui te revient et va-t'en. Je veux donner aux derniers venus autant qu'à toi. N'ai-je pas le droit de faire ce que je veux de mes biens? Ou alors, ton regard est-il mauvais parce que moi, je suis bon? » C'est ainsi que les derniers seront premiers et les premiers seront derniers. Comme toujours, il faut chercher d'abord ce que ce texte dit sur Dieu. « Moi, je suis bon, dit Dieu. Vas-tu regarder avec un œil mauvais parce que moi, je suis bon ?» Dieu est bon et d'une bonté qui ne fait pas de compte. Cela veut dire que sa bonté surpasse tout, y compris le fait que nous ne la méritons pas. Cela veut dire qu'il faut que nous abandonnions une fois pour toutes notre logique de comptable. Dans le royaume des cieux, il n'y a pas de machine à calculer les mérites. Elle est là peut-être la conversion qui nous est demandée. Cette logique de comptable, nous avons bien du mal à nous en défaire. Nos efforts, nos sacrifices, nos souffrances, nous voudrions toujours les comptabiliser pour nous rassurer. Cela nous donnerait, pensons-nous, des droits sur le royaume, sur l'amour de Dieu. À l'inverse, il nous paraîtrait juste que Dieu ne traite quand même pas tout le monde de la même manière. Tu les traites comme nous, reprochent les ouvriers de la première heure. Sous-entendu, nous méritons mieux. Et justement, Jésus veut nous faire sortir de cette logique du mérite. L'amour ne compte pas, l'amour ne s'achète pas, il est donné. La justice de Dieu, c'est d'aimer, sans distinction, tous ses enfants également, c'est-à-dire infiniment, sans mesure. Pour rester dans l'Ancien Testament, Jonas, lui aussi, trouvait scandaleux que Dieu pardonne si facilement à ces mécréants de Ninivite. Le peuple élu s'est forcé laborieusement depuis si longtemps d'être fidèle à la loi. Ces affreux païens n'avaient eu qu'un geste à esquisser pour être pardonnés. Dès l'Ancien Testament, donc, on savait bien qu'il y a des derniers qui deviennent premiers. De la même manière, au temps de Matthieu, l'arrivée massive d'anciens païens dans les communautés chrétiennes faisait murmurer ceux qui venaient du judaïsme et se savaient les héritiers d'une longue lignée de fidèles. Et Jésus lui-même a rencontré l'hostilité des croyants de longue date quand il a côtoyé amicalement des publicains et des pécheurs. Jusque sur la croix, nous en connaissons au moins un qui était dernier et qui est devenu premier. C'est le bon larron. Voilà bien un ouvrier de la dernière heure. C'est dans l'évangile de Luc et non de Matthieu, je vous l'accorde, mais la leçon est bien la même. C'est à la dernière minute seulement que le bon larron crucifié en même temps que Jésus enfin se tourne vers lui. Et là, il a suffi d'une parole de vérité dans sa bouche et il s'est entendu dire ce dont nous rêvons tous pour notre dernière heure. Aujourd'hui même, tu seras avec moi dans le paradis. Mais au fait, si on veut bien regarder la vérité en face, elle devrait nous faire plutôt plaisir, cette parabole. Qui d'entre nous peut se vanter d'être un ouvrier de la première heure ? Qui que nous soyons, nous ne sommes bien que des ouvriers de la dernière heure, de la onzième heure. C'est lorsque nous l'oublions que notre regard devient mauvais. Vas-tu regarder avec un œil mauvais parce que moi je suis bon ? Les ouvriers de la première récriminent contre le maître de maison dont ils ne comprennent pas la logique. Jonas récriminait contre Dieu qui pardonnait trop facilement à ses pécheurs de Ninivite. Les pharisiens récriminaient contre Jésus trop accueillant aux gens de mauvaise vie. Le fils aîné murmurait contre le père trop accueillant pour le fils prodigue. Devant la bonté de Dieu pour les pécheurs, la tentation qui nous prend est de contester. C'est le moment où jamais de nous rappeler la phrase d'Isaïe « Mes pensées ne sont pas vos pensées, dit Dieu. Autant le ciel est élevé au-dessus de la terre, autant mes chemins sont élevés au-dessus de vos chemins et mes pensées au-dessus de vos pensées. »
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0: Seigneur de la grande miséricorde, du pardon et de la vie. Au nom du Père et du Fils et du Saint-Esprit.
1: Amen.
2: Ô sang et eau qui avait jailli du Sacré-Cœur de Jésus, comme source de miséricorde pour nous, nous avons confiance en vous. Ô sang et eau qui avait jailli du Sacré-Cœur de Jésus, comme source de miséricorde pour nous, nous avons confiance en vous. Ô sang et eau qui avait jailli du Sacré-Cœur de Jésus, comme source de miséricorde pour nous, nous avons confiance en vous. Jésus, j'ai confiance en toi.
1: Au nom du Père, du Fils et du Saint-Esprit. Amen.

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1: Chers frères et sœurs, auditeurs et auditrices de la RNC, je vous salue de la part de notre Seigneur Jésus-Christ, lui qui est venu pour que nous ayons la vie et la vie en abondance. Aujourd'hui, nous parlerons des blessures de l'âme et comment en sortir ou comment en guérir. Et nous voulons nous appuyer sur la parole de Dieu, nourriture et guérison de notre âme. Ainsi dit, qu'entendons-nous par les blessures de l'âme? Les blessures de l'âme sont celles qui sont profondément ancrées en nous, celles qui sont gravées dans notre subconscient et forment notre manière de réagir, d'interagir avec les autres. Elles conditionnent nos pensées, notre attitude face au monde et nous emprisonnent parfois, nous empêchent de pleinement nous épanouir. Ces blessures d'âme nous conditionnent jusqu'à nous étouffer parfois, s'en libérer ou du moins les apprivoiser. Et les reconnaître nous donne la formidable opportunité de vraiment déployer nos ailes, d'aller plus loin, de connaître davantage, d'épanouissement, de s'accomplir avec notre Seigneur Jésus-Christ. Car il n'est pas rare de constater qu'une blessure d'âme empêche la personne de trouver sa voie, d'accomplir sa mission sur la terre. Connaître ses blessures permet de mieux se comprendre, de porter un regard différent sur ses parents, sur son passé, sur ses choix et ses blocages. Ce cheminement permet ainsi de développer davantage de compassion pour soi et pour les autres. C'est quand on ne comprend pas ce qu'on vit et ce qu'on ressent qu'on a peur, qu'on est malheureux. Une fois que les blessures sont mises en lumière, on se sent soulagé, car la compréhension amène l'apaisement et ouvre la porte à la recherche des choses à mettre en œuvre pour être heureux, se sentir bien, pour guérir, surtout avec la parole de Dieu qui est une lumière pour nous. Il est essentiel de savoir que nous naissons tous avec nos blessures, d'assimiler pour nous permettre de faire preuve davantage de compassion, à la fois vis-à-vis de nous et vis-à-vis des autres. Parvenir à s'accepter demande, dans un premier temps, de s'observer, de regarder nos comportements et réactions émotionnelles le plus honnêtement possible, afin de les analyser et de prendre conscience des masques que nous portons. Et nous voulons d'ores et déjà nous plonger dans la parole de Dieu et nous partons avec la première épître de Saint-Pierre en son chapitre 1, le verset 18 qui nous dit « Vous avez été rachetés de la vaine manière de vivre que vous aviez hérité de vos pères. Nous avons tous reçu de nos ancêtres un ensemble de caractéristiques qui sont inscrites dans nos gemmes. Ces caractères particuliers se retrouvent dans notre aspect physique comme dans notre âme. Ils constituent notre personnalité, laquelle se connaît aussi bien sur le plan personnel, physique, que sur le plan psychologique. C'est ce que l'apôtre Pierre exprime dans ce texte. Il dit de l'héritage psychologique, culturel, éducatif, émotionnel que nos pères nous ont laissé. Il y a un proverbe qui véhicule que tel père, tel fils. Et en regardant le passage de Saint-Pierre, nous nous rendons compte qu'il y a une similitude. Notre âme présente les points forts ou les points faibles que nous avons hérités de nos parents. Il y a dans le texte grec la notion d'atavisme. Notre âme est marquée par des traits de caractère de nos parents, grands-parents, arrière-grands-parents. Toute cette hérédité peut avoir une influence plus ou moins forte que ce que nous sommes psychologiquement. Cependant, tous les maux de l'âme ne se réduisent pas à cet héritage, comme nous le verrons. Comment triompher de cet atavisme qui participe, pour une part, à nos blessures intérieures? La réponse se trouve dans le contexte de ce que Pierre dit. Vous avez été rachetés de la vaine manière de vivre héritée de vos pères par le sang précieux de Jésus-Christ, ayant purifié vos âmes en obéissant à la vérité. Cet héritage négatif qui fait que nos âmes sont plus ou moins blessées a été racheté par le sang de Christ. Nos âmes malades et blessées sont lavées, nettoyées, purifiées par le sang de Jésus. Il y a donc une réelle possibilité spirituelle de triompher de nos blessures provenant de notre hérédité par l'œuvre de la croix. Nous ne sommes pas condamnés à traîner un héritage psychologique qui entraîne les blessures de l'âme. Nous pouvons en être libérés par notre foi dans la grâce qui est en Jésus-Christ. Si notre père ou notre mère a été amer, était coléreux, dépressif, traînant derrière eux une multitude de blessures, nous ne sommes pas obligés de reproduire les mêmes schémas de vie. Nous avons la possibilité d'être régénérés. Et Pierre, toujours dans le chapitre 1, dans le verset 23, nous dit: vous avez été régénérés par la parole vivante et permanente de Dieu. Cela dit, si nous croyons que Christ est mort à la croix pour nous, qu'il a chargé tous nos péchés, qu'est-ce qui pourrait encore troubler notre âme? Parce qu'il nous donne la victoire sur tous ces aspects négatifs de notre héritage. C'est lui qui guérit notre âme de toute crainte, de nos angoisses, de nos frayeurs, de toute dévalorisation de nous-mêmes. Il faut comprendre que nous sommes souvent traumatisés dans notre enfance par certaines attitudes. Et Matthieu chapitre 18, le verset 6 nous dit: si quelqu'un scandalisait un de ses petits, il vaudrait mieux qu'on le jetât au fond de la mer. Jésus n'est pas du tout tendre avec ceux qui scandalisent les enfants. Le dictionnaire Larousse donne la définition suivante du verbe scandaliser: c'est susciter l'indignation par un comportement, un caractère contraire à la morale. Il arrive que certaines personnes aient subi divers traumatismes, agressions ou même de la maltraitance pendant leur enfance. Et cela a complètement bouleversé leur âme. Ils gardent de profondes blessures consécutives à ces drames. Qu'ils aient subi un abus de confiance, un abus physique, un abus psychologique, un abus émotionnel, un abus de pouvoir ou même un abus spirituel, les enfants peuvent en garder de douloureux souvenirs. Parfois, ces blessures se produisent dans le cadre familial, un lieu où l'enfant devrait normalement être en sécurité, ou dans des communautés fermées aux pratiques déstructurantes. Il faut aussi mentionner les blessures nues à la négligence des parents, privant l'enfant d'affection, de chaleur, de soins, de tendresse. Selon de récentes statistiques, un enfant sur quatre aurait subi l'une ou l'autre de ces formes d'abus. Sans entrer dans le détail de chacune de ces blessures, il existe de nombreuses revues spécialisées à ce sujet. Considérons à la lumière de la parole de Dieu, quelle est la ressource que Dieu nous offre pour guérir de ces blessures? Peut-être seriez-vous surpris que j'écrive ressources au singulier. N'y aurait-il qu'une seule et unique ressource? Certes, il peut y avoir diverses aides psychologiques, mais si nous nous plaçons sur le terrain de l'expérience chrétienne, il ne peut y avoir de guérison intérieure de l'âme sans une rencontre surnaturelle et personnelle avec Jésus-Christ. Jésus disait dans la parole de Dieu, tirée de Marc chapitre 10, le verset 14: laissez venir à moi les petits enfants, car le royaume de Dieu est pour ceux qui leur ressemblent. Il nous rappelle que cette rencontre avec lui est le premier pas vers la guérison. Les blessures de l'âme d'un enfant maltraité, abusé, violenté, sont génératrices de sentiments de colère, de mépris, de reprise sur soi, de culpabilité, de rejet, d'amertume, de peur, etc. Ces blessures conduisent à l'apitoiement sur soi, à la dépression, à l'angoisse, à la violence, à la défavorisation de sa propre personne ou mépris des autres. Et à ce niveau, un conseil s'impose. Si bien qu'étant adulte, vous traînez de telles blessures, entendez Jésus qui vous dit: venez à moi, vous tous qui êtes fatigués et chargés, et je vous donnerai le repos. Matthieu chapitre 11, verset 28. Il est temps pour vous de lui dire: Seigneur, viens me guérir de toutes ces maltraitances, ces blessures qui m'ont brisé émotionnellement et qui m'ont même fait douter de toi. Nous voyons maintenant les blessures dues à la jalousie. Et nous avons un passage des Actes des Apôtres, en son chapitre 7, verset 9, qui dit que les patriarches jaloux de Joseph le vendit pour être emmené en Égypte. Il nous est rapporté dans le livre de Samuel une histoire de rivalité entre deux épouses d'Elkana. Cet homme donnait à Anne une double portion lorsqu'il montait à Silo pour offrir des sacrifices. Il voulait ainsi lui manifester d'une manière concrète qu'il aimait bien qu'elle soit stérile. Pénina, sa rivale, était jalouse et cherchait à blesser Anne. Sa rivale lui prodiguait les mortifications pour la porter à s'irriter de ce que le Seigneur l'avait rendu stérile. Et toutes les années, il en était ainsi. Chaque fois qu'Anne montait à la maison du Seigneur, Pénina la mortifiait de la même manière. Alors, Anne pleurait. Elle ne mangeait pas. Elle restait dans les douleurs. Nous pouvons voir ce passage en 1 Samuel chapitre 1, des versets 6 à 7. La stérilité d'Anne provoquait en son âme une terrible frustration. Et cette frustration était aggravée par les mortifications de Pénina, sa coépouse. Nous retrouvons ce scénario de la frustration chez Caïn. Il était jaloux de voir que le sacrifice d'Abel a été agréé alors que Dieu n'a pas porté de regard favorable sur son sacrifice à lui. La tension provoquée par cette jalousie atteindra son paroxysme lorsque Caïn se jettera sur son frère Abel pour le tuer. Dans ce cas, Abel va mourir. Mais il y a de nombreux cas où la jalousie ronge l'âme petit à petit. Il n'y a pas mort d'homme, mais il y a souvent mortification de l'âme. Nous retrouvons la jalousie à l'œuvre dans la vie de Jacob et Ésaü. Il se peut que vous portiez en votre âme les blessures dues à la jalousie, que ce soit la jalousie que vous cultivez ou celle que vous subissez. Dans les deux cas, il y a besoin de guérison. La parole de Dieu nous rapporte l'histoire de la haine des frères de Joseph provoquée par la jalousie en Genèse chapitre 37. Cette jalousie va conduire Joseph à devenir esclave, ensuite prisonnier. Il aurait pu développer des sentiments négatifs à l'égard de ses frères. Il aurait pu ressasser sans fin ses souffrances et définitivement se laisser enfermer dans la haine, l'apitoiement sur soi, le repli. Mais il n'en sera pas ainsi. Il triomphera de ses blessures en considérant que tout ce chemin de douleur est un chemin providentiel. Il se peut que vous soyez blessé, car la jalousie a fait des ravages dans votre âme. Comme Joseph, apprenez à voir qu'au-delà de ces terribles souffrances, la grâce de Dieu peut changer le mal en bien. Joseph voit que la main de Dieu a été à l'œuvre au travers de la jalousie de ses frères. La guérison des blessures subies est devenue possible parce que Joseph a su mettre Dieu au centre de sa vie. Et le conseil qui se pose à ce niveau, c'est que nous ne devions pas avoir envie de porter atteinte au bonheur, au succès des autres. Et si nous avons été victimes de la jalousie des autres, nous devons totalement faire confiance à Dieu qui est capable de nous en délivrer. Chers frères et sœurs, il nous faut impérativement sortir de la tristesse. Car la deuxième lettre aux Corinthiens de Saint Paul, en son chapitre 7, verset 10, nous dit: en effet, la tristesse, selon Dieu, produit une repentance au salut, dont on ne se repent jamais. Tandis que la tristesse du monde produit la mort. La tristesse affecte notre âme. Voici une définition de la tristesse dans Wikipédia. La tristesse est une émotion caractérisée par des sentiments de désavantage, de peine, d'impuissance, de chagrin et de rage. Cependant, toutes les tristesses ne sont pas identiques, comme le rappelle le verset de ce jour. La parole de Dieu nous parle de deux sortes de tristesse que nous venons de voir en 2 Corinthiens chapitre 7, le verset 10. Elle rappelle qu'il y a une tristesse salutaire et une tristesse mortifère. Accablé par une profonde conviction de péché, le roi David dit: mes iniquités se lèvent au-dessus de ma tête comme un lourd fardeau. Elles sont trop pesantes pour moi. Je suis courbé, abattu au dernier point. Tout le jour, je marche dans la tristesse. Je suis sans force, entièrement brisé. Le trouble de mon cœur m'arrache des gémissements. Mon cœur est agité. Ma force m'abandonne, confère. Psaume 38, versets 5 à 11. Nous retrouvons dans ce passage la description de diverses souffrances intérieures qui agitent l'homme. Le souvenir de ses fautes produit dépression, troubles, angoisse, agitation, lassitude. Le remords agite notre âme, devoir s'offre à lui. Il peut soit enfuir ses souvenirs dérangeants, soit s'en repentir. Il a essayé pendant un temps de les enfuir, de les occulter, comme le dit le psaume 32, verset 3. Tant que je me suis tu, mes os se consumaient. Je gémissais toute la journée, mais il le reconnaît. Un tel comportement ne faisait que l'enfoncer de plus en plus dans la dépression. Alors David s'est ressaisi. Il a décidé de se repentir, comme nous le voyons au psaume 51. Je reconnais mes transgressions. Cette attitude de repentance a apporté la délivrance. Et tous ses maux intérieurs se sont volatilisés. Il a expérimenté la joie du pardon. Psaume 32, verset 1. Les évangiles nous parlent d'une forme particulière de tristesse, celle que Jésus a éprouvée à Gethsémani. Mon âme est triste jusqu'à la mort. Marc chapitre 14, le verset 34. Il éprouve des angoisses à cause de la coupe d'iniquité qu'il doit accepter. Il va devoir prendre sur lui toute l'iniquité des hommes. Sa passion pour l'humanité qu'il veut sauver produit cette angoisse profonde. C'est l'altruisme absolu, salvateur et libérateur, opposé à l'apitoiement sur soi, lequel est destructeur. C'est cette tristesse qu'éprouvait l'apôtre Paul lorsqu'il écrit aux Galates: mes enfants, pour qui j'éprouve de nouveau les douleurs de l'enfantement, car je suis dans l'inquiétude à votre sujet. Galates chapitre 4, versets 19 à 20. Un autre conseil: si à cause de votre passé chargé de fautes, votre âme est accablée, vous pouvez trouver la guérison au travers de la repentance. Venez à Jésus avec tout ce passé difficile à porter. Souvenez-vous qu'il a été triste jusqu'à la mort en prenant sur lui ce passé. Il y a aussi des blessures qui sont causées par des amitiés. Et Job nous éclaire à ce sujet. Au chapitre 19, verset 2. Jusqu'à quand affligerez-vous mon âme? Alors que Job passe par de terribles épreuves, ses amis viennent pour lui apporter consolation et réconfort. Seulement, leur discours moraliste et culpabilisant ne font qu'aggraver sa souffrance. La vie n'est pas tendre. Et certains le ressentent avec plus d'acuité. Les coups qui leur sont portés par diverses situations dramatiques blessent leur âme. Abandon ou sentiment d'abandon. Échec sentimental. Divorce. Deuil. Perte de travail. Violence. Harcèlement. Oppression. Injustice. Affectent leur être intérieur. Et lorsque, sur de telles blessures, un ami vient leur asséner quelques paroles culpabilisantes, ils se sentent encore plus affectés, alors qu'ils auraient besoin d'être simplement écoutés. Les voilà renvoyés à leur tourment et surtout à leur éventuelle responsabilité. Ces moralisateurs fâcheux se drapent d'un test biblique pour accomplir leur triste besogne. Les blessures d'un ami prouvent sa fidélité. Proverbe 27, verset 6. Certains attribuent à Martin Luther ces paroles: mon Dieu, gardez-moi de mes amis, quant à mes ennemis, je m'en charge. Il devait certainement penser à ses amis, au discours culpabilisant qui ne font qu'enfoncer le cou dans la plaie. Le pire encore, c'est lorsque ses amis vous assènent ces coups dans votre dos. Quant à moi, je peux faire ce tout test de l'écriture. L'ami aime en tout temps, et dans le malheur, il se montre un frère. Proverbe 17, 17. Ce test me semble plus proche du caractère de Christ, tel que nous le voyons lorsqu'il est face à la femme surprise en flagrant délit d'adultère ou face à la Samaritaine. Dans ces situations dramatiques, Jésus ne va pas se mettre du côté des religieux bien pensants, mais du côté des personnes ayant besoin d'être aimées pour sortir de leur drame. Dans certains milieux, la tendance naturelle est d'accueillir avec compassion les pécheurs incroyants. Mais une fois devenus croyants, malheur à eux s'ils commettent le moindre faux pas. Quelqu'un a dit avec un certain humour, l'Église est la seule armée au monde qui achève ses blessés. Bien souvent, ceux qui en sont en difficulté, au lieu d'être entourés de prières et d'affection, les voilà mis au banc des accusés. Les voilà pointés du doigt. Les voilà mis au piqué. Ce qui ne fait qu'accentuer leurs blessures. J'en ai mémoire ce terrible conseil donné par un prêtre à une maman dont la fille avait divorcé. Vous ne la recevez plus chez vous. Je préfère dire à cette maman, faites comme le père du fils prodigue. Accueillez votre fille. Vous êtes la mieux placée pour l'aider à retrouver la paix et la guérison de ses blessures. Là, un autre conseil que je voudrais donner. Apprenons à devenir des amis qui aiment en tout temps, qui aident sans culpabiliser les autres. Ceux qui portent de profondes blessures, priez pour nos frères et sœurs qui sont en difficulté. Soyons pour eux de véritables soutiens. Et très souvent, ceux qui ne sont pas aidés se retrouvent dans une certaine solitude. Malheur à celui qui est seul et qui tombe, nous dit Ecclésiaste chapitre 4, verset 10. Dans cette sentence, Salomon souligne le drame de celui qui est seul dans son problème. Lorsque l'âme est blessée, la tendance naturelle est de connaître la personne ainsi affectée à se replier sur elle-même, à s'isoler. Dans le psaume 107, il est fait mention de diverses souffrances. Et il est dit au sujet de certains qu'ils avaient une âme languissante. Le verset 7 du psaume 107. Et à cause de cela, ils marchaient dans le désert et la solitude. Le psaume 102 décrit la situation d'un cœur blessé. Il est malheureux, il est abattu, il gémit, son cœur est desséché, il a perdu le sommeil, il pleure et il est solitaire. Je suis comme l'oiseau solitaire sur un toit. Le verset 8. Décrivant la condition de celui qui est souffrant et blessé, Job dit, c'est pour lui seul qu'il ressent de la tristesse en son âme. Job 14, verset 22. Tous ces textes nous rappellent que celui qui porte des blessures en son âme recherche la solitude. Il se replie sur lui-même, il s'enferme dans le silence. Cette attitude lui procure tel du repli, peut-être un repli passager, mais pas de guérison. Lorsqu'un enfant subit des stress à répétition, lorsque ses propres parents, son entourage immédiat sont responsables de ce stress, il aura le réflexe de se replier sur lui-même pour chercher à se protéger. Considérons l'image de cet escargot. Lorsqu'on le touche, il rentre dans sa coquille. De même, le repli sur soi est la réaction naturelle lorsqu'on se sent agressé. Plus l'agression aura eu lieu tôt dans l'enfance, plus le repli sur soi sera profondément enraciné. Si le repli sur soi est une forme de protection, il ne peut en aucun cas être un remède à la blessure qu'il a provoquée. Au contraire, le repli sur soi ne fait qu'enfuir la blessure sans la traiter. Comment sortir cette attitude morbide et destructrice? 7. On peut recourir à diverses aides psychologiques, mais il existe aussi un moyen testé par des milliers de croyants, chercher le secours de Dieu. David rend témoignage dans le psaume 34 lorsqu'il dit « J'ai cherché le Seigneur et il m'a délivré de toutes mes frayeurs. Quand un malheureux crie, le Seigneur entend et le délivre de toutes ses détresses. » Psaume 34, verset 5 à 7. Il y a lieu que nous puissions nous encourager. Notre Dieu est un Dieu passant et puissant pour redonner cette espérance perdue. Le repli sur soi ne peut pas nous guérir de nos blessures. Par contre, ouvrir notre cœur à Jésus et il nous donnera le repos, comme nous l'avons vu en Matthieu chapitre 11, verset 28 à 29. Une bonne nouvelle s'offre à nous. C'est que 2 Corinthiens chapitre 1, verset 1 à 4 nous dit « Béni soit Dieu, le Père de notre Seigneur Jésus-Christ, le Père des miséricordes et le Dieu de toute consolation qui console toutes nos afflictions. » L'un des buts que poursuit le Saint-Esprit dans la vie de ceux qui sont blessés, c'est de leur apporter la consolation. Jésus a promis à ses disciples de leur envoyer ce divin consolateur. Jean chapitre 14, verset 15 et Jean chapitre 15, verset 26. Le mot consolateur signifie celui qui rend entier. Cela fait penser à un vase brisé en mille morceaux et qu'un habile artisan repart totalement. Ainsi le Saint-Esprit, il ne vient pas seulement nous taper sur l'épaule en nous disant « Bon courage, ça va aller !» Il vient en nous pour réparer nos blessures. Pour prendre une image, nous dirons que ce n'est pas simplement un visiteur de prison qui vient nous dire « Bon courage, on ne t'oublie pas !» Mais c'est celui qui entre avec nous dans la prison et qui ensuite fait sauter les verrous qui nous tiennent enfermés dans nos blessures. Quelles que soient vos blessures, quelles que soient les souffrances qui les ont provoquées, la parole de Dieu vous rappelle que le désir du Seigneur, c'est de vous consoler. Remarquez comment l'apôtre insiste sur la profondeur et l'étendue de cette consolation donnée par Dieu. Toute consolation, toutes nos afflictions, le Saint-Esprit vient habiter en vous pour vous parler, vous éclairer, vous guider, vous enseigner, vous conseiller, vous consoler. Sa voix est paisible et rassurante. Il n'accuse pas. Il partage votre peine et vous dit, je suis là, je t'aime. Je dépose un baume sur ton cœur blessé. Nous allons ensemble sortir de cette prison où tu es enfermé. La grâce de Dieu ne s'arrête pas à cette œuvre de consolation, mais est conduit à faire de ceux qui ont été ainsi consolés des consolateurs, afin que, par la consolation dont nous sommes l'objet de la part de Dieu, nous puissions consoler ceux qui se trouvent dans l'affliction. 2 Corinthiens chapitre 1, verset 4. Le consolateur cherche des collaborateurs. Où va-t-il les trouver? Il va les trouver parmi ceux qu'il a puissamment consolés alors qu'ils étaient profondément blessés. Non seulement le Saint-Esprit veut guérir vos cœurs blessés, mais il veut aussi faire participer à son ministère de consolation. Il désire changer le mal en bien en faisant que vos blessures guéries deviennent un tremplin pour aider les autres.
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0: À mes auditeurs de la Radio Nationale Catholique de Côte d'Ivoire, merci pour votre fidélité à l'écoute. Nous sommes très heureux de vous retrouver depuis donc la paroisse Saint-Paul des Lauriers de la Riviera Faya. Nous allons, n'est-ce pas, poser les projecteurs de la RNC sur cette paroisse. L'objectif, c'est de vous faire connaître la paroisse, ses différentes entités, et puis nous espérons qu'au terme de cette émission, eh bien, vous aurez tiré beaucoup d'enseignements relativement donc à la paroisse Saint-Paul de Laurier de la Riviera Faya. Pour vous servir, Georges Cablan, à technique Marc Kadaye. Je suis entouré, n'est-ce pas, de différentes entités de la paroisse Saint-Paul de Laurier de la Riviera Faya. Nous avons la commission liturgique représentée par Monsieur Adiko Nicolas. Monsieur Adiko, bonjour.
1: Bonjour, monsieur.
0: Merci d'être là, merci de votre présence pour nous éclairer un peu sur ce que vous faites au niveau de la commission liturgie. Vous n'êtes pas seul. Vous avez à vos côtés la vice-présidente du conseil pastoral paroissial, Madame Kwasi Afoué Cécile. Madame Kwasi, bonjour.
2: Bonjour.
0: Merci également d'être là.
2: Merci à vous.
0: Voilà. Et puis, juste à côté, nous avons la présidente de l'AFEC, Madame Yeo Elisabeth. Madame Yeo, bonjour.
3: Bonjour, monsieur.
0: Merci également de votre présence. Les femmes, elles font beaucoup pour l'Église et nous espérons qu'à la paroisse Saint-Paul de Laurier de la Riviera Faya, eh bien, les femmes sont déterminées à porter, n'est-ce pas, à un certain niveau cette paroisse. Merci encore pour votre présence. Et puis, nous avons également le président de l'AFC, l'Association Famille Chrétienne, Monsieur Koné Otien. Monsieur Koné, bonjour.
4: Oui, bonjour, monsieur.
0: Voilà, l'AFC, à l'AFC également, les hommes sont présents. Et vous êtes là pour représenter donc l'AFC, pour voir un peu ce que vous faites au niveau de la paroisse. Et puis, nous avons la pastorale sociale. Alors, un service extrêmement important dans une paroisse. Cette pastorale qui est donc représentée par Madame Go Eleonore. Madame Go, bonjour.
5: Bonjour.
0: Nous sommes heureux de vous avoir avec nous. Merci. Pour cette émission.
5: Merci.
0: Et puis un groupe non moins important, le groupe de Montligion, c'est bien cela, représenté par Madame Kwasi Jocelyne. Madame Kwasi, bonjour.
6: Bonjour, monsieur.
0: Nous sommes heureux également de votre présence ici à cette émission. Et on va poursuivre les présentations avec la responsable de la catéchèse, Madame Nemdjen. C'est bien cela, j'ai bien prononcé.
7: Oui, c'est bien ça.
0: Merci bien encore une pour votre présence.
7: Merci.
0: Et puis, la catéchèse, c'est, nous sommes tous passés par là. Et nous pensons qu'ici à Saint-Paul-des-Lauriers, eh bien, cette catéchèse, cette commission se porte à merveille. Merci bien. Et on va poursuivre avec, n'est-ce pas, la commission communication. Et là, nous avons Madame Ombléon Mireille. Bonjour, madame.
8: Bonjour, je suis membre de la commission, c'est ça.
0: Voilà, c'est un plaisir pour nous de vous revoir, à cette paroisse Saint-Paul de Laurier. Voilà. Nous avons fait. Et puis, c'est pas terminé. La Caritas qui est là avec nous, représentée par M. Zessou. M. Zessou, bonjour.
9: Bonjour, monsieur.
0: Merci également d'être là.
9: Merci.
0: Voilà, nous avons fait le tour de la présentation. Nous sommes très heureux d'être dans cette paroisse Saint-Paul de Laurier, je l'ai dit. Une paroisse où il fait bon vivre et que nous découvrons véritablement. Nous y étions il n'y a pas très longtemps, mais je pense que c'est une paroisse au cœur de la chidiocèse d'Abidjan et qui, n'est-ce pas, faut porter le message du Christ à toute la contrée ici à Faya. Merci encore de votre présence. Et nous allons commencer par la vice-présidente du conseil pastoral paroissial, Madame Kwasi Afoué Cécile. On va vous demander de nous présenter un peu votre belle paroisse, Madame Kwasi.
7: Merci, monsieur le présentateur. La paroisse Saint-Paul de Laurier, c'est d'abord la petite cathédrale de l'archidiocèse d'Abidjan.
0: Très bien.
7: C'est son deuxième nom. La paroisse Saint-Paul de Laurier, la petite cathédrale de l'archidiocèse d'Abidjan. Parce que c'est une paroisse qui est petite en surface, mais qui est grande dans ses actions. Et donc, comme vous le savez, il y a que c'est le curé de la paroisse qui est le président du conseil pastoral paroissial. Maintenant, nous avons deux conseils. Il y a le conseil pour les affaires économiques, qui est un vice-président, M. Claude Tango, et puis le conseil pastoral paroissial, dont je suis la première vice-présidente, mais dans mon bureau, j'ai encore un deuxième vice-président et un troisième vice-président. Et donc, c'est comme je suis la présidente du conseil pastoral paroissial et que chez nous, c'est la pastorale que nous mettons en œuvre. Ce sont tous ces mouvements-là qui nous permettent de travailler. Et donc, au total, nous avons 10 commissions, comme vous avez remarqué. Il y a la liturgie, qui est notre première commission, parce que c'est fondamentalement à cause de la liturgie que nous sommes tous là. Tout ce qu'on fait autour maintenant, c'est pour combler et puis bon, faire vivre la paroisse. Donc il y a la commission liturgie, il y a l'apostolat des laïcs qui regroupe 14 mouvements, dont Montligion, et puis il y a la pastorale sociale qui contient tout ce qui est social, il y a la Caritas. Parce que la Caritas faisait partie de la pastorale sociale. Mais on a vu que la Caritas s'agrandissait. On a vu que c'était trop dynamique. Et donc, le père curé, un des pères curés a demandé qu'on retire la Caritas de la pastorale sociale. Parce qu'elle seule pouvait faire une grande commission. Et donc, il y a l'AFEC, l'AFC. On a aussi retiré les chants sacrés de la liturgie. Parce que nous avons quand même un certain nombre de chorales avec les chœurs. Ça faisait trop pour sa seule commission liturgie, donc on a scindé en deux. La liturgie, tant que telle, maintenant contient l'équipe des lecteurs, les servants de messe, le ministre extraordinaire, la petite commission de décoration, il y a le service d'ordre et d'accueil, et les femmes au service de la quête. Ce sont ces groupes-là qui composent la grande liturgie. Maintenant, on a les chants sacrés, c'est une coordination. Et il y a l'OPPE. En tout cas, nous avons toutes les entités dans notre paroisse.
0: Madame Kwasi, pour nos auditeurs qui nous suivent, si on vous demandait, n'est-ce pas, de nous situer du point de vue géographique.
7: D'accord. La paroisse Saint-Paul-de-Maurier est située, comme vous le dites, à Faya. C'est-à-dire, si on vient de la ville, en venant du carrefour du Nouveau Camp, quand on arrive au carrefour de Faya, c'est à droite. On vient à droite et puis à peut-être 200 mètres, vous tournez à gauche et puis tournez encore à gauche. Et puis vous êtes à Saint-Paul-de-Laurier. Le Saint-Paul-de-Laurier est sur Google Maps. Vous cherchez Saint-Paul-de-Laurier de la Riviera Faya, vous allez trouver. D'ailleurs, c'est la seule église Saint-Paul-de-Laurier de toute la Côte d'Ivoire.
0: Très bien. En tout cas, on aura su. Hein. Alors, Madame Kwasi, vous gardez encore le micro. Mm-hmm. L'équipe presbytérale qui est, j'ai envie de dire, en mission dans cette paroisse. D'accord. Est-ce qu'on fait juste une idée?
7: Nous avons un curé qui s'appelle Père Diomo Philippe Gilas et son vicaire Père Vitali

0: territoire paroissial pour aller faire ce bilan et toutes les activités. Enfin, tous les objectifs ont été atteints.
1: Très bien.
0: Tous les objectifs. Mais notre activité phare, c'est ce bâtiment que nous avons commencé à construire en 2024, le presbytère. Parce qu'avant, nos pères étaient dans le presbytère. Ils étaient résidents dans le presbytère d'Akouedo, qui était notre paroisse au départ. Donc, nos pères résidaient là-bas. À un moment donné, avec toutes ces paroisses et quasi-paroisses qui naissent autour de nous, il nous a été demandé de trouver un logement pour nos pères. C'est ainsi qu'on a trouvé ce terrain. Et donc, depuis 2024, nous sommes en construction. C'est vu comme ça, c'est fini. Mais pour nous, ce n'est pas encore fini. Voilà.
1: Très bien. Nous allons revenir à vous pour voir un peu les défis majeurs qui se présentent à cette paroisse. Mais pour l'heure, nous allons nous adresser à M. Adiko Nicolas. Lui, il est président de la commission liturgie. Alors, M. Adiko, la commission liturgie, une commission extrêmement importante dans notre église, sur nos différentes paroisses. Alors, qu'est-ce que vous faites exactement dans cette commission?
2: Alors, merci, monsieur, de me donner la parole au cours de cette émission. Eh bien, dans la commission liturgie dont je dirige depuis 2024, voilà, nous sommes chargés de coordonner l'action des différentes sous-commissions quant au niveau de l'animation des différentes célébrations. Quand on prend par exemple lors des messes les lecteurs qui doivent proclamer la parole de Dieu, nous veillons à ce que les responsables les préparent correctement avant les différentes célébrations. Également les servants de l'autel en fin de chœur, voilà. Nous veillons également à leur bonne préparation. En gros, nous veillons à la bonne préparation des différents acteurs de la liturgie pour les différents participer aux différentes célébrations.
1: Voilà. Alors, vos rapports avec le clergé local, qu'est-ce qu'on peut en dire?
2: Nous avons de très très bons rapports avec le clergé parce que notre rôle également, c'est d'accompagner, c'est de les aider dans les célébrations, d'embellir en fait ces célébrations. Voilà. Et donc, nous avons de très bons rapports. Alors, avant chaque grande célébration, nous avons des briefings où des cérémoniales sont dressées par le vicaire et dont nous prenons acte. Nous faisons souvent des répétitions pour préparer les grandes solennités. Et donc, c'est dit que nous travaillons de concert pour l'embellissement de toutes nos célébrations.
1: Est-ce que vous rencontrez quelques difficultés dans votre mission, dans votre tâche au sein de la paroisse?
2: Ben, toute œuvre humaine n'est pas parfaite. Difficulté majeure en tant que telle, je ne pense pas. Je pense que c'est avec plaisir que j'assume ce rôle de coordination au sein de la commission liturgie et tous les autres responsables vraiment s'y prêtent. Et donc, je ne rencontre pas vraiment de difficultés majeures dans l'exercice de mes fonctions.
1: Généralement, quand on parle de liturgie, on a le regard fixé sur les lecteurs à la messe. Alors, vous assurez la coordination d'une commission. Alors, les différents maillons de la chaîne, est-ce qu'on peut les déterminer maintenant avec vous?
2: Comme vous l'avez dit, il y a les lecteurs, voilà, qui sont toujours vus lorsqu'on parle de commission liturgie. Mais au-delà, il y a également les ministres extraordinaires qui aident aussi les prêtres dans la distribution de la communion. Voilà. Nous avons les servants des messes qui assistent aussi les prêtres sur l'autel lors des différentes célébrations. Et les femmes au service de la quête qui sont chargées d'assurer la collecte de toutes les différentes offrandes lors des célébrations. Également, le service d'ordre et d'accueil, vraiment très important, ce mouvement très important au sein de notre paroisse, qui est chargé de veiller à l'accueil des différents paroissiens, de veiller à l'ordre lors des différentes célébrations. Et enfin, qu'est-ce qui serait une paroisse sans décoration? Voilà, nous avons cette commission décoration qui est chargée avant chaque week-end, voilà, pour les messes du week-end, de vraiment embellir la paroisse. Voilà.
1: Alors, monsieur Adiko Nicolas, je rappelle que vous êtes le responsable de la commission liturgie de la paroisse Saint-Paul-de-Laurier de la Riviera Faya. Nous allons tout à l'heure revenir à vous.
2: Merci.
1: Pour évoquer un autre aspect de votre mission sur cette paroisse. Nous allons tourner vers la présidente de l'AFEC, l'association des femmes de l'église catholique section Saint-Paul-de-Laurier de la Riviera Faya, madame Yo Elisabeth.

0: Alors, les femmes, elles sont dynamiques sur les paroisses. Est-ce le cas ici à Saint-Paul-de-Laurier? Comment vous contribuez véritablement à l'essor de cette paroisse?
1: L'AFEC, c'est l'Association des femmes de l'Église catholique, et sa mission, aider le clergé dans sa mission, et nous-mêmes, les femmes, nos propres formations. Se former, c'est très important pour les femmes, et cultiver l'amour, la fraternité, l'entraide, aider le clergé, les religieux et les religieuses malades, ainsi que nous aussi. Il ne faut pas s'oublier en aidant les autres.
0: Alors, vous l'avez dit, aider le clergé, est-ce que les femmes de Saint-Paul-de-Laurier sont réceptives au message que vous leur portez?
1: Elles sont formidables. Pour l'aide, elles sont formidables. Qu'on lance un appel pour aider le clergé, elles s'élèvent comme une seule personne pour pouvoir aider. C'est vrai que c'est difficile. En général, les femmes ne comprennent pas l'association. Elles pensent que c'est un mouvement. Alors que l'association n'est pas un mouvement qui regroupe toutes les responsables, toutes les femmes, quel que soit ton mouvement, ton statut, c'est ton association. Et je pense que peu à peu, ça vient.
0: Les femmes réagissent, répondent
1: Oui,
0: à
1: oui.
0: votre appel. Est-ce qu'elles participent véritablement à ce que aux différentes activités que vous menez? Elles sont toutes les femmes de la paroisse, je veux dire.
1: Elles répondent, pas toutes, parce que les femmes sont nombreuses,
0: Ah oui.
1: mais elles répondent.
0: Vous êtes satisfaite de leur présence dans
1: Oui,
0: l'église?
1: je suis satisfaite, surtout cette année, je suis vraiment satisfaite.
0: Très bien. Très
1: Je
0: bien.
1: suis satisfaite cette année, vraiment, elles ont répondu à l'appel.
0: Très bien. En tout cas, nous allons poursuivre. On reviendra encore à vous, Madame la Présidente de l'AFEC, Madame Yeo Elisabeth. On a
1: Yes.
0: juste à côté le président de l'AFC. Voilà, Monsieur Yeo, Monsieur Koné Otien. C'est bien cela, hein?
2: Oui,
0: Monsieur
2: c'est bien
0: Koné,
2: cela.
0: l'AFC, contrario de l'AFEC. En tout cas, on ne dirait pas que l'AFC, j'allais dire, traîne un peu les pas dans l'Église. Les hommes sont aussi organisés, sinon bien organisés.
2: Merci, merci. L'AFC, ce ne sont pas les hommes seulement.
0: Oui, les familles et tout.
2: Voilà, donc l'AFC, c'est l'association famille chrétienne.
0: Très bien.
2: C'est une association qui existe depuis les années 50 sous diverses appellations. C'est en 1986 qu'elle a été organisée en l'association famille chrétienne par le cardinal Bernard Arrigo, de vénérable mémoire. Voilà, donc c'est l'association famille chrétienne et elle a trois missions principales. Aider les familles à conformer leur vie conjugale à l'évangile de Jésus-Christ, les former et puis promouvoir les valeurs de la famille principalement. C'est ça l'AFC. Et elle est organisée en. Elle est un rayonnement national d'abord. C'est une association, comme elle a déjà dit, je ne vais pas revenir là-dessus. Ce n'est pas un mouvement, c'est une association déclarée, rayonnement national et organisée par diocèse. Et dans chaque diocèse, il y a des représentations qui sont des équipes de base. Voilà, donc pour Saint-Paul-de-Laurier, pour notre paroisse ici, c'est moi qui suis donc le responsable.
0: Très bien.
2: C'est vrai que l'AFC, c'est une association de familles, de couples et d'enfants. La difficulté, c'est que la famille est souvent attaquée. Voilà. Fondamentalement, c'est ça le gros problème que nous avons. Il y a beaucoup de couples qui sont en couple, mais après, ça devient difficile. Et donc, c'est ce combat-là qu'on mène. Et c'est à ce niveau-là que l'AFC, n'y a pas beaucoup d'engouement. Les gens n'aiment pas trop venir parce que à l'AFC, vous regardez, vous faites attention à ce qui se passe dans divers couples. Et ça, ce n'est pas très, très apprécié. Bon, c'est vrai qu'un couple, pour qu'il tienne, c'est beaucoup d'efforts, beaucoup de difficultés. Et ça, c'est très difficile. Et puis, ce qui se passe aussi sur différentes paroisses, sur les paroisses en général, l'AFC naît au début, à la création de la paroisse. Les paroissiens sont installés. Ceux qui ont résidence sur place, il n'y a pas de problème. Mais après, quand on a de nouveaux couples, ils partent ensuite s'installer ailleurs, se loger ailleurs. De nouveaux couples qui arrivent dans la communauté s'installent ailleurs et. Le problème qu'on a, c'est le renouvellement des familles dans l'AFC. Parce que, effectivement, c'est une association de familles. Le règlement a un peu évolué. Parce que, dans le temps, c'était les familles chrétiennes mariées légalement, mariées à l'église, pardon. maintenant, on s'ouvre aux familles qui sont en cheminement. Donc, par rapport à ça, effectivement, on espère qu'on aura beaucoup plus de familles. Parce que tant que c'est restrictif pour les familles déjà mariées religieusement, c'est difficile d'avoir du renouvellement dans l'AFC. C'est ce qui fait qu'il y a un manque de dynamisme, principalement.
0: Très bien. Alors, tout à l'heure, la présidente de l'AFEC, Mme Yeo, disait que les femmes sont très actives. Elles, n'est-ce pas, adhèrent aux messages qui sont véhiculés. Est-ce qu'au niveau de l'AFC, les familles chrétiennes ici à Saint-Paul-des-Lauriers, on peut dire que c'est un apostolat auprès des familles. Alors, est-ce que vous vous y prenez pour pouvoir faire adhérer toutes les familles qui sont ici, dans la paroisse, autour de la paroisse, et qui sont, j'ai dit, les familles chrétiennes? Est-ce que vous avez une stratégie d'approche?
2: Oui, il y a d'abord on déploie les thèmes diocésains qui sont arrivés, enfin, que nous recevons donc du diocèse, et cela on le déploie au niveau de la paroisse. Et à ce niveau, on fait des actions promotionnelles en termes de rencontres dans les familles. Et puis, on apporte assistance dans nos activités. Il y a divers aspects qu'on fait. On apporte assistance aux familles pour les événements heureux, les événements malheureux. Et ce qui manque le plus, c'est des activités qui nous mettent en rapport dans la paroisse même avec toute la communauté. Ah oui. Et donc ça, on est arrivé à ce point-là, au bilan qu'on a fait cette année. Et c'est des choses qu'on doit corriger, de sorte que ces activités-là soient beaucoup multipliées, qu'on soit plus visible sur la paroisse. Et avec cette visibilité, on pense que ça va évoluer d'adhérent. Et il faut rappeler aussi que, en fait, toutes les associations qu'on a, il y a souvent des noyaux. Oui. Et quand on a besoin d'activités demandé par la paroisse ou par le diocèse, on lance un appel à toutes les familles et elles adhèrent plus ou moins nombreuses. Oui. Voilà, donc il y a un noyau. Même à l'AFEC, c'est la même chose. C'est un noyau. Et puis, le noyau, il peut être restreint, mais il faut faire des actions envers toute la communauté. C'est là que repose le défi.
0: On va revenir à vous, M. Conévotien, pour parler encore de l'AFC. Mais il faut rappeler à nos auditeurs que nous avons, n'est-ce pas, dans notre studio ici, à la paroisse Saint-Paul-de-Laurier, eh bien, la présence de M. Gilles Ongui, il est de la Caritas également, et puis la présence de M. Assis Yves Roland, de l'apostolat de laïque. Bienvenue à vous. Nous allons tout à l'heure nous tourner vers vous pour évoquer un peu ce que vous faites dans vos différentes commissions. Mais pour l'heure, on va demander la responsable de la catéchèse. Oui, c'est une commission qui me tient véritablement à cœur. Madame Ninja, voilà, on va parler un peu de catéchèse. Alors, cette commission, quel est son rôle véritable pour ceux qui nous écoutent?
3: Bon, d'abord, je dirais que la catéchèse est une entité vitale pour l'Église. Parce que déjà à la base, elle est chargée d'aider les prêtres dans la pastorale d'annonce de la bonne nouvelle, donc de la parole de Dieu. On ne peut parler d'Église sans parler de parole de Dieu. Et à cet effet, la catéchèse d'abord doit avoir des animateurs. Des animateurs eux-mêmes formés, parce que en apportant la parole de Dieu aux enfants, aux adultes et aux jeunes, puisque nous administrons trois catégories que je viens de citer, il faut d'abord toi-même avoir une vie, pas parfaite, mais il faut pouvoir impacter celui à qui tu vas annoncer la bonne nouvelle de ta propre vie personnelle, mais aussi de ta vie spirituelle, parce qu'il s'agit de spiritualité. D'abord, c'est dit qu'il faut participer aux activités spirituelles de l'Église à travers un mouvement, donc à travers une dévotion. Parce que ces personnes à qui nous allons annoncer la bonne nouvelle sont appelées à vivre dans l'Église, pour l'Église et pour Dieu. Et cela ne peut pas se faire en dehors de l'Église, sinon dans l'Église. Et la catéchèse est appelée à aussi, comment dirais-je, accompagner les enfants, les parents et même, je dirais, le clergé. Parce que nous allons en formation, nous leur rendons compte. Et nous sommes une courroie de transmission entre le clergé et la base qui sont les catéchumènes que nous suivons, et nous devons le faire avec beaucoup de probité. Parce que c'est la confiance d'abord que le clergé nous assigne pour pouvoir avoir cette noble mission. Donc au-delà même de nous substituer aux prêtres, nous sommes leurs accompagnateurs. Donc je pense que c'est cela que la catéchèse fait dans l'église. Et cela se fait à travers plusieurs activités. Il y a d'abord celui des animateurs par les différentes formations, d'abord paroissiales, que nous faisons avant même de débuter la catéchèse, parce qu'il y a le recrutement des animateurs. Chaque année, nous renouvelons nos animateurs et chacun vient par, si on peut dire, une promesse, dit qu'il s'engage ou qu'elle s'engage à animer la catéchèse. Et après cela, puisqu'il y a toujours aussi de nouvelles personnes, nous faisons une formation pour s'assurer que chacun a au moins le minimum pour accompagner les catéchumènes qui nous sont confiés dans la noble mission qui nous est assignée. Et après cela, dans un programme qui est reparti de façon paroissiale, au niveau du doyenné et au niveau du diocèse, souvent national à travers les formations. Donc à cela, nous avons les programmes aussi pour les catéchumènes, à savoir l'entrée en catéchuménat, l'accueil et les différentes recollections, le pèlerinage, les différentes évaluations que nous faisons, parce que nous leur dispensons des cours, nous devons nous assurer que les cours sont bien pris et compris avant les évaluations en vue des différents sacrements. Et nous nous félicitons, pas parce que nous nous lançons nous-mêmes les fleurs, mais les statistiques le disent, de 3 classes en première année, cette année nous avons eu 5 classes. Oui. Ça a été un peu difficile, mais bon, nous avons pu nous en sortir en demandant aux animateurs de mettre tout leur poids pour que les enfants puissent apprendre ce que nous leur dispensons.
0: Alors, la catéchèse, c'est une très grande commission, il faut le dire, et vous avez une très grosse responsabilité dans l'Église, celle d'inculquer, n'est-ce pas, à tous les chrétiens, adultes, jeunes et enfants, n'est-ce pas, les vertus de notre Église catholique. Alors, ici à Saint-Paul-des-Lauriers, de façon concrète, alors, comment est-ce que vous vous y prenez véritablement au niveau des enfants, au niveau des jeunes, au niveau des adultes?
3: D'accord. D'abord, ces 3 catégories ont des responsables de catégorie. Et nous avons un bureau. À chaque rencontre, chaque responsable de catégorie nous évalue sa semaine, ses journées. Puisque nous avons des plateformes avec des parents pour chaque niveau. Et dans les niveaux se trouvent toutes les catégories. Donc c'est un peu un des petits villages que nous créons. Et au niveau du bureau, c'est le pays. Et nous sommes en étroite collaboration avec le clergé. Que ce soit le vicaire, parce que le révérend père Vitali Bou est l'aumônier de 2 catégories. La catégorie enfant et la catégorie jeune. Et le curé, le révérend père curé Jomo Philippe, assume l'aumônerie de la catégorie adulte, bien vrai qu'il soit l'aumônier de la commission catéchèse. Et donc, la relation est fluide. Ce qui fait que, quelle que soit la situation qui se présente à nous, nous avons les solutions. Et de façon rapide, nous avançons. Donc, au niveau des adultes, ils sont suivis jusqu'au mariage. Parce qu'il y a certains qui viennent, ils viennent de découvrir le Christ. Et on leur montre que le chemin qu'ils empruntent, ils doivent l'emprunter jusqu'au bout. Et jusqu'au bout, c'est jusqu'à la communion. Parce que tu ne peux pas commencer la catéchèse et ne pas communier. Parce qu'on ne vient pas juste apprendre de façon formelle, connaître le Christ. Mais le Christ, il faut le vivre. Et c'est à travers l'Eucharistie qu'on vit le Christ. Et donc, c'est un travail que nous faisons de conseil et tout. Donc alors, c'est un peu ça.
0: Alors, pour cette année qui s'achève, cette année pastorale hein, qui s'achève, les différents sacrements ont été conférés aux catéchumènes au niveau de la paroisse.
3: Ah oui.
0: Vous en êtes satisfaite pour cette année?
3: Oui, très satisfait, dans la mesure où cette année, c'est la paroisse qui a abrité la confirmation adulte et enfant de notre doyenné. Donc, cela a été bien fait. Ça nous a permis de vivre la synodalité avec les autres coordinateurs de la catéchèse de notre doyenné. Nous avons tenu plusieurs réunions. Il y a eu de nouveaux coordonnateurs qui sont entrés dans le doyenné et nous avons fait connaissance. Nous avons vécu la synodalité, aussi l'autonomie. Parce qu'il y a beaucoup de choses que nous avons fait entre nous avant de le porter aux différents clergés qui ont accepté et nous ont accompagnés dans la faisabilité. Au niveau des baptêmes, cette année, avec le révérend père Jomo Philippe, nous avons réintégré la recollection, la retraite avant les sacrements de baptême et de première communion. Et cette année, bon, avec l'hésitation des parents, le Père a su donner les mots qu'il fallait. Et nous aussi, nous avons par la prière vraiment tout mis en œuvre pour que les parents nous fassent confiance. Et je pense qu'au-delà de cette confiance, le Seigneur nous a accompagnés et les résultats, franchement, ont été bien. Les 97 personnes qui devaient recevoir le sacrement de baptême et de première communion, à savoir les jeunes et les enfants, sont allés à la retraite au Saint-Thérèse de Bégerville, où pour certains, c'était la première fois de sortir de leur cocon familial. Il arrivait des moments où il fallait taper sur la table pour demander à ceux qui ne pouvaient pas rester de se déclarer pour qu'on les ramène à la maison. Et c'était vraiment avec stupéfaction que le matin, tu te réveilles et tu vois des enfants vraiment qui certainement n'ont pas l'habitude de le faire, mais faisaient le ménage, ils rangeaient leur chambre. Franchement, c'était beau. Et au retour, ils sont arrivés, les parents les ont reçus, tout heureux de voir les enfants venus vraiment plus beaux qu'ils n'imaginaient. Ah oui. Et les sacrements se sont très bien passés.
0: Ah, très bien. En tout cas, nous sommes heureux de découvrir qu'ici à Saint-Paul-de-Laurier, eh bien, la commission catéchèse est à pied d'œuvre hein, pour former, n'est-ce pas, tous ces catéchumènes pour leur permettre de mieux découvrir le Christ. Oui. En tout cas, pour l'année qui vient, hein, l'année pastorale qui arrive, est-ce que vous avez des prévisions, des perspectives?
3: Bon, pour l'année pastorale à venir, nous souhaitons avoir plus d'animateurs.
0: Ah oui.
3: Parce que de façon statistique, la génération de première année va partir en deuxième année, alors que l'année passée, les deuxièmes années, c'était que trois classes. Oui. Donc, il va falloir plus d'animateurs et puis essayer de redynamiser la catégorie jeune, oui. Parce qu'au niveau de la jeunesse, il y a un déficit en matière de catéchumène. Et les adultes aussi, il va falloir une redynamisation à ce niveau. Sinon, au niveau de la catégorie enfants, je pense qu'il n'y a rien à dire. Là-bas, c'est comme des mamans et les enfants, c'est comme les tatas et les enfants. Et les enfants, quand tu sais les prendre, je pense qu'il n'y a pas de problème. Au niveau des animateurs, nous avons plusieurs projets à mener, puisque selon le thème de l'année, le thème triennal, nous devons être une famille autonome, synodale et tout pour nous-mêmes. Donc nous avons des projets entre nous que nous n'allons pas dévoiler ici, mais qui seront vus et su de tous au moment de leur concrétisation. Concernant la catéchèse elle-même, nous avons au cours de notre bilan annuel au niveau du conseil fait des propositions au clergé, au conseil pour les affaires économiques, celui de la pastorale, nos propositions pour mieux redynamiser la commission catéchèse pour que nous puissions mieux annoncer l'évangile aux enfants, aux jeunes, aux adultes.
0: Très bien. En tout cas, merci à vous, hein, Madame Ndien, pour ces précisions hein, sur la catéchèse ici à Saint-Paul-des-Lauriers. Alors, nous allons parler un peu de la pastorale sociale ici dans cette paroisse, la pastorale sociale. Avec Madame Go et Léonore. Madame Go,
4: oui.
0: Quand on parle de pastorale sociale, à quoi cela renvoie véritablement?
4: Merci. La pastorale sociale, on peut le dire, c'est aussi le cœur de l'Église.
0: Ah oui.
4: Quand les personnes viennent pour rencontrer le Christ, ce n'est pas seulement la parole qui va les nourrir, mais il faut qu'ils se sentent bien dans la peau. Mm-hmm. Donc celui qui ne se sent pas bien dans sa peau ne peut pas venir pour louer le Christ. Donc la pastorale sociale prend en compte tous ces paramètres, ce qui fait qu'en son sein, il y a les sous-commissions qui existent pour pouvoir soutenir les paroissiens dans tous leurs besoins.
0: On peut les énumérer, les sous-commissions?
4: Nous avons la sous-commission ASV, l'association au service de la vie.
0: Ah oui.
4: Cette sous-commission est chargée de veiller sur la santé des paroissiens qui viennent pour prier. Donc au cours des célébrations, l'ASV est à pied d'œuvre pour pouvoir soutenir tous ceux qui faiblissent. Et en dehors des célébrations eucharistiques, quand il y a les pèlerinages et autres, l'ASV est encore à l'œuvre pour pouvoir accompagner tous les pèlerins, les soutenir en cas de faiblesse jusqu'à la fin du pèlerinage. Nous avons maintenant on nous a joint peut-être la Caritas, mais ils sont là, ils vont en parler. Bien sûr. Donc pour eux, je ne vais pas évoquer cela. On a la sous-commission justice et paix, dont je suis la responsable. Mais il faut dire que c'est la sous-commission la plus difficile, je dirais. Parce que c'est une mission qui est dévolue aux prêtres. Donc les paroissiens ont des difficultés à venir vers la sous-commission pour pouvoir exprimer peut-être leurs besoins ou quoi que ce soit. Donc ce qui fait que chaque fois, je m'appuie sur le père curé qui est l'aumônier pour qu'il puisse agir dans ce sens-là. Parce que pour pouvoir aider quelqu'un, il faut bien que la personne vienne te poser le problème. Mais si on ne t'a pas posé de problème, tu ne peux pas le résoudre. Donc c'est cette difficulté qu'on a jusqu'à présent au niveau de la paroisse. Ils ne viennent pas de façon spontanée pour dire « bon, j'ai tel souci de famille, j'ai tel souci avec tel ou tel individu ». Ça, ils ne le font pas. On lance les appels, mais c'est difficile sur ce point-là.
0: Ah oui.
4: Maintenant, on a les amis des malades. Ils visitent tous les malades de la communauté. Et ils permettent aux pères de leur porter la communion les vendredis. Ça, c'est vraiment ce qu'ils font pratiquement. Bon, cette année, le père curé disait, plutôt que de porter la communion tous les jours, il faut bien qu'on voit s'ils ont des besoins spécifiques dans chaque famille pour pouvoir aussi les aider.
0: Bien sûr.
4: Étant donné que c'est du social, qu'on aille jusqu'au bout. Donc, c'est ce que nous allons entrevoir pour l'année prochaine au niveau de la pastorale des malades.
0: Très bien.
4: On a là aussi la pastorale des prisons. Cette pastorale rend visite aux prisonniers. Cette année, la particularité, c'est qu'ils se sont focalisés sur Benjerville, où il y a la prison des jeunes. Ils ont pris en compte tous les jeunes de la prison et chaque fois, ils mènent des actions à leur endroit. Donc, il faut voir s'ils sont en bonne santé, s'ils se nourrissent bien pour améliorer leurs conditions de vie dans la partie de l'incarcération. Je crois que c'est sous-commission.
0: On se rend compte que, véritablement hein, que cette commission, j'allais dire, cette pastorale sociale ici à Saint-Paul-des-Lauriers eh bien, est très active, très active. Vous l'avez dit, il y a en son sein, hein, n'est-ce pas, la sous-commission Caritas. Ils sont là, les responsables. On va leur tendre le micro. C'est M. Gilles Ongi, c'est bien cela. Hein?
5: C'est bien cela.
0: Voilà. Alors, M. Gilles Ongi, vous êtes responsable de la Caritas ici à Saint-Paul-des-Lauriers. Alors, comment fonctionne la Caritas véritablement?
5: Donc, la Caritas, comme partout ailleurs, incarne l'enseignement social de l'Église. Donc, la Caritas œuvre essentiellement dans l'aide aux personnes démunies, aux personnes dans le besoin, sans distinction aucune, sans distinction de race, de religion, ni d'aucune autre sorte. La Caritas intervient également pour l'assistance aux migrants et aux réfugiés. Le mode opératoire, c'est essentiellement, il y en a deux. Déjà, on les reçoit, donc les personnes demandeuses viennent vers nous à nos bureaux, comme on va dire. On est en phase justement de se doter de bureaux convenables. Donc les personnes viennent vers nous. C'était un peu difficile quand on n'avait pas de bureaux, mais chose qu'on est en train de régler avec des bureaux aménagés actuellement. Donc on les reçoit une fois par semaine, on les écoute, les besoins sont divers, souvent c'est des besoins en vêtements ou en vivres, en médicaments, souvent même en conseils juste, et souvent il y en a qui viennent juste pour être écoutés, pour parler. Donc on les écoute et on essaie de subvenir à leurs besoins à la hauteur de ce qu'on a comme moyen, de ce qu'on a sur le coude. Donc il y a essentiellement ça. Il y a aussi des actions spontanées que nous on mène en se déplaçant. Donc nous on va vers certaines entités qu'on identifie tout en restant fidèle à la ligne directrice de la Caritas nationale. L'aumônier national a chaque année, là c'est depuis 3 ans qu'on a un thème, une ligne directrice. Donc depuis les 3 dernières années, c'est une forte attention aux déficients mentaux. Donc on mène généralement des actions régulières vers l'hôpital psychiatrique de Benjerville pour les assister. C'est essentiellement les dons qui sont portés, c'est essentiellement des vêtements et quelques vivres. Donc on identifie comme ça des cibles, les hôpitaux, orphelinats, et on va en fonction de nos moyens faire des dons spontanés.
0: Alors, tout à l'heure, hein, Madame Go et Léonore le disaient, hein, au niveau de des personnes, n'est-ce pas, qui sont atteintes par la maladie, et qui reçoivent la Sainte Communion des pères, et les pères ont demandé ce qu'il y ait encore un pas en avant en identifiant les besoins exacts de ces personnes-là. Est-ce que vous, Caritas de cette paroisse, vous êtes impliqué évidemment hein, dans cette vision-là, je veux dire?
5: C'est justement, je pense, ce qui a motivé le père curé à récemment, on va dire, fusionner la pastorale sociale en une seule commission qui va regrouper tous les mouvements à caractère sociaux de la paroisse, dont la Caritas, Amis des Malades, toutes les sous-commissions que Madame Gau vient d'énumérer. Donc, pour que les actions soient complémentaires, ça veut dire que les Amis des Malades, ils vont porter la Sainte Communion, on se rend compte qu'il y a des besoins au-delà de qu'il y a des besoins supplémentaires, ils viennent solliciter par exemple la Caritas avec ces besoins là. Donc ça va nous aider justement dans l'identification des besoins. Donc le fait qu'on soit tous ensemble désormais fait que les échanges seront plus fluides. Donc on peut comme ça ainsi être informé rapidement de ce qui se passe dans les familles grâce à cette synergie là.
0: Et là, vous intervenez à temps, hein.
5: Oui, le but, c'est
0: ça. Quand le besoin est identifié.
5: Voilà, le but, c'est ça. C'est quand il faut que le besoin soit identifié. Il faut donner quelque chose dont la personne a besoin. Donc, il faut effectivement savoir de quoi ces familles ont besoin pour éventuellement faire des collègues ou bien regarder dans ce qu'on a en stock.
0: Très bien. En tout cas, merci bien, hein, monsieur Gilles Ondji, en rappelant que vous êtes le responsable de la Caritas de la paroisse Saint-Paul de Laurier de la Riviera Faya. Alors, on va, n'est-ce pas, aborder un autre pan de notre émission en nous tournant vers, n'est-ce pas, ce groupe-là qu'on connaît, mais dans le fond, qu'on n'arrive pas vraiment à identifier, le groupe de Montligion. On va lui tendre le micro, la maman qui est juste à côté, voilà, Madame Kwasi Jocelyne. Alors, qu'est-ce que vous faites véritablement? C'est un groupe de prière? Qu'est-ce qu'on fait dans ce groupe-là? Ici à la paroisse Saint-Paul-des-Lauriers.
6: Merci beaucoup. Nous sommes regroupés des femmes et des hommes pour prier pour nos frères défunts. Et tous les samedis, nous faisons notre réunion après la messe de 6h30. Et maintenant, les derniers vendredis du mois, nous faisons notre messe votive avec à 19h, 19h30. Nous prions pour nos défunts, nos frères, ceux qui nous ont devancés. Bon, ils ont besoin, là où ils sont, eux, ils n'ont plus besoin, ils ne peuvent pas prier. Ils ont besoin de nos prières, nos demandes de messe, Seigneur, pour qu'ils puissent avoir un repos éternel.
0: Vous êtes très actif sur la paroisse, c'est ça?
6: Oui, on est très actif,
0: D'accord.
6: Et le mois de novembre est consacré pour tous les mois où nous faisons vraiment nos prières et puis nos messes tous les jours.
0: Très bien. Très bien.
6: Mais nos difficultés, quand nous faisons les messes du mois comme ça, beaucoup demandent des messes, mais ils n'assistent pas la messe. C'est notre chose vraiment. C'est le problème que nous arrivons à faire.
0: Et qu'est-ce que vous faites pour, en tout cas, pour pallier, pour régler, enfin, trouver une solution à cette situation?
6: Nous annonçons, on annonce tous les jours qu'il y a la prière des défunts et que, bon, quand on demande messe, il faut que tu assistes, ils assistent les messes. En tout cas, on leur demande ça.
0: Alors, vous avez dit le mois de novembre, c'est pour traiter
6: le mois de novembre. Tout le mois de novembre, ça, c'est réservé pour les défunts. Tous les mois de novembre. Donc, tous les mois de novembre, nous demandons, nous faisons toujours les messes, les prières, tous les jours. Les chapelets, et puis maintenant les messes. Les vendredis, tous les vendredis.
0: En tout cas, merci bien. Hein. On va revenir à vous hein, tout à l'heure. Merci. Alors, Madame Wombléon Mireille, on aurait dû commencer par vous, en parlant de communication. Mais aujourd'hui, quel est l'intérêt, l'importance d'une commission communication au sein d'une paroisse comme Saint-Paul-des-Lauriers?
7: Merci, M. Cabon. Mais je pense que, comme toutes les autres commissions, la commission communication, son importance, c'est surtout de porter l'information. C'est de communiquer, c'est de dire aux paroissiens, de dire aux fidèles que, par exemple, nous avons une activité que la paroisse organise, et c'est de porter l'information et demander que tous les fidèles s'approprient cette information-là et qu'ils contribuent, qu'ils participent, qu'ils soient présents pour que cette information soit portée et qu'elle soit mise en pratique sur le terrain, c'est ça.
0: Très bien.
7: Donc c'est vraiment ça l'importance de la commission de communication. Voilà.
0: Alors l'image de la paroisse, est-ce que cela ressort de votre... Enfin, cela vous incombe, vous, en tant que commission de communication?
7: Oui, bien sûr, l'image de la paroisse, c'est important. Bon, j'imagine que dans toutes les paroisses, il y a aussi des symboliques, bien évidemment. Au niveau de Saint-Paul-des-Lauriers, nous avons relooké notre logo. tout récemment. Et ensuite, si je dis tout de suite, nous sommes une famille. Nous sommes une famille.
8: Zéro division.
7: Voilà, donc c'est le slogan de la paroisse. Voilà, donc quand tu viens à Saint-Point-des-Laurets et que tu entends « Nous sommes une famille, zéro division », c'est vraiment le slogan de la paroisse. Et ça nous parle, ça veut dire quoi? Nous sommes une famille, nous faisons tous ensemble, tout ensemble, nous sommes unis et nous avons besoin de fraterniser, nous avons besoin de vivre ensemble dans la paix, dans la joie, dans l'allégresse. Voilà, c'est vraiment ça aussi, parce que c'est la bonne humeur ici, c'est tout ce qui est beau, tout ce qui est bon, et nous faisons en sorte de pouvoir fructifier cela. Voilà, et la communication, comme je disais tout à l'heure, c'est de porter l'information. À l'origine, au niveau de la commission communication, on avait des activités essentielles qui étaient portées sur notre support, le bulletin que nous avons, la lettre de Saint-Paul. Et nous avions aussi notre page Facebook, sous laquelle il y avait quelques diffusions que nous faisions de façon sporadique. Et là, depuis 7 années pratiquement, avec l'impulsion du nouveau curé, quoique avec l'ancien curé déjà, on avait déjà commencé à poser certaines bases, nous avons remodelé la commission, nous l'avons élargie un peu plus, et puis nous avons donné des points qui nous permettent de pouvoir être plus à l'aise dans le travail.
0: Ça
7: veut dire quoi? En plus du bulletin qui est bien évidemment régulier, nous avons maintenant des messes de façon régulière qui sont faites sur la page Facebook, nous avons la page TikTok, nous avons le site internet qui est vraiment redynamisé, et nous avons fait en sorte que, comment l'information elle est diffusée. C'est vrai que l'information elle est donnée quelquefois pendant les messes, nous avons aussi un tableau d'affichage sur lequel les informations sont données, mais nous avons essayé de regrouper tous les responsables, tous les secrétaires des différents mouvements, des différents groupes de prière, des différentes associations, et demander que chacun soit représenté dans la grande commission communication pour que l'information soit diffusée dans tous les groupes. Si aujourd'hui quelqu'un n'est pas venu à la messe, quand il va dans CEB, l'information doit être diffusée en CEB et elle est diffusée en CEB. Quand tu n'es pas venu à la messe, quand tu n'as pas peut-être bien entendu l'information qui est portée, quand tu vas dans ton groupe de prière, dans ton association, l'information elle est portée, et vraiment nous faisons en sorte que chaque fidèle soit informé de toute activité qui sera organisée sur notre paroisse. Et tout récemment, nous avons déjà lancé les 15 ans de la paroisse, et c'est justement par rapport à cela que nous avons fait le relooking de notre logo. Et nous sommes vraiment en train de faire en sorte que les bouchées soient doubles au niveau de la communication pour que tout le monde soit impliqué. Parce que l'affaire des 15 ans, l'affaire de la communication, c'est tout le monde qui est communicateur. C'est vrai que pour certains dans la commission, ils sont spécialistes dans la communication, mais il y a aussi des profanes qui viennent pour apprendre parce qu'ils ont l'amour de la communication et ils savent que la communication, c'est vraiment important. Pouvoir parler à son frère, pouvoir parler à sa sœur, pouvoir donner la bonne information, ça aussi c'est important. Tout ça, c'est la communication. Et nous avons diversifié nos supports de communication et nos différents outils, nos différents canaux pour être sûr de pouvoir toucher toutes les couches en fonction des différentes positions que chaque fidèle aura.
0: Très bien. En tout cas, on est heureux de savoir que cette commission également est très active. Si aujourd'hui un auditeur qui nous écoute veut avoir toutes les informations relatives, n'est-ce pas, à cette paroisse Saint-Paul-de-Laurier, alors, est-ce que tous ces supports-là sont actualisés? Est-ce que c'est possible?
7: Oui, ces supports sont actualisés. Voilà, quand on parle de bonnes informations, c'est de dire quoi? D'abord, nous avons aussi une brochure que nous avons sortie.
9: D'accord. Donc, je t'entendais dire tout à l'heure qu'au niveau de la communication, les différents supports et moyens de communication que nous avons, au niveau de la page Facebook, voilà, si vous allez sur la page Facebook, vous tapez Saint-Paul-des-Lauriers et vous tombez sur notre page au niveau du Facebook. Ensuite, les contacts téléphoniques, parce que pour certains qui souhaiteraient avoir des informations par le secrétariat, donc vous composez le 27 22 53 35 44. Il y a un second numéro, le 27 22 53 59 et 52. Ensuite, nous avons notre site internet, www.saintpauldeslauriers.org. Voilà, donc avec tous ces contacts-là, vraiment, pour ceux qui souhaiteraient avoir des informations. Et en plus de ces supports, comme je disais tout à l'heure, nous avons notre bulletin, voilà, la lettre de Saint-Paul, qui est aussi disponible, qui est aussi un élément de diffusion des différentes informations que nous voulons porter aux différents fidèles. Et puis les différentes plateformes, WhatsApp aussi, qui existent dans les différents groupes, qui sont toujours ces outils de communication-là que nous utilisons. Et bien évidemment, la forme la plus classique, c'est le tableau d'affichage aussi, qui nous sert de support, voilà.
7: Voilà. Voilà, donc voici un peu tous ces moyens-là qui nous servent d'éléments pour diffuser toutes les informations et être sûr de vraiment toucher le maximum de personnes. Voilà.
0: En tout cas, merci à vous, hein, Madame Ombléon Mireille, de la communication de la paroisse Saint-Paul de Laurier. On va revenir, n'est-ce pas, à la présidente, la première vice-présidente du conseil pastoral paroissial, Madame Kwasi Afoué-Cécile. Voilà, nous reste encore quelques petites minutes. Alors, cette paroisse, je l'ai dit, nous la découvrons, une paroisse où il fait bon vivre, une paroisse vraiment dynamique, avec des acteurs et des agents pastoraux qui sont à l'ouvrage. Alors, pour cette année qui va démarrer, l'année pastorale qui va démarrer très bientôt, alors, est-ce que vous avez des perspectives? Est-ce que vous avez, une vision de cette année qui vient? Comment est-ce que vous la prévoyez, vous voyez cette année qui vient? Sur quel signe vous la placez véritablement?
8: À la réunion bilan, chaque groupe, chaque mouvement, chaque association a donné ses perspectives pour l'année qui vient.
0: C'est ça.
8: Mais au niveau paroissial aussi, oui, il y a des perspectives. Nous allons faire la rentrée pastorale comme toujours. Oui. Toujours redynamiser les groupes, oui, pour que ça marche mieux. Oui. On espère que nous allons trouver une solution pour la communauté nouvelle, pour qu'elle puisse fonctionner, parce que nous avons beaucoup de communautés nouvelles, mais depuis, il y a eu un arrêt de leurs activités, ils n'ont pas encore repris, et nous comptons, il y a aussi des travaux à faire au niveau de l'église, parce que quand même on a 15 ans, il y a certaines choses qui ont vieilli, qu'il va falloir réhabiliter.
0: Tout à fait.
8: Il faut terminer les travaux aussi de ce presbytère, et puis bon, à côté on a d'autres projets. Parce que nous avons un terrain pour une école, pour construire une école, mais ça, là, c'est avec le diocèse, puisque une fois que vous avez acquis un bien, il devient le bien du diocèse, nous attendons leurs avis pour voir comment, à quel moment il faut démarrer et comment le démarrer pour que tout se passe bien. Donc, voilà un peu. Mais nous, comme elle a dit, nous avons fait l'ouverture des 15 ans de notre paroisse le dimanche 5 juillet dernier. Et nous comptons faire ces 15 ans sur toute l'année.
0: Ah oui.
8: Donc il y a des activités à venir. On a mis un comité en place qui va travailler pendant ces vacances-là et pour nous sortir des activités que nous allons dérouler toute l'année pour faire la clôture le 4 juillet 2027.
0: Ah oui.
8: Si Dieu nous le permet.
0: Oui.
8: Voilà.
0: En tout cas, c'est un jubilé, hein, qui va être célébré, dans quelques mois, au mois de juillet 2027, vous l'avez dit. Mmh. Alors, pour 15 ans d'existence pour cette paroisse-là, c'est une question qui me vient comme ça à l'esprit. 15 ans d'existence aujourd'hui, si on veut parler en termes de bilan, qu'est-ce qu'on peut dire?
8: En termes.
0: Après 15 ans d'existence.
8: Après 15 ans d'existence, quand on me pose cette question, je vais toujours en arrière. Parce que moi, je mets ça à 22 ans quand je suis arrivé en 2004.
0: Ah oui.
8: Ici, c'était la brousse. Et puis, chaque habitant cherchait où aller prier. Il y avait Notre-Dame de l'Espérance qui était une paroisse. Et puis, ici, il y avait Akwedo qui était une chapelle.
0: Oui.
8: Et puis, il y avait des centres. Le centre de Cana qui était là. Donc, chacun se cherchait pour aller prier chaque dimanche. On ne pouvait même pas faire de messe de semaine parce que et nous avons eu le terrain et puis tout a allé très vite. Tout a allé très vite parce qu'on était vraiment en communion. On était une famille, on n'était pas nombreux. Et donc c'était vraiment une famille soudée qui avait envie d'avoir un espace pour prier. Je vous dis que nous sommes partis tellement vite et que Monseigneur le cardinal Courtois a décidé de nous baptiser sa petite cathédrale et nous ne sommes pas passés par quasi-paroisse. Nous sommes devenus directement paroisse. Le 29 juin, c'est-à-dire qu'on a fait la consécration de la chapelle le 17 octobre 2010 et le 29 juin 2011, en pleine crise que vous connaissez, nous sommes devenus paroisse. Et on a choisi le jour de fête de notre Saint-Patron, Saint-Paul, parce que le 29 juin, c'est la fête de Saint-Pierre et Saint-Paul. Oui. Et donc, c'est ce jour-là qu'on a choisi pour signer notre acte pour devenir une paroisse. Et nous avons commencé notre paroisse aussi avec un grand prêtre comme Monseigneur René Agbo. Oui. Et donc, la famille s'est construite et nous sommes restés dans cette dynamique jusqu'à présent. Oui. Donc, nos prières, c'est que nous restons dans cette dynamique.
0: Oui.
8: Voilà un peu le bilan que je voulais faire.
0: Voilà, un bilan somme toute plus positif, hein, pour, n'est-ce pas, ces 15 premières années.
8: Et quand, au fur et à mesure que les prêtres viennent, chacun met son petit sable,
0: bien
8: et
0: sûr.
8: Puis ça se construit, on avance, on avance. On avance tellement qu'un jour, vous allez apprendre que on a pris tous les postes au niveau du doyen. Oui, du vicaire.
0: Merci bien, Madame Kouassi. Alors, on va revenir tout à l'heure pour votre message, pour, n'est-ce pas, de fin. Mais on va donner la parole à M. Assi Yves Roland, en rappelant qu'il est de l'apostolat des laïcs. On va dire un peu ce qu'ils font dans, n'est-ce pas, au niveau de cet apostolat des laïcs. Qu'est-ce que vous faites véritablement? Quelle est votre contribution à l'essor de la paroisse?
10: Alors, merci beaucoup. Alors, l'apostolat de laïc, comme sa mission l'indique, hein, a pour mission d'accompagner nos pères dans leur mission évangélisatrice. Et donc, dans ce sens, nous essayons de fédérer les activités des mouvements, groupes et associations à diverses sensibilités spirituelles pour justement contribuer à cette communion au sein de l'Église. Et donc l'apostolat des laïcs a vraiment cette mission-là de coordination et justement d'apporter au peuple de Dieu, hein, cette annonce de l'Évangile et cette parole de Dieu. En ce sens, elle regroupe pour notre paroisse à ce jour 15 groupes, mouvements et associations,
0: oui.
10: Donc à diverses sensibilités spirituelles, comme je disais,
0: oui.
10: Donc des groupes à caractère marial, des groupes à caractère pneumatique, donc voilà, dans le grand courant charismatique. Et donc la présidente le disait, dans ces groupes-là, nous avons également aussi des communautés nouvelles qui sont avec nous, et donc qui prient, avec qui on est vraiment en communion, comme la présidente a cessé de le rappeler tout à l'heure, sous l'impulsion et la direction spirituelle de notre père curé, le père Philippe Jomont, nous essayons de pouvoir ensemble vivre la famille et vivre la communion, tout cela dans un élan de spiritualité pour permettre à notre paroisse d'être toujours à cette dimension.
0: Et avec les autres groupes et associations de la paroisse, alors quel est le rapport que vous tissez?
10: Ben, je pourrais dire, hein, comme Monseigneur le disait toujours, au départ était la famille et la famille est toujours. Nous continuons de construire la famille et cette famille, comme on l'a dit, elle se soutient. Tant socialement à travers ces différentes entités qui ont intervenu tout à l'heure, mais aussi spirituellement. Donc, en ce sens, nous essayons d'organiser des activités spirituelles qui permettent à cet éveil et qui contribuent justement à vivre notre foi chrétienne catholique. Donc, nous assurons ensemble notre éveil et nous continuons par les actions qui sont menées à pouvoir toujours avoir de très bons rapports pour vraiment la gloire de Dieu, je dirais.
0: Très bien. En tout cas, merci à vous, hein, monsieur Assi Yves Roland, de l'apostolat des laïcs. On va revenir pour terminer avec madame Kouassi, n'est-ce pas, Afoué Cécile. Alors, vous êtes la première vice-présidente du conseil pastoral paroissial. Vous représentez le curé, n'est-ce pas, à cette émission. Alors, quel est le message que vous adressez à tous vos paroissiens d'abord et puis à tous les fidèles qui nous écoutent à travers les ombres?
8: Je voulais d'abord, au nom du père curé et de son vicaire, vous dire merci. Merci d'avoir choisi notre paroisse. Merci d'avoir choisi de faire connaître notre paroisse au niveau de toute la Côte d'Ivoire. Donc, nous voulons vous dire merci. Et puis, dire à notre communauté que dans la langue et les dents sont toujours ensemble. Quelquefois, les dents mordent la langue. Moi, souvent, même mes dents mordent ma joue. Mais nous sommes toujours ensemble. Et que même s'il y a des difficultés, ce qui est normal chez les hommes, nous devons toujours être en famille, nous devons toujours nous entendre pour construire notre paroisse, nous devons toujours soutenir les actions de notre clergé pour pouvoir aller de l'avant. Il faut qu'on soit tous autour d'eux et qu'on les écoute et pour avancer, pour faire, ils sont là pour nous faire avancer. Ce n'est pas chez eux, ils seront appelés à partir, mais nous, nous sommes là. C'est notre maison, c'est notre église, dont nous devons travailler la main dans la main pour construire notre église. Et c'est nos mots de fait. Nous sommes une famille.
11: Zéro division.
0: En tout cas, il ne pouvait avoir meilleure conclusion que celle-là. Merci à vous, Madame Kwasi Afoué-Cécile, première vice-présidente du conseil pastoral paroissial de Saint-Paul-de-Laurier de la Riviera Faya. En tout cas, on était très heureux d'être ici dans cette paroisse, en tout cas pour cette émission. Remercions également tous ces responsables qui sont là, ces responsables de la communication, de la liturgie, de l'AFEC, de l'AFC, de la pastorale sociale, du groupe de Mon Légion, de la catéchèse, bien entendu, sans oublier la Caritas. En tout cas, merci beaucoup pour votre présence. Merci pour tous ces éléments de réponse qui ont permis donc à nos auditeurs de mieux découvrir ce que vous faites ici dans cette paroisse Saint-Paul-de-Laurier. En tout cas, on aura l'occasion de revenir encore ici pour évoquer d'autres aspects relativement donc à cette paroisse, en espérant que eh bien ceux qui nous ont écoutés, nos auditeurs, ont retenu l'essentiel de cette émission. Une paroisse dynamique, une paroisse où il fait bon vivre, une paroisse où chacun est engagé dans la promotion donc du Christ ici, dans cette contrée de l'archidiocèse d'Abidjan. Merci encore une fois et que Dieu vous bénisse véritablement.
11: Voilà. Amen.
0: Amis auditeurs, c'est donc terminé pour cette émission. Vous avez été très nombreux à nous suivre. On va se donner rendez-vous, n'est-ce pas, dans les tout prochains jours sur une autre paroisse pour mieux la découvrir. D'ici là, portez-vous bien et que Dieu vous garde.

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1: 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Il est 17h.
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0: Chers auditeurs, bienvenue dans Femmes de Lumière, votre rendez-vous dédié aux femmes qui, par leur foi, leur parcours et leur engagement, sont de véritables sources d'inspiration. La mise en onde de cette émission est assurée par Geneviève Bougui. À ce micro, je suis Isabelle Communaud. Aujourd'hui, nous recevons une femme engagée, passionnée par le développement humain, l'éducation et le service. À travers son parcours professionnel, associatif et spirituel, elle inspire de nombreux jeunes et œuvre activement pour l'automisation des femmes et l'avenir des enfants. Au cours de cette émission, nous découvrirons ensemble son histoire, ses engagements et les valeurs qui l'animent à travers nos quatre grandes rubriques, à savoir découverte, la première rubrique, la deuxième rubrique, regard croisé, la troisième rubrique, expérience de vie chrétienne et notre dernière rubrique, recommandation. Alors installez-vous confortablement et laissez-vous inspirer par cette belle rencontre. Bienvenue dans Femmes de Lumière avec notre invitée, Ngoran André Justine Prisca. Ngoran Prisca Justine, bonjour et merci d'avoir accepté notre invitation. Soyez la bienvenue.
1: Bonjour Isabelle.
0: Voilà, vous avez tous compris, chers auditeurs, notre invitée est Ngoran André Justine Prisca, juriste de formation et actuellement caissière à Advance Côte d'Ivoire. Chers auditeurs, voilà, avant d'ouvrir les hostilités de cette émission, une petite respiration musicale nous fera le plus grand bien. Écoutons Merci mon Jésus de Miracle Lanvin.

0: Et voilà, chers auditeurs, cette belle parenthèse musicale a refermé. Il est maintenant temps d'ouvrir notre rubrique découverte. Partons ensemble à la rencontre d'une femme, d'un parcours, d'une histoire qui mérite d'être connue et mise en lumière. Vous êtes bien dans Femmes de Lumière avec notre invitée Indri Ngoran Prisca Justine.
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0: Découverte, c'est cette première rubrique où nous commençons d'abord par la biographie de l'invité. Ensuite, un questionnaire lui sera soumis et nous y allons. Nous sommes avec Ngoran Indri Justine Prisca, juriste de formation et actuellement caissière à Advance Côte d'Ivoire. En parallèle de son activité professionnelle, elle est fortement engagée dans le développement des jeunes et l'autonomisation des femmes. Activiste pour l'éducation des enfants et des jeunes filles, elle occupe également le poste de responsable juridique au sein de l'ONG Prodic Côte d'Ivoire, qui œuvre pour l'éducation et l'accès à une seconde chance pour les jeunes filles et les jeunes filles mères en situation de vulnérabilité. Son engagement au sein de l'Église est tout aussi remarquable. Ancienne trésorière du mouvement eucharistique des jeunes, elle est aujourd'hui responsable du cœur vie au sein de la fraternité des flammes du Saint-Esprit. À travers ses différentes responsabilités, elle accompagne les jeunes dans le développement de leurs compétences, leur insertion professionnelle et la réalisation de projets à impact social. Passionnée par le service, le mentorat et le leadership, elle est convaincue que chaque jeune peut devenir un véritable acteur du changement lorsqu'il bénéficie d'un accompagnement adapté. Voilà, Ngoran Indri Prisca, une biographie faite de vous. Qu'est-ce que vous en pensez?
2: Je dirais qu'on a essayé de résumer un peu ce que je fais. Et avoir tout ce que je fais pour la personne que je suis, ça fait un peu bizarre de savoir qu'on fait autant de choses en même temps.
0: Pour une si jeune personne, c'est ça. C'est vrai que j'ai résumé votre parcours, votre identité. J'aimerais réellement que vous dites exactement qui vous êtes aux auditeurs qui nous écoutent en ce moment et au-delà des titres et des responsabilités. Qui est réellement Ngoran Indri Justine Prisca?
2: Je dirais qu'au-delà des titres et de tout ce qui a pu être dit, je suis une jeune femme profondément attachée au service des autres. J'aime voir les gens autour de moi, les autres heureux, épanouis, retrouver confiance en eux. Je suis une personne également hypersensible et je pense que c'est cette sensibilité-là qui me permet de comprendre la réalité des autres et de faire en sorte que ces personnes-là soient heureux.
0: Vous avez dit beaucoup de choses en même temps, hein? Beaucoup d'identités. Quelle est la valeur qui vous identifie le mieux?
2: Je dirais le don de soi.
0: Pourquoi?
2: Moi, je crois fermement que notre réussite prend tout son sens lorsqu'on permet aux autres, on voit les autres être heureux et épanouis.
0: D'accord. Pourquoi avoir choisi des études de droit?
2: Pourquoi les études de droit? Je dirais que ça a d'abord été le rêve de ma mère de voir l'une de ses filles devenir juriste ou porter la touche, devenir avocate. Donc, c'est un rêve qu'elle a nourri d'abord et c'est un rêve qu'elle m'a communiqué par la suite. Donc j'ai appris à aimer le droit. J'ai vu maman dire tous les jours, je veux que tu portes la touche. Donc c'est comme ça qu'est né ce désir-là de pouvoir embrasser la carrière de juriste.
0: Comment êtes-vous passé du droit à votre métier actuel chez Advance Côte d'Ivoire?
2: Cela s'est fait grâce à l'ONG ProKid Côte d'Ivoire. Je suis bénévole au sein de l'ONG depuis environ 5 ans. Et il y a différents programmes qui sont faits au sein de l'ONG. Et depuis 2021, ils ont initié un programme qu'on appelle Girls Academy for Job, qui consiste à former des jeunes filles et à les insérer dans un secteur d'activité. Et la première édition, le secteur était la logistique. Et la deuxième édition, c'était le secteur bancaire. J'ai dit pourquoi pas essayer. Et c'est comme ça que j'ai rejoint la Girls Academy for Job. J'ai été formée. Et Advance Côte d'Ivoire a décidé d'être partenaire d'insertion sur le projet. C'est comme ça que j'ai intégré Advance.
0: Qu'est-ce que cette expérience vous apporte humainement?
2: Je dirais la rigueur, le professionnalisme et surtout la patience. Parce qu'on rencontre tous les jours des personnes qui viennent de divers horizons et des clients qui sont là certains sont pas contents, d'autres ils sont là parce qu'ils ont envie de régler un souci. Donc beaucoup de patience et l'importance d'une bonne relation avec les clients. J'ai développé également le sens de l'écoute.
0: Ça, c'est important. D'où vient cet engagement pour les enfants et les jeunes filles?
2: L'engagement vient surtout de ma mère. C'est quelqu'un que j'ai vu aider les autres avec le peu de moyens qu'elle avait. Donc, je me suis dit, pourquoi pas, moi aussi, faire pareil. Donc, au décès de ma mère, je cherchais comment est-ce que je pouvais l'honorer ou perpétuer sa mémoire. Je me suis dit, pourquoi pas créer une ONG. Après, j'ai dit non. Ça va demander beaucoup trop de temps. Et donc, pourquoi pas intégrer une ONG qui milite pour ce qu'elle aimait. Elle croyait fortement en l'éducation de la femme, des jeunes filles. Donc, intégrer une ONG ou intégrer une organisation où on milite pour que les jeunes filles puissent retourner à l'école ou bien pour que les enfants puissent avoir accès à l'éducation, c'était une manière pour moi de lui rendre hommage.
0: Bel hommage à ce moment. Quel est votre rôle au sein de cette ONG et quel projet vous a le plus marqué?
2: Je suis responsable juridique au sein de l'ONG ProKid Côte d'Ivoire. Je suis chargée de rédiger les contrats de partenariat entre l'ONG et d'autres organisations, d'assurer les partenariats, de gérer tout ce qui est veille juridique au sein de l'ONG. Je participe également aux actions de protection des enfants et des jeunes filles.
0: Quel projet vous a le plus marqué?
2: Je dirais le programme Je parraine une fille qui nous a valu le prix d'excellence à la San Ouattara 2024. Donc Je parraine une fille, c'est un programme, comme son nom l'indique, qui vise à parrainer le retour à l'école d'une jeune fille mère ou d'une jeune fille ou d'un enfant qui n'a pas eu la chance d'aller à l'école ou dont les parents n'ont pas les moyens à cause d'une grossesse. Donc, ils ont refusé carrément que la jeune fille retourne à l'école. Donc, le projet l'a mis en place pour pouvoir redonner une seconde chance à tous ces enfants, tous ces jeunes filles-là qui désirent retourner à l'école ou suivre une formation. Je crois que c'est l'un de nos bébés.
0: C'est le plus gros projet
2: qui m'a marqué au sein de...
0: Qu'est-ce qui vous motive à continuer malgré les difficultés? Car nous savons que vous êtes confronté à de nombreuses difficultés. Et avez-vous déjà pensé à abandonner?
2: Oui, j'ai déjà pensé à abandonner. Surtout l'année dernière où j'ai été confrontée à beaucoup de difficultés. Ma seule motivation, je crois que c'est ma foi en Dieu et les personnes autour de moi qui me rappellent sans cesse que je suis capable de beaucoup de choses. Je suis forte, je suis intelligente. Je crois que c'est surtout ça qui m'aide lorsque c'est difficile.
0: Prisca, merci d'avoir répondu aux questions de la première rubrique. Nous allons passer maintenant à la deuxième rubrique, c'est Regards croisés.
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0: À croiser, comme on le dit, personne ne se connaît mieux que ceux qui partagent notre quotidien. Dans cette rubrique, nous allons écouter quelques témoignages de personnes qui connaissent bien ou nos invités qui vous connaissent mieux.
3: C'est le père Simon Pierre Nyang Akba. Je suis Paul Lycée de Pougon et en mission à Bengro, sur la paroisse très soir. Alors, mon petit témoignage que je voudrais faire à l'endroit de Prisca Ngoran. Il faut dire que Prisca Ngoran est une jeune fille, d'abord ouvrée dans la tête. Elle est intellectuelle, elle s'y va, engagée, et elle est membre de la communauté des Flammes du Saint-Esprit. J'ai fait sa connaissance quand j'étais à Saint-Jean-d'Arc. On avait essayé de mettre en place une chorale des enfants. Et c'est elle qui était chargée de d'abord recruter les enfants et ensuite faire les répétitions. Et cette petite chorale animait toutes les activités des enfants, entre autres la nouvelle des enfants, même quand il y a les pélés des enfants également, elle rassemblait les enfants pour les permettre d'animer cette messe-là, la messe des enfants lors des pèlerinages. Et elle faisait les répétitions tous les samedis. Et pour pouvoir permettre à cette chorale d'avancer, j'ai pris contact avec des sœurs qui s'y connaissent davantage dans l'encadrement des enfants, au niveau des croix des enfants. Et l'une quittait Béago, Saint-Trinité, et l'autre à Cocody, je crois. et elle venait aider Prisca. Donc quand elles ne sont pas là, Prisca prend la relève. Et même quand elles sont là, Prisca est là pour les assister. Et vraiment, elle a fait de bonnes preuves. En tout cas, aujourd'hui, elle s'inscrit dans la dynamique des femmes battantes, des femmes révolutionnaires, des femmes qui veulent ce qu'elles veulent. Et elle travaille bien. Elle a vraiment beaucoup d'atouts pour réussir sa vie et impacter les autres.
4: Bonjour, je suis Chanel Adou, collaboratrice, collègue de Prisca Ngoran. Ça fait pas très longtemps qu'on se connaît, parce qu'elle est arrivée il n'y a pas très longtemps dans l'agence. Mais je dirais que c'est une personne très douce, très avenante. C'est quelqu'un qui est toujours disponible, toujours là pour aider, pour soutenir l'autre. Elle a vraiment la main sur le cœur. Ça fait pas très longtemps qu'on se connaît, mais on a une relation très particulière. D'ailleurs, même au bureau, on s'appelle petite sœur, grande sœur, parce que c'est cette relation-là qu'on a. Et ce que je retiens le plus, c'est que c'est quelqu'un qui est très dévoué. Quand elle doit faire quelque chose, elle le fait bien. Et en même temps, quelqu'un qui aime Dieu. Ça, je retiens ça d'elle aussi. C'est quelqu'un qui aime beaucoup Dieu. Elle est très douce, très gentille. Lors de la fête des mères, le lundi, quand je suis revenue au travail, j'ai eu 3 petits mots. On me dit bonne fête des mères avec un petit déjeuner. Ça m'a vraiment fait plaisir. Alors, je voudrais lui dire merci. Merci pour cette belle personne qu'elle est. Et surtout, qu'elle ne change rien. Que je prie que Dieu continue de la bénir. Qu'il exauce tous ses voeux. Je te fais plein de bisous, ma petite sœur.
5: Bonjour, fidèles auditeurs et auditrices de la Radio Nationale Catholique. Moi, c'est Resto Romaric Sokouri, responsable de la pastorale enfant pour le compte du diocèse de Yopougon, paroisse Saint-Jean-d'Ac. Alors déjà, je fais déjà cette petite note vocale pour déjà exprimer ma gratitude envers cette personne généreuse et dévouée qui est Prisca. Il s'est dit Prisca, on s'est rencontrés lorsque je faisais déjà la première fête, c'est-à-dire le premier acte de Noël, décembre 2023. En tout cas, Prisca, c'est quelqu'un déjà qui, malgré son emploi du temps chargé, malgré déjà toutes les tâches à exécuter, lorsque déjà tu la sollicites, elle ne dit jamais non. Elle a toujours le oui à dire. Et déjà, ce qui me plaît bien, elle a toujours le sourire. Et je me rappelle encore déjà cette petite anecdote. Dernier Noël 2025, à une ou deux semaines déjà, je n'avais pas déjà de choriste pour la messe de la Noël des enfants. Donc, je l'ai sollicité. Et moi-même, je sais que j'étais tellement faux parce que normalement, les trucs de ce genre se préparaient au moins 1 mois ou 2 mois auparavant. Mais moi, je l'ai sollicité à 2 semaines. Elle m'avait dit au début non. Non, vu que déjà elle était dans l'indisponibilité. Mais peu de temps après, un matin déjà, je suis venu, je la vois en train de répéter déjà avec les enfants. Je dis waouh, qu'est-ce que le Seigneur fait de grandes et belles choses pour nous.

0: chers auditeurs, comme vous venez de l'entendre, nous avons recueilli les témoignages des proches de notre invité, Goran André Justine Prisca, qui surmet tout doucement de ses émotions, beaucoup de larmes, des larmes de joie, je pense. Elle s'y attendait pas. Voilà, ça va Prisca?
1: Ça va.
0: Tout le monde dit du bien de vous. On trouve que vous êtes une personne dévouée, qui a la main sur le cœur. D'autres disent que chaque matin, vous leur apportez du petit déjeuner. On écoute Yaya Sidibé.
2: J'ai pensé à Prisca, se voit immédiatement son grand cœur. Son arrivée à l'agence d'Abobo a été un grand cadeau, surtout pour moi. En sa générosité, sa bienveillance, son sens des partages et le fait que mon déjeuner a toujours assuré. Prisca, c'est bien plus qu'une collègue, c'est une amie formidable.
0: Vous vous reconnaissez dans tous ces témoignages-là?
1: Entendre des personnes qu'on connaît, certains avec qui on n'a pas parlé depuis pratiquement un an, deux ans.
0: De Père Simon comme ça?
1: Si, si, raconter de si bons témoignages envers ma personne, franchement. À un moment, je cherchais les noms, surtout pour le Père Simon, je cherchais qui c'était, parce que ça fait vraiment longtemps qu'on n'a pas parlé. La voix même, je ne la reconnaissais plus. Mais ça fait vraiment plaisir de savoir qu'on est utile pour les autres et que ce qu'on fait est reconnu par les autres. Ça veut dire que quelque part, on le fait bien. Et tout ce que je peux dire, c'est que je rends grâce à Dieu parce que pour moi, c'est une mission de vie. Et si j'arrive à accomplir aussi bien cette mission de vie, c'est que c'est le Seigneur qui le permet. Je suis émue d'entendre toutes ces belles choses à mon endroit. Ça fait vraiment plaisir.
0: Chers auditeurs, vous ne voyez pas ce qui se passe ici. Il y a beaucoup de larmes dans les beaux yeux de notre invité, des larmes de joie, beaucoup d'émotions aussi. Elle va s'en remettre parce qu'elle ne s'y attendait pas. Comme tout le monde l'a dit, c'est quelqu'un qui est très ouverte. Merci beaucoup.
1: Merci.
0: À Yaya Sidibé et puis Madame Adou, merci beaucoup. Merci aussi au Père Simon. Romaric aussi, quelqu'un que j'aime beaucoup, qui est sur la paroisse à Saint-Jean-d'Ac, qui est très ouvert aussi, très dévoué pour cette paroisse, pour aussi l'autorisation des jeunes, des enfants au sein de la paroisse. Puisque voilà, on va se remettre de ses émotions. On va avec la troisième rubrique, expérience de vie chrétienne.
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0: Tu es beaucoup ancrée dans la religion, tu es chrétienne catholique et ça je sais. On va écouter un autre témoignage, une connaissance à vous, Mélina, votre amie qui dit que vous êtes une femme de foi.
4: Bonjour à tous, je suis Mélina Marie Prisca Ongoran. C'est une personne bienveillante, une personne qui vit sa foi avec le Seigneur, le symbole de la femme chrétienne catholique avec la foi.
0: En quoi votre foi guide-t-elle ses choix quotidiens?
1: Je crois que la foi, c'est vraiment la boussole de notre vie. Peu importe ce que je fais, peu importe les décisions que j'ai à prendre dans ma vie, la première des choses, c'est de demander à Dieu, est-ce que ce que je viens faire ou est-ce que ce que je veux faire, tu le veux vraiment pour moi?
0: Te demander quelle place occupe Dieu dans ta vie?
1: Je dirais que Dieu, il occupe la première place et la dernière place dans ma vie. C'est vraiment le commencement et la fin de ma vie. Je ne suis pas née d'une famille chrétienne. J'ai appris à aimer Dieu. J'ai vu les autres, mes amis autour de moi aller à l'église. Et c'est comme ça que j'ai décidé de partir à l'église. J'ai fait ma propre expérience avec le Seigneur. Et je crois que c'est la chose la plus belle qui me soit arrivée, quoi.
0: Et cette belle chose-là vous permet d'être véritablement engagé dans plusieurs mouvements religieux. Qu'est-ce qui vous motive à servir dans l'église?
1: Ma première motivation a été une expérience personnelle, un témoignage personnel que j'ai vécu avec le Seigneur. J'étais toute jeune, j'étais qu'un enfant même, j'étais à peine en cinquième et c'est passé une situation dans ma famille qui me troublait vraiment. Et À l'école, j'entendais une amie parler tout le temps du renouveau, de l'adoration au Saint-Sacrement. Je ne connaissais pas vraiment Dieu, je ne savais pas qui il était. Mais j'ai décidé de partir expérimenter. Je suis allée au Saint-Sacrement. J'ai parlé à Dieu comme on parle à un ami. Et je lui ai fait cette promesse-là de m'engager à sa suite si ce que je lui demandais, il le faisait. Et c'est comme ça par la suite, même des jours après, j'ai vu que les choses ont commencé à s'améliorer. J'ai dit d'accord, Seigneur, moi également, je respecte mon engagement. Et je crois que c'est l'amour de Dieu qui fait qu'on est autant engagé à sa suite.
0: Et c'est si bien dit, l'amour de Dieu. Quel passage de la Bible vous inspire particulièrement et pourquoi?
1: Je dirais, il y a deux versets qui m'accompagnent tous les jours. Celui de Jean qui dit que Dieu a tant aimé le monde qu'il a donné son Fils afin que quiconque croit en lui ne périsse pas mais qu'il ait la vie éternelle. Ça me rappelle sans cesse l'amour de Dieu pour moi. Lorsque les situations difficiles arrivent, lorsque c'est compliqué, je me dis qu'il y a un Dieu qui m'aime, qui m'a aimé au point de donner sa vie pour moi. Rien ne vaut cela, quoi. Et il y a le verset qui dit « Je puis tout par celui qui me fortifie. Peu importe ce qui se passe, je sais que j'ai Jésus. Je sais qu'il est là, il est présent, il est avec moi. Je peux tout affronter, quoi. »

0: Après avoir écouté Igwe de Anateko, nous allons presque passer à la dernière rubrique de cette émission Femmes de Lumière. Il s'agit de recommandations de Femmes de Lumière.
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0: Vous accompagnez de nombreux jeunes. Quels sont aujourd'hui les principaux défis auxquels ils sont confrontés?
2: Je dirais le manque de confiance en soi, le découragement surtout, et également l'influence. L'influence des réseaux sociaux, mais également l'influence de la famille. Quand on a des personnes autour de nous qui nous répètent sans cesse, vous ne pouvez pas faire, tu n'es pas capable de faire ceci, tu n'es pas capable de faire cela. Ça s'imprègne carrément dans notre esprit et à ces jeunes-là, c'est ce qu'ils se disent, je ne suis pas capable, je ne suis pas capable.
0: Et cela crée un blocage. Selon vous, quel est le plus grand défi des jeunes chrétiens aujourd'hui et que leur recommandez-vous?
2: Je crois que le plus grand défi de notre jeunesse aujourd'hui est de rester fidèle à Dieu dans ce monde dans lequel nous sommes, avec tout ce qui se passe autour, avec la technologie, l'avancée de tout. Les jeunes veulent avoir très vite ce que nos parents ont passé peut-être 20, 30 ans à construire. Donc le plus grand défi, c'est de vraiment rester fidèle et de s'accrocher à Dieu avec tout ce qui se passe autour. Et ce que je recommande à ceux qui sont autour de moi généralement, c'est de développer une relation d'amour avec Dieu. Lorsqu'on prend le temps de parler à Dieu quotidiennement, de lui demander, Seigneur, est-ce que tu es ici? Est-ce que ce dans quoi je veux m'engager, est-ce que tu es dedans? Ça nous permet de ne pas dérailler et puis de suivre la voie de Dieu pour nous.
0: Quel conseil lui donnez-vous régulièrement?
2: Le même conseil qu'on m'a donné à moi, les seules limites qu'on a, ce sont les limites que nous-mêmes nous nous sommes faites. Donc les limites, c'est dans notre tête. Une fois qu'on enlève ces limites-là, je crois qu'on est capable de tout.
0: Prisca, si c'est pas trop indiscret, tu peux nous donner ton âge?
2: J'ai 25 ans.
0: Chers auditeurs, vous avez vu, elle est très jeune, juste 25 ans. Et regardez toutes ces belles choses que Prisca fait dans la communauté. Et je te dis vraiment merci pour tout ce que tu fais, pour ces jeunes filles, pour ces jeunes gens qui sont dans le besoin. Merci beaucoup, Ngorandri, Justine, Prisca, d'avoir partagé avec nous votre parcours, vos convictions et votre engagement au service de la jeunesse, des femmes et de l'Église. Votre témoignage nous rappelle qu'il est possible d'allier vie professionnelle, engagement citoyen et vie spirituelle tout en restant fidèle à ses valeurs. Merci également à vous, chers auditeurs. Retrouvez-nous très bientôt pour une nouvelle édition de Femmes de Lumière, avec un nouvel invité et de nouveaux échanges riches en inspiration. D'ici là, prenez soin de vous et demeurez des artisans de paix, d'espérance et de solidarité. Très bientôt sur les ondes de la Voix de l'Évangile.
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0: paix et joie à tous. Je suis Mercy, chantre du Seigneur. 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
1: Dans quelques instants, nous rendons les honneurs à notre Mère du Ciel, la très sainte Vierge Marie, à travers l'Angélus.
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3: Il est 18h.
4: L'ange du Seigneur apporta l'annonce à Marie.
5: Et elle conçut du Saint-Esprit.
6: Je vous salue, Marie, pleine de grâce, le Seigneur est avec vous. Vous êtes bénie entre toutes les femmes, et Jésus, le fruit de vos entrailles, est béni.
7: Sainte Marie, Mère de Dieu, priez pour nous, pauvres pécheurs, maintenant et à l'heure de notre mort. Amen.
4: Voici la servante du Seigneur.
5: Qu'il me soit fait selon votre parole.
6: Je vous salue, Marie, pleine de grâce, le Seigneur est avec vous. Vous êtes bénie entre toutes les femmes, et Jésus, le fruit de vos entrailles, est béni.
7: Sainte Marie, Mère de Dieu, priez pour nous, pauvres pécheurs, maintenant et à l'heure de notre mort. Amen.
4: Et le Verbe s'est fait chair,
5: et il a habité parmi nous.
6: Je vous salue, Marie, pleine de grâce, le Seigneur est avec vous. Vous êtes bénie entre toutes les femmes, et Jésus, le fruit de vos entrailles, est béni.
7: Sainte Marie, Mère de Dieu, priez pour nous, pauvres pécheurs, maintenant et à l'heure de notre mort. Amen.
4: Priez pour nous, Sainte Mère de Dieu,
5: afin que nous soyons rendus dignes des promesses du Christ.
4: Daigne, Seigneur, répandre ta grâce dans nos âmes, afin qu'ayant connu par le message de l'ange l'incarnation du Christ, ton Fils, nous arrivions par sa passion et par sa croix à la gloire de sa résurrection. Par le Christ, notre Seigneur. Amen.
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1: Le 20 septembre, Saint Eustache. Placide est un général de l'armée impériale. Alors qu'à la chasse, il poursuit une orfe de cerf, le plus majestueux d'entre eux s'arrête et lui fait face. Il porte une croix resplendissante sur la tête entre ses bois. À cette vue, Placide se convertit. De retour chez lui, il se demande ce que sa femme va en dire. Or, Théopista se précipite vers lui pour lui raconter qu'elle a reçu la visite d'un ange. Leurs deux fils, Agapé et Théopistus, se convertissent à leur tour et tous les quatre demandent le baptême. Placide prend le nom d'Eustache qui signifie « constant ». Une sorte de peste se déchaîne sur la région, détruisant les récoltes et décimant les troupeaux. Eustache décide d'emmener sa famille en Égypte, mais ils sont capturés par des pirates et vendus comme esclaves. Eustache travaille dans une ferme, sa femme dans une auberge, les garçons dans une boutique. 10 ans plus tard, l'empereur Trajan, qui essuie défaite sur défaite, se souvient de son général Placide et le fait rechercher. Reconnu par des soldats, il est conduit à l'empereur qui le rétablit dans ses fonctions. Sa première bataille se solde par une victoire. On recrute de nombreux jeunes gens et parmi eux se trouvent les fils d'Eustache. Ils vont manger dans une auberge où leur mère les identifie. Comme elle va demander au général la grâce qu'il soit démobilisé, elle reconnaît en lui son mari. La famille est réunie. Un grand banquet est organisé. Tous les quatre refusent de sacrifier aux idoles. Adrien, qui a succédé à Trajan, entre dans une violente colère. Eustache et les siens sont enfermés dans une statue d'airain chauffée à blanc. Cependant, leur joie de se retrouver est si grande et leur confiance en Dieu si débordante qu'ils meurent ensemble sans ressentir aucune souffrance. 3 jours plus tard, leurs corps sont retirés intacts de la statue. Subtilisés par des chrétiens, ils sont enterrés ensemble. Eustache, nous admirons la constance et la fidélité de ta foi, ainsi que ton attachement à ta famille. Nous te prions pour les familles déchirées ou dispersées par les guerres, les violences, les disputes.
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1: Mesdames et messieurs, bonsoir. Ravi de vous retrouver en cette belle soirée dominicale sur les ondes de la Radio Nationale Catholique de Côte d'Ivoire, la voix de l'Évangile. C'est toujours une immense joie de vous retrouver dans le dico de l'Église catholique, votre rendez-vous dominical qui vous aide à mieux comprendre les mots, les expressions et les réalités qui façonnent notre foi chrétienne. Dans l'Église, certains mots reviennent très souvent dans les lectures bibliques, les homélies ou encore la prière. Pourtant, nous n'en saisissons pas toujours toute la profondeur. Aujourd'hui, nous allons découvrir une expression essentielle de l'Évangile, le royaume des dieux. Prenons ensemble quelques instants pour en découvrir toute la richesse à la lumière de la parole de Dieu et de l'enseignement de l'Église catholique. Le royaume des dieux, parfois appelé royaume des cieux, dans l'Évangile selon saint Matthieu, désigne le règne des dieux sur le cœur des hommes et sur toute la création. Il ne s'agit pas d'un territoire géographique ni d'un royaume politique. Dans le langage de l'Église, le royaume des dieux est la présence vivante des dieux qui transforme les personnes, apporte la justice, la paix, la vérité, la miséricorde et conduit les hommes vers le salut. Lorsque Jésus commence sa mission publique, son premier message est clair. Le temps est accompli, le royaume des dieux est tout proche. Convertissez-vous et croyez à l'Évangile. Confère Marc chapitre 1er verset 15. Par ces paroles, Jésus annonce que Dieu vient habiter au milieu de son peuple et invite chacun à accueillir son amour. Tout au long de son ministère, Jésus parle du royaume des dieux à travers de nombreuses paraboles. Le grain de sénévé qui devient un grand arbre, le levain qui fait lever toute la pâte, le trésor caché dans un champ, la perle de grand prix. Ces images montrent que le royaume des dieux commence souvent discrètement, mais qu'il grandit dans le cœur de ceux qui accueillent la parole des dieux. Le royaume est déjà présent lorsque nous aimons notre prochain, lorsque nous pardonnons, lorsque nous faisons la paix, lorsque nous partageons avec les plus pauvres et lorsque nous vivons selon l'Évangile. Dans la liturgie, l'Église prie continuellement pour la venue de ce royaume, notamment dans la prière du Notre Père où nous disons « Que ton règne vienne ». Par cette prière, nous demandons que Dieu règne davantage dans notre vie, dans nos familles, dans notre pays et dans le monde entier. Le royaume de Dieu atteindra sa plénitude lorsque le Christ reviendra dans sa gloire à la fin des temps et que Dieu sera tout en tous. Ainsi, le royaume des dieux est à la fois une réalité déjà présente parmi nous et une promesse qui s'accomplira pleinement dans la vie éternelle. Chers amis auditeurs et auditrices de la Radio Nationale Catholique de Côte d'Ivoire, la voix de l'Évangile, ainsi s'achève votre émission, le dico de l'Église catholique. Quel bonheur d'avoir découvert ensemble la richesse de cette expression si importante de notre foi, le royaume des dieux. Pour les explications, nous nous sommes référés au nouveau Théo, l'Encyclopédie catholique pour tous, édition MAM. Merci de votre fidèle écoute. Aussi, nous vous souhaitons un excellent dimanche rempli de paix, de joie et de l'amour du Seigneur. Continuez à rester à l'écoute de votre radio qui vous accompagne jour et nuit pour nourrir votre foi et votre espérance. Prenez bien soin de vous et des personnes que Dieu met sur votre chemin. Au revoir et à dimanche.

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1: Formose. Il était de Rome ou d'Ostie. Il eut un triste destin, il fut persécuté pendant toute sa vie et après sa mort fut jugé et profané. Rappelons qu'il fut injustement déposé par Jean VIII du siège d'évêque de Porto et il fut réintégré par la suite par son successeur Marin. Son élection coïncida avec une période turbulente où les factions opposées se combattaient sans exclusion de coup. Immédiatement après son élection, il couronna Guy de Spolète et son fils Lambert, mais ceux-ci se révoltèrent contre lui. Formose pensa s'adresser alors à Arnulf de Carinthie pour lui demander son aide et celui-ci accourut en sa défense. Formose, par gratitude, le couronna lui aussi. Ces incohérences, suggérées certainement par l'opportunisme ou par la peur, alimentèrent encore plus les discordes et les mécontentements en faisant converger sur lui une telle haine qu'elle poussa certains à commettre une action horrible jamais vue jusque-là. Et surtout sur un cadavre. Après sa mort, le nouveau pape Étienne VI, ami du duc Spolète, déterra son corps, le jugea, le mutila et le jeta dans le Tibre. Des mains charitables le repêchèrent et l'enterrèrent à Saint-Pierre.
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0: Les chrétiens invités à répondre à l'appel du Seigneur, de qui vient toute grâce et toute bénédiction, c'était ce matin lors de la messe dominicale présidée par le père Arsène Kanga en la paroisse Saint-Joseph Charpentier de Yopougon à Thiers. Vous l'entendrez dans ce journal. Au Vatican, le pape Léon XIV a invité les fidèles lors de l'Angélus de ce dimanche à accueillir la logique de Dieu fondée sur la miséricorde, le don et la paix plutôt que sur le calcul et le mérite. Et au terme de cette prière de l'Angélus, le souverain pontife a attiré l'attention de la communauté internationale sur la crise humanitaire qui continue de s'abattre sur la Somalie. Et puis nous reviendrons sur les journées ouest-africaines de la jeunesse tenues du 7 au 12 septembre dernier à Accra, la capitale ghanéenne. La délégation ivoirienne est de retour au pays. Quelles leçons tirées après ces moments de communion et de faveur spirituelle entre l'église catholique sous-régionale et sa jeunesse? La réponse dans ce journal. Voilà pour les titres.
1: Le journal Justin Assali.
0: Mesdames et messieurs, bonsoir et bienvenue dans cette unique session des informations de ce dimanche 20 septembre 2026, le 25e du temps ordinaire de l'année liturgique A. Les tests bibliques proposés à notre méditation nous invitent à accueillir la bonté de Dieu sans jalousie ni comparaison, comme le fait ressortir l'évangile à travers la parabole des ouvriers de la dernière heure. En effet, la grâce ne se mesure pas par nos mérites, mais à la générosité du cœur de Dieu. Prononçant l'homélie ce matin en la paroisse Saint-Joseph Charpentier de Yopougon à Thiers, le père Arsène Kanga a invité les fidèles présents à répondre à l'appel du Seigneur de qui vient toute grâce et toute bénédiction. Nous l'écoutons au terme de la messe.
2: Aujourd'hui, le Seigneur nous a donné un très bel enseignement sur la justice de Dieu. Le prophète Isaïe nous disait déjà, mes pensées ne sont pas vos pensées, mes pensées sont au-dessus de vos pensées. Donc, la justice de Dieu dépasse la justice des hommes. Le Seigneur est non seulement justice, mais miséricorde. Il descend au cœur de la souffrance des hommes, comme il a appelé autant ceux du matin comme ceux du soir. Il nous appelle tous, dans nos douleurs, dans nos joies, comme dans nos peines, le Seigneur nous appelle. Mais aussi et surtout, il donne à chacun ce qu'il lui faut. Il donne à chacun non seulement ce que nous lui demandons, mais aussi ce dont nous avons besoin. Mais alors, le chrétien doit retenir que le Seigneur est le Dieu de toute providence. Dieu nous appelle à tout moment de notre vie, le chrétien doit le savoir. À tout moment de notre vie, nous devons être prêts à répondre. Et pour cela, nous devons combattre le découragement, l'indifférence et la lassitude. Nous devons toujours être éveillés à la quête de la voie du Seigneur. Mais alors, la grâce ne saurait venir par nos mérites, parce que nous ne sommes rien, par définition, donc nous ne valons rien. Notre mérite, c'est d'être à genoux devant Dieu, à genoux devant la face du Seigneur, de qui viennent toute grâce et toute bénédiction.
0: Le père Arsène Kanga, vicaire à la paroisse Saint-Joseph Charpentier de Yopougon à Thiers. Au Vatican, lors de la prière de l'Angélus ce dimanche 20 septembre, place Saint-Pierre, le pape Léon XIV a médité sur la parabole des ouvriers de la 11e heure proposée par l'évangile de Saint-Matthieu. À partir de cette parabole, le pape a invité les fidèles à accueillir la logique de Dieu fondée sur la miséricorde, le don et la paix plutôt que sur le calcul et le mérite. Les précisions de Xavier Sartre de Radio Vatican.
3: Tutti invece guadagniamo gioia, intelligenza e futuro.
4: Nous gagnons tous en joie, en intelligence et en avenir lorsque la loi de l'amour prend le pas sur celle du calcul. C'est ce qu'a affirmé le pape méditant sur cette parabole des ouvriers appelés à la vigne. Il a invité les fidèles à accueillir la logique de Dieu fondée sur la miséricorde et le don plutôt que sur le mérite et la comparaison. Reprenant les paroles du prophète Isaïe, l'évêque de Rome a rappelé que les pensées de Dieu ne sont pas nos pensées et ses voix ne sont pas nos voix. Dans l'évangile, les ouvriers arrivés à la dernière heure reçoivent le même salaire que ceux qui ont travaillé depuis le matin. Pour Léon XIV, ce choix révèle une bonté de Dieu qui s'adresse à tous et non pas seulement à certains. Le souverain pontife a ainsi appelé à laisser la miséricorde dépasser la logique du mérite. Une conversion qui, selon lui, permet de faire grandir la joie et la paix et de mettre fin aux rivalités. Car, affirme-t-il,
3: non c'è spazio per l'invidia.
4: Il n'y a pas de place pour l'envie et la division, là où fait irruption la nouveauté de Dieu. Léon XIV a conclu son enseignement en confiant cette démarche intérieure à la Vierge Marie, invitant les fidèles à faire confiance à la miséricorde de Dieu, afin que ses voix deviennent nos voix et que ses pensées deviennent nos pensées.
3: Et i suoi pensieri diventino i nostri pensieri.
0: Le pape Léon XIV, qui dit être préoccupé par la crise humanitaire en Somalie, après la prière de l'Angélus ce dimanche place Saint-Pierre, le pape a tourné ses pensées et adressé ses prières pour la Somalie où la crise humanitaire latente s'est renforcée à cause de la violence et de la sécheresse. Le Saint-Père a également rappelé qu'il ne fallait pas oublier le passé et apprendre au contraire des erreurs de l'histoire. Toujours au Vatican, le 21 septembre, demain donc à l'occasion de la Journée internationale de la paix, l'installation sonore du réalisateur allemand Philippe Gröning sera présentée dans le hall de la basilique Saint-Pierre. Plus d'un millier de sons enregistrés individuellement, diffusés à intervalles irréguliers pendant 49 heures, chacun représentant une personne tuée lors des conflits. Pour le cardinal de Mendonça, c'est un appel à la responsabilité. En Tanzanie, 10 lions ont été retrouvés morts dans la nuit de samedi à dimanche après injection de poison dans le parc naturel de Ngorongoro, dans le nord du pays, classé patrimoine mondial de l'UNESCO, a annoncé l'organisation chargée de sa conservation. Les premières constatations indiquent que les lions sont morts après injection de poison et une expertise est en cours afin de déterminer les causes de l'incident et d'identifier les responsables, a précisé l'autorité de l'air de conservation du Ngorongoro. Au Nigeria, le gouvernement a créé une commission indépendante chargée d'enquêter sur la mort en détention de 37 orpailleurs clandestins présumés entassés dans des cellules surpeuplées par des paramilitaires, a annoncé samedi le ministre de l'Intérieur. Ces 37 personnes ont été retrouvées mortes jeudi à Mina, dans le centre du pays, dans les locaux du corps de sécurité et de défense civile du Nigeria. On change complètement de sujet. Les fidèles catholiques de la paroisse Saint-Antoine de Padoue de Séguéla, dans le diocèse d'Odiné, ont célébré avec ferveur les 20 ans de sacerdoce du père Delphin Koku Onsunga, la messe présidée par Mgr Alain Clément Amizi, l'évêque du diocèse d'Odiné, a eu lieu samedi dernier, hier donc en présence de nombreux invités. Ordonné prêtre de Jésus-Christ le 10 septembre 2006, le père Delphin Koku Onsunga est depuis 2023 le curé fondateur de la paroisse Saint-Antoine de Padoue de Séguéla. Du 7 au 12 septembre 2026, l'archidiocèse d'Accra au Ghana a accueilli la première journée ouest-africaine de la jeunesse dans une atmosphère marquée par la ferveur spirituelle, la fraternité et les échanges culturels. 16 pays de la sous-région ont pris part à cette première édition, parmi eux la Côte d'Ivoire, représentée par une forte délégation de 324 participants, composée essentiellement de jeunes, mais également de prêtres et de religieuses. Une délégation par le père François Komena Kanga, le secrétaire exécutif national des œuvres catholiques, avec l'appui du père Franck Stéphane Yapi, responsable national de la délégation ivoirienne. Le père Franck Stéphane Yapi qui dresse le bilan de cette expérience des journées ouest-africaines de la jeunesse.
5: Ça nous a permis de voir que nous avons une jeunesse forte, une jeunesse qui a envie d'aller de l'avant, qui a soif de Dieu, qui attend aussi beaucoup des responsables que nous sommes. Pour une première édition, mais c'est formidable. La première édition des JMJ à Rome, je crois que les pèlerins devaient être près de 300 ou 500. Et pour cette première édition, nous étions 2890. Le bilan global, pour moi, il est satisfaisant. Sur le plan national, en dehors du nombre de la jeunesse ghanéenne, la jeunesse ivoirienne était composée de 324 pèlerins. Donc c'était la plus forte délégation de la sous-région. Nous avons 46 prêtres, la plus forte délégation de la sous-région. Nous avons eu la participation de 9 religieuses, la plus forte délégation de la sous-région. C'est pour moi un signe éloquent qui prouve la vitalité de notre jeunesse. Pour moi, ils sont à féliciter tant les aumôniers diocésains, paroissiaux, les conseillers, les autres mouvements liés à la jeunesse, le mouvement national de la GEC, des scouts, mais je pense que nous regardons souvent nos difficultés et nous ne savons pas voir les petits efforts que chacun fait. Et donc pour moi, je pense qu'il faut que nous puissions, dans un premier temps, déjà nous réjouir de ce qui a été fait. Ce nombre très significatif, pour moi, vient auréoler tout ce que nous avons eu à entreprendre pour dire que la jeunesse est une force de l'Église. C'est une satisfaction pour moi.
0: Un bilan globalement satisfaisant qui invite déjà à se tourner vers l'avenir tout en préservant les acquis de la première édition des Journées Ouest-Africaines de la Jeunesse. Écoutons à nouveau le père Franck Stéphane Yapi qui nous parle ici des perspectives.
6: Nous devons encore nous asseoir au niveau de la sous-région, les différents responsables en charge de la pastorale des jeunes, pour voir quels sont les objectifs que nous attendons à travers ces rassemblements. Parce qu'il ne faut pas rassembler
7: pour rassembler.
6: Nous ne devons pas juger la qualité ou le succès de cet événement au nombre de participants. Non, c'est plutôt les fruits. Qu'est-ce que nous voulons pour la jeunesse sous-régionale? Quel réseau nous voulons mettre? Parce que si il s'agit de déplacer des jeunes d'un pays à un autre pour leur parler de Jésus-Christ, ils le font sur les paroisses. Alors, c'est un rassemblement qui va au-delà d'apporter l'évangile, et c'est vraiment une jeunesse levier de la sous-région, levain, je dirais, que nous voulons mettre sur pied, une jeunesse formée, une jeunesse engagée, tant au niveau ecclésial qu'au sein de la société. Et aux jeunes, je voudrais les encourager à persévérer davantage. Il y en a qui sont nantis de très bonnes idées, qui ont envie d'aller de l'avant, ils nous font beaucoup de propositions. Je souhaite qu'ils puissent demeurer toujours dans cette ferveur-là et profiter pour dire vraiment toute notre désolation face à ces nombreux ratés auxquels nous avons dû faire face, qui n'écondaient pas de notre responsabilité, parce que une fois que nous avons effectué le déplacement jusqu'au Ghana, nous étions donc soumis à l'organisation locale et il fallait s'y faire.
0: Le père Franck Stéphane Yapi, responsable national de la délégation de la jeunesse catholique de Côte d'Ivoire à Accra au Ghana lors des premières journées ouest-africaines de la jeunesse.
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0: L'actualité nationale en bref. Le ministère des Ressources animales et halieutiques entend promouvoir l'utilisation du biodigesteur comme solution de transmission écologique et d'autonomisation économique des femmes dans la perspective de l'intégration officielle de la Côte d'Ivoire à l'Alliance pour la biodigesteur, pour le biodigesteur en Afrique de l'Ouest et du Centre, ABAOC. Le conseiller technique chargé de la production animale au ministère des Ressources animales et halieutiques, Dr Danyogo Kumisiri, a présenté vendredi cette technologie aux populations de Bouissoukro, un village situé à une dizaine de kilomètres de Djoukoué, connu pour sa forte production d'attiéké. Cette présentation s'inscrit dans le cadre d'un atelier de sensibilisation et d'échange sur le biodigesteur et les enjeux liés à la ratification de la convention de l'ABAOC. Porté sur le thème « Digitalisation économique circulaire et gestion durable des ressources dans le BTP », la cinquième édition du SIA, le Salon des infrastructures d'Abidjan 2026, s'est déroulée du jeudi 17 au samedi 19 septembre 2026 au Parc des expositions d'Abidjan. Prenant la parole lors de la cérémonie de clôture de cet important événement, le ministre des infrastructures et de l'entretien routier, Yacouba Sihien, a appelé les acteurs du secteur du bâtiment et des travaux publics a saisi les nombreuses opportunités d'investissement offertes par la Côte d'Ivoire, notamment dans le cadre des partenariats privés-publics et des contrats des types Build Operate Transfer. Le ministre a par ailleurs invité les entreprises du secteur à faire preuve d'innovation, notamment en matière de structuration financière, de création de co-entreprises et de développement d'initiatives susceptibles de renforcer leur compétitivité. 18h passées de 44 minutes, c'est ici que nous nous arrêtons pour aujourd'hui. L'actualité revient sur nos ondes demain matin à 7h et vous serez en compagnie de Marcel Ariston-Blé. Quant à moi, je serai de vôtre à partir de 17h. D'ici là, je vous souhaite à toutes et à tous une excellente soirée. Au revoir.

même cœur, chers auditeurs, méditons en ce jour les mystères glorieux dont prions avec Marie. À présent, les intentions reçues. Action de grâce. Madame Bonny rend grâce à Dieu pour tous ses bienfaits. Elle lui confie sa famille et toutes ses activités. Aide, assistance et protection. Anne Pélagie demande à Jésus miséricordieux aide, assistance, protection et réussite de l'année scolaire 2026-2027 pour ses enfants Marie, Timothée, Paul et Jacques. Que le Seigneur Jésus les couvre de son sang précieux et les guide dans tous les domaines de leur vie par l'intercession de la bienheureuse Vierge Marie. Une mémé demande à Dieu de délivrer sa petite fille contre toutes sortes d'attaques par l'intercession de la Vierge Marie. Une auditrice implore le Seigneur par l'intercession de Saint Joseph pour sa santé, son travail et sa restauration. Que le Seigneur lui accorde sa paix et sa joie. Une auditrice implore le Christ par l'intercession de Saint Joseph afin qu'il la délivre du stress, de l'angoisse, de la peur et qu'il renouvelle ses pensées, lui donne la foi en Dieu, sa paix, sa joie et la grâce de retrouver le sommeil. Monsieur Kofi Charles demande aide, assistance, protection et délivrance pour sa santé, sa famille et ses enfants par l'intercession de la Vierge Marie et de Sainte Philomène. Aide, assistance et protection pour Abodo Mobile par l'intercession de Marie qui défait les nœuds. Demandé par une fidèle. Une auditrice rend grâce au Seigneur pour tous les bienfaits reçus et demande aide, assistance, protection, santé et réussite pour cette année scolaire de Jean-Yvan, Eunice Andrea, Marc Aurel et Marc Ethan par l'intercession de Notre-Dame des Victoires. Aide, assistance, protection et guérison pour Maman Dibi Juliette par l'intercession de Notre-Dame de Lourdes, santé des malades. L'Association des parents des prêtres religieux, religieuses et grands séminaristes du diocèse de Yopougon prie pour tous les consacrés afin que le Seigneur leur accorde sanctification, santé, paix et joie par l'intercession de la Sainte Famille de Nazareth. La SARLDSK Travaux et Services rend grâce au Seigneur pour la vie de la société et confie au Seigneur son personnel, ses dirigeants ainsi que le bon déroulement de ses activités durant le dernier trimestre de l'année 2026. Que par l'intercession de la Vierge Marie, la société continue son ascension et atteigne ses objectifs. La SARL Exigence Travaux rend grâce au Seigneur pour la vie de la société et confie par l'intercession de la Vierge Marie ses travaux de lotissement et d'immatriculation de sa parcelle. Une fidèle demande la protection de son mari Yann Cédric Armel, que le Seigneur le couvre de son précieux sang, le préserve de tout danger et de tout esprit de mort et lui accorde sa paix, santé et longue vie par l'intercession de la Vierge Marie. Le Seigneur a donné, le Seigneur a repris, que son saint nom soit béni. Repos en Dieu. Maman Madeleine Bailly prie pour le repos éternel de Andojo Esmoda Nadia à l'occasion de son 10e anniversaire de décès. Elle prie pour le repos de l'âme de Herman Bailly Tapé, le couple Victor et Victorine Yagi Tré. Repos de l'âme de Maman Sarah Matou Diagne, que Jésus miséricordieux ait pitié de son âme et la reçoive dans sa félicité céleste. Maman Koulibaly prie pour le repos de l'âme de Dion Kofi Ignace, Diamant Nestorine Blanche, Amon Kadja Parfait, que le Seigneur leur accorde sa félicité et sa lumière sans déclin. Prions pour le pardon des fautes de toutes les âmes du purgatoire, afin que brille à leurs yeux la lumière du Seigneur par l'intercession de Notre-Dame de Montligion. Repos en Dieu de Kwaku Kofi Louis, Suo Brou Joséphine, Ndri Colette, Kwadio Ewi Bla Hortense, Yao Kwaku Ambroise et Kwasi Kwadio Mermoz, demandé par Kofi Charles. Repos en Dieu de Agoussi Awo Laurence, que le Seigneur l'accueille dans sa félicité céleste, demandé par sa fille. Tout le personnel de la Radio Nationale Catholique prie pour le repos éternel du Saint-Père, le Pape François, du haut du ciel qu'il intercède et prie pour l'Église universelle qu'il a servie avec zèle et dévouement.
La RNC prie pour le repos en Dieu de Yvonne Taou, ex-animatrice en son sein. Que Dieu l'accueille dans son royaume céleste. Le groupe Foyer d'amour et de miséricorde prie le Seigneur pour le repos en Dieu de Solange Assamois par l'intercession de Notre-Dame de Mont-Ligion. Repos en Dieu de Nuko Akou Théodore, Ouachinou Marcelin, Ouachinou Amédée, demandé par la famille Ouachinou. Madame Touré implore la miséricorde de Dieu et l'intercession de la Vierge Marie pour le pardon des péchés de Ménin Jean-Noël et qu'il accueille son serviteur dans sa paix et sa lumière éternelle. Repos en Dieu de Maman Mel Kwame Yehi Anne-Marie, Papa Mel Adoujan, Traoré Aïcha, demandé par leurs enfants. Yao Serge prie le Seigneur pour le pardon des péchés et le repos en Dieu de Père Bangbo Mobio Basile, Yapo Alphonse, Sagou Yolande, Yapo Moyopie Edith et de Agoye Nyampaman Célestine. La famille Koulibaly prie pour le repos éternel de l'âme de Koulibaly Marc, Koulibaly Constant, Koulibaly Nancy. Que le Seigneur leur accorde miséricorde. Monsieur Kwasi Yao Raphaël et Madame Né Kwadio Amalan Antoinette prient le Seigneur pour le repos de l'âme de leur fils, Kwasi Yao Guy Stéphane Harold, qu'il lui accorde sa miséricorde. Prions pour le repos en Dieu de Feu Zéga Bodje Lucius Dago, que son âme repose en paix et que Dieu l'accueille auprès de lui, demandé par ses enfants. Prions pour le repos en Dieu de Grâce Tano, que Dieu lui accorde sa miséricorde et l'accueille auprès de lui, par l'intercession de Notre-Dame de Mont-Ligion. La Radio Nationale Catholique prie pour le repos éternel de tous ses auditeurs et bienfaiteurs décédés. Que le Seigneur les prenne en pitié et leur accorde le repos éternel. Par l'intercession de Notre-Dame de Mont-Ligion, la Radio Nationale Catholique prie le Seigneur pour le repos éternel de tous ses agents décédés. Voici, Seigneur, les intentions que nous faisons monter vers toi, daigne les exaucer.

0: Au nom du Père et du Fils et du Saint-Esprit.
1: Amen.
0: Je crois en Dieu le Père Tout-Puissant,
1: Créateur du ciel et de la terre,
0: et en Jésus-Christ, son Fils unique, notre Seigneur,
1: qui a été conçu du Saint-Esprit,
0: est né de la Vierge Marie, a souffert sous Ponce Pilate, a été crucifié, est mort, a été enseveli, est descendu aux enfers, le troisième jour, est ressuscité des morts, est monté aux cieux, est assis à la droite de Dieu le Père Tout-Puissant, d'où il viendra juger les vivants et les morts. Je crois en l'Esprit Saint, à la Sainte Église catholique, à la communion des saints, à la rémission des péchés, à la résurrection de la chair, à la vie éternelle. Amen. Notre Père qui es aux cieux, que ton nom soit sanctifié, que ton règne vienne, que ta volonté soit faite sur la terre comme au ciel.
1: Donne-nous aujourd'hui notre pain de ce jour. Pardonne-nous nos offenses, comme nous pardonnons aussi à ceux qui nous ont offensés. Et ne nous laisse pas entrer en tentation, mais délivre-nous du mal. Amen.
0: Je vous salue Marie, pleine de grâce, le Seigneur est avec vous. Vous êtes bénie entre toutes les femmes et Jésus, le fruit de vos entrailles, est béni.
1: Sainte Marie, Mère de Dieu, priez pour nous pauvres pécheurs, maintenant et à l'heure de notre mort. Amen.
0: Je vous salue Marie, pleine de grâce, le Seigneur est avec vous. Vous êtes bénie entre toutes les femmes et Jésus, le fruit de vos entrailles, est béni.
1: Sainte Marie, Mère de Dieu, priez pour nous pauvres pécheurs, maintenant et à l'heure de notre mort. Amen.
0: Je vous salue Marie, pleine de grâce, le Seigneur est avec vous. Vous êtes bénie entre toutes les femmes et Jésus, le fruit de vos entrailles est béni.
1: Sainte Marie, Mère de Dieu, priez pour nous pauvres pécheurs, maintenant et à l'heure de notre mort. Amen.
0: Gloire au Père, et au Fils, et au Saint-Esprit,
1: au Dieu qui est, qui était et qui vient, pour les siècles des siècles. Amen.
0: Premier mystère glorieux, la résurrection de Jésus. Fini du mystère, l'esprit de foi. Si vous avez la foi gros comme un grain de moutarde, rien ne vous sera impossible. Matthieu chapitre 17, verset 20. Jésus est ressuscité comme il avait dit. Voilà le fondement de notre foi. Croyez et vous serez sauvés. Ô règne du monde, que l'amour de Jésus soit le continuel soleil qui éclaire et réchauffe nos âmes et les ressuscite à la grâce. Prions pour que nous, chrétiens, soyons toujours les fidèles témoins du Christ ressuscité. Prions pour ceux qui cherchent le Christ, ceux qui doutent qu'il est vivant au milieu de nous. Prions pour chacun de nous, que la Vierge Marie soit notre idéal de vie et de prière. Notre Père qui es aux cieux, que ton nom soit sanctifié, que ton règne vienne, que ta volonté soit faite sur la terre comme au ciel.
1: Donne-nous aujourd'hui notre pain de ce jour. Pardonne-nous nos offenses, comme nous pardonnons aussi à ceux qui nous ont offensés. Et ne nous laisse pas entrer en tentation, mais délivre-nous du mal. Amen.
0: Je vous salue Marie, pleine de grâce, le Seigneur est avec vous. Vous êtes bénie entre toutes les femmes et Jésus, le fruit de vos entrailles est béni.
1: Sainte Marie, Mère de Dieu, priez pour nous pauvres pécheurs, maintenant et à l'heure de notre mort. Amen.
0: Je vous salue Marie, pleine de grâce, le Seigneur est avec vous. Vous êtes bénie entre toutes les femmes et Jésus, le fruit de vos entrailles est béni.
1: Sainte Marie, Mère de Dieu, priez pour nous pauvres pécheurs, maintenant et à l'heure de notre mort. Amen.
0: Je vous salue Marie, pleine de grâce, le Seigneur est avec vous. Vous êtes bénie entre toutes les femmes et Jésus, le fruit de vos entrailles est béni.
1: Sainte Marie, Mère de Dieu, priez pour nous pauvres pécheurs, maintenant et à l'heure de notre mort. Amen.
0: Je vous salue Marie, pleine de grâce, le Seigneur est avec vous. Vous êtes bénie entre toutes les femmes et Jésus, le fruit de vos entrailles est béni.
1: Sainte Marie, Mère de Dieu, priez pour nous pauvres pécheurs, maintenant et à l'heure de notre mort. Amen.
0: Je vous salue Marie, pleine de grâce, le Seigneur est avec vous. Vous êtes bénie entre toutes les femmes et Jésus, le fruit de vos entrailles est béni.
1: Sainte Marie, Mère de Dieu, priez pour nous pauvres pécheurs, maintenant et à l'heure de notre mort. Amen.
2: Je vous salue Marie, pleine de grâce, le Seigneur est avec vous. Vous êtes bénie entre toutes les femmes et Jésus, le fruit de vos entrailles est béni.
1: Sainte Marie, Mère de Dieu, priez pour nous pauvres pécheurs, maintenant et à l'heure de notre mort. Amen.
2: Je vous salue Marie, pleine de grâce, le Seigneur est avec vous. Vous êtes bénie entre toutes les femmes et Jésus, le fruit de vos entrailles est béni.
1: Sainte Marie, Mère de Dieu, priez pour nous pauvres pécheurs, maintenant et à l'heure de notre mort. Amen.
2: Je vous salue Marie, pleine de grâce, le Seigneur est avec vous. Vous êtes bénie entre toutes les femmes et Jésus, le fruit de vos entrailles est béni.
1: Sainte Marie, Mère de Dieu, priez pour nous pauvres pécheurs, maintenant et à l'heure de notre mort. Amen.
2: Je vous salue Marie, pleine de grâce, le Seigneur est avec vous. Vous êtes bénie entre toutes les femmes et Jésus, le fruit de vos entrailles est béni.
1: Sainte Marie, Mère de Dieu, priez pour nous pauvres pécheurs, maintenant et à l'heure de notre mort. Amen.
2: Je vous salue Marie, pleine de grâce, le Seigneur est avec vous. Vous êtes bénie entre toutes les femmes et Jésus, le fruit de vos entrailles est béni.
1: Sainte Marie, Mère de Dieu, priez pour nous pauvres pécheurs, maintenant et à l'heure de notre mort. Amen.
2: Gloire au Père, et au Fils, et au Saint-Esprit.
3: Ô Dieu qui es, qui était et qui vient, pour les siècles des siècles. Amen.
2: Ô Marie conçue sans péché,
1: priez pour nous qui avons recours à vous.
2: Ô Marie conçue sans péché,
1: priez pour nous qui avons recours à vous.
2: Ô Marie conçue sans péché,
1: priez pour nous qui avons recours à vous.
4: Deuxième mystère glorieux, l'ascension de Jésus. Fruit du mystère, l'espérance et le désir du ciel. Beaucoup n'apprécient que les choses de la terre. Notre cité à nous est dans les cieux. Philippiens 3, versets 19 à 20. Ce que nous devons rechercher, c'est le royaume des cieux. Jésus nous y devance pour nous préparer une place. Mais avant tout, il nous promet l'Esprit Saint pour nous éclairer. Ô Mère des âmes, guide-nous au pur amour et imprime en nos cœurs la volonté de regarder vers les cieux et de nous détacher des choses de la terre. Prions pour tous les déplacés de guerre, que leur espérance en Jésus les aide à retrouver le courage et la joie de vivre. Prions pour l'extirpation du mal et pour une vraie solidarité humaine. Prions pour une paix vraie et durable en Côte d'Ivoire. Prions pour que chacun de nous sache discerner la présence du Christ, sa grâce et ses appels. Notre Père qui es aux cieux, que ton nom soit sanctifié, que ton règne vienne, que ta volonté soit faite sur la terre comme au ciel.
3: Donne-nous aujourd'hui notre pain de ce jour. Pardonne-nous nos offenses, comme nous pardonnons aussi à ceux qui nous ont offensés. Et ne nous laisse pas entrer en tentation, mais délivre-nous du mal. Amen.
4: Je vous salue Marie, pleine de grâce, le Seigneur est avec vous. Vous êtes bénie en toutes les femmes et Jésus, le fruit de vos entrailles est béni.
3: Sainte Marie, Mère de Dieu, priez pour nous pauvres pécheurs, maintenant et à l'heure de notre mort. Amen.
4: Je vous salue Marie, pleine de grâce, le Seigneur est avec vous. Vous êtes bénie en toutes les femmes et Jésus, le fruit de vos entrailles est béni.
3: Sainte Marie, Mère de Dieu, priez pour nous pauvres pécheurs, maintenant et à l'heure de notre mort. Amen.
4: Je vous salue Marie, pleine de grâce, le Seigneur est avec vous. Vous êtes bénie en toutes les femmes et Jésus, le fruit de vos entrailles est béni.
3: Sainte Marie, Mère de Dieu, priez pour nous pauvres pécheurs, maintenant et à l'heure de notre mort. Amen.
4: Je vous salue Marie, pleine de grâce, le Seigneur est avec vous. Vous êtes bénie en toutes les femmes et Jésus, le fruit de vos entrailles est béni.
3: Sainte Marie, Mère de Dieu, priez pour nous pauvres pécheurs, maintenant et à l'heure de notre mort. Amen.
4: Je vous salue Marie, pleine de grâce, le Seigneur est avec vous. Vous êtes bénie.

0: mort. Amen.
1: Je vous salue, Marie, pleine de grâce. Le Seigneur est avec vous. Vous êtes bénie entre toutes les femmes, et Jésus, le fruit de vos entrailles, est béni.
0: Sainte Marie, Mère de Dieu, priez pour nous pauvres pécheurs, maintenant et à l'heure de notre mort. Amen.
1: Je vous salue, Marie, pleine de grâce. Le Seigneur est avec vous. Vous êtes bénie entre toutes les femmes, et Jésus, le fruit de vos entrailles, est béni.
0: Sainte Marie, Mère de Dieu, priez pour nous pauvres pécheurs, maintenant et à l'heure de notre mort. Amen.
1: Je vous salue, Marie, pleine de grâce. Le Seigneur est avec vous. Vous êtes bénie entre toutes les femmes, et Jésus, le fruit de vos entrailles, est béni.
0: Sainte Marie, Mère de Dieu, priez pour nous pauvres pécheurs, maintenant et à l'heure de notre mort. Amen.
1: Je vous salue, Marie, pleine de grâce. Le Seigneur est avec vous. Vous êtes bénie entre toutes les femmes, et Jésus, le fruit de vos entrailles, est béni.
0: Sainte Marie, Mère de Dieu, priez pour nous pauvres pécheurs, maintenant et à l'heure de notre mort. Amen.
1: Je vous salue, Marie, pleine de grâce. Le Seigneur est avec vous. Vous êtes bénie entre toutes les femmes, et Jésus, le fruit de vos entrailles, est béni.
0: Sainte Marie, Mère de Dieu, priez pour nous pauvres pécheurs, maintenant et à l'heure de notre mort. Amen.
1: Gloire au Père, au Fils et au Saint-Esprit.
0: Ô Dieu qui est, qui était et qui vient, pour les siècles des siècles. Amen.
1: Ô Marie conçue sans péché,
0: priez pour nous qui avons recours à vous.
1: Ô Marie conçue sans péché,
0: priez pour nous qui avons recours à vous.
1: Ô Marie conçue sans péché,
0: priez pour nous qui avons recours à vous.

0: Troisième mystère glorieux, la Pentecôte. Fruit du mystère, les dons du Saint-Esprit. Allez dans le monde entier proclamer l'évangile à toute créature. Marc chapitre 16, verset 15. Vous allez recevoir une force, celle de l'Esprit. Cet Esprit, Jésus l'a placé en chacun de nous, à nous d'entretenir son feu par notre prière. Ô Mère du bel amour, toi qui en as expérimenté toutes les douceurs, allume dans nos cœurs la flamme sacrée qui nous fera continuellement mourir d'amour pour Jésus. Prions pour la charité, la paix et l'effusion de l'Esprit Saint sur le monde. Prions pour tous ceux qui sont accablés par la maladie, l'infirmité et toutes sortes de souffrances. Prions pour chacun de nous, que l'Esprit Saint nous donne lumière et force pour servir le Christ et son Église.
1: Notre Père qui es aux cieux, que ton nom soit sanctifié, que ton règne vienne. Que ta volonté soit faite sur la terre comme au ciel.
2: Donne-nous aujourd'hui notre pain de ce jour. Pardonne-nous nos offenses, comme nous pardonnons aussi à ceux qui nous ont offensés. Et ne nous laisse pas entrer en tentation, mais délivre-nous du mal. Amen.
1: Je vous salue Marie, pleine de grâce, le Seigneur est avec vous. Vous êtes bénie entre toutes les femmes et Jésus, le fruit de vos entrailles, est béni.
2: Sainte Marie, Mère de Dieu, priez pour nous pauvres pécheurs, maintenant et à l'heure de notre mort. Amen.
1: Je vous salue Marie, pleine de grâce, le Seigneur est avec vous. Vous êtes bénie entre toutes les femmes et Jésus, le fruit de vos entrailles, est béni.
2: Sainte Marie, Mère de Dieu, priez pour nous pauvres pécheurs, maintenant et à l'heure de notre mort. Amen.
1: Je vous salue Marie, pleine de grâce, le Seigneur est avec vous. Vous êtes bénie entre toutes les femmes et Jésus, le fruit de vos entrailles, est béni.
2: Sainte Marie, Mère de Dieu, priez pour nous pauvres pécheurs, maintenant et à l'heure de notre mort. Amen.
1: Je vous salue Marie, pleine de grâce, le Seigneur est avec vous. Vous êtes bénie entre toutes les femmes et Jésus, le fruit de vos entrailles, est béni.
2: Sainte Marie, Mère de Dieu, priez pour nous pauvres pécheurs, maintenant et à l'heure de notre mort. Amen.
1: Je vous salue Marie, pleine de grâce, le Seigneur est avec vous. Vous êtes bénie entre toutes les femmes et Jésus, le fruit de vos entrailles, est béni.
2: Sainte Marie, Mère de Dieu, priez pour nous pauvres pécheurs, maintenant et à l'heure de notre mort. Amen.
1: Je vous salue Marie, pleine de grâce, le Seigneur est avec vous. Vous êtes bénie entre toutes les femmes et Jésus, le fruit de vos entrailles, est béni.
2: Sainte Marie, Mère de Dieu, priez pour nous pauvres pécheurs, maintenant et à l'heure de notre mort. Amen.
1: Je vous salue Marie, pleine de grâce, le Seigneur est avec vous. Vous êtes bénie entre toutes les femmes et Jésus, le fruit de vos entrailles, est béni.
2: Sainte Marie, Mère de Dieu, priez pour nous pauvres pécheurs, maintenant et à l'heure de notre mort. Amen.
1: Je vous salue Marie, pleine de grâce, le Seigneur est avec vous. Vous êtes bénie entre toutes les femmes et Jésus, le fruit de vos entrailles, est béni.
2: Sainte Marie, Mère de Dieu, priez pour nous pauvres pécheurs, maintenant et à l'heure de notre mort. Amen.
1: Je vous salue Marie, pleine de grâce, le Seigneur est avec vous. Vous êtes bénie entre toutes les femmes et Jésus, le fruit de vos entrailles, est béni.
2: Sainte Marie, Mère de Dieu, priez pour nous pauvres pécheurs, maintenant et à l'heure de notre mort. Amen.
1: Je vous salue Marie, pleine de grâce, le Seigneur est avec vous. Vous êtes bénie entre toutes les femmes et Jésus, le fruit de vos entrailles, est béni.
2: Sainte Marie, Mère de Dieu, priez pour nous pauvres pécheurs, maintenant et à l'heure de notre mort. Amen.
1: Gloire au Père, au Fils et au Saint-Esprit.
2: Ô Dieu qui est, qui était et qui vient, pour les siècles des siècles. Amen.
1: Ô Marie conçue sans péché,
2: priez pour nous qui avons recours à vous.
1: Ô Marie conçue sans péché,
2: priez pour nous qui avons recours à vous.
1: Ô Marie conçue sans péché,
2: priez pour nous qui avons recours à vous.

0: Baptême mystère glorieux, l'Assomption de Marie, fruit du mystère, la grâce d'une bonne mort. Que fait à l'homme de gagner l'univers s'il vient à perdre son âme? Luc chapitre 9, verset 25. Au terme de sa vie terrestre, Marie, la mère de Dieu, a été prise au ciel, corps et âme, dans la gloire éternelle. Sainte mère de Dieu, nous nous réjouissons pour ta glorieuse montée au ciel. Obtiens-nous de t'y rejoindre en compagnie de toutes les âmes qui nous sont chères. Prions pour mieux connaître Marie, la mère de notre Seigneur. Prions pour rester fidèles à la prière fréquente du chapelet. Prions pour savoir écouter la parole de Dieu. Prions pour que Marie nous aide à aimer la volonté de Dieu. Notre Père qui es aux cieux, que ton nom soit sanctifié, que ton règne vienne, que ta volonté soit faite sur la terre comme au ciel.
1: Donne-nous aujourd'hui notre pain de ce jour. Pardonne-nous nos offenses, comme nous pardonnons aussi à ceux qui nous ont offensés. Et ne nous laisse pas entrer en tentation, mais délivre-nous du mal. Amen.
0: Je vous salue Marie, pleine de grâce. Le Seigneur est avec vous. Vous êtes bénie entre toutes les femmes, et Jésus, le fruit de vos entrailles, est béni.
1: Sainte Marie, Mère de Dieu, priez pour nous pauvres pécheurs, maintenant et à l'heure de notre mort. Amen.
0: Je vous salue Marie, pleine de grâce. Le Seigneur est avec vous. Vous êtes bénie entre toutes les femmes, et Jésus, le fruit de vos entrailles, est béni.
1: Sainte Marie, Mère de Dieu, priez pour nous pauvres pécheurs, maintenant et à l'heure de notre mort. Amen.
0: Je vous salue Marie, pleine de grâce. Le Seigneur est avec vous. Vous êtes bénie entre toutes les femmes, et Jésus, le fruit de vos entrailles, est béni.
1: Sainte Marie, Mère de Dieu, priez pour nous pauvres pécheurs, maintenant et à l'heure de notre mort. Amen.
0: Je vous salue Marie, pleine de grâce. Le Seigneur est avec vous. Vous êtes bénie entre toutes les femmes, et Jésus, le fruit de vos entrailles, est béni.
1: Sainte Marie, Mère de Dieu, priez pour nous pauvres pécheurs, maintenant et à l'heure de notre mort. Amen.
0: Je vous salue Marie, pleine de grâce. Le Seigneur est avec vous. Vous êtes bénie entre toutes les femmes, et Jésus, le fruit de vos entrailles, est béni.
1: Sainte Marie, Mère de Dieu, priez pour nous pauvres pécheurs, maintenant et à l'heure de notre mort. Amen.
0: Je vous salue Marie, pleine de grâce. Le Seigneur est avec vous. Vous êtes bénie entre toutes les femmes, et Jésus, le fruit de vos entrailles, est béni.
1: Sainte Marie, Mère de Dieu, priez pour nous pauvres pécheurs, maintenant et à l'heure de notre mort. Amen.
0: Je vous salue Marie, pleine de grâce. Le Seigneur est avec vous. Vous êtes bénie entre toutes les femmes, et Jésus, le fruit de vos entrailles, est béni.
1: Sainte Marie, Mère de Dieu, priez pour nous pauvres pécheurs, maintenant et à l'heure de notre mort. Amen.
0: Je vous salue Marie, pleine de grâce. Le Seigneur est avec vous. Vous êtes bénie entre toutes les femmes, et Jésus, le fruit de vos entrailles, est béni.
1: Sainte Marie, Mère de Dieu, priez pour nous pauvres pécheurs, maintenant et à l'heure de notre mort. Amen.
0: Je vous salue Marie, pleine de grâce. Le Seigneur est avec vous. Vous êtes bénie entre toutes les femmes, et Jésus, le fruit de vos entrailles, est béni.
1: Sainte Marie, Mère de Dieu, priez pour nous pauvres pécheurs, maintenant et à l'heure de notre mort. Amen.
0: Je vous salue Marie, pleine de grâce. Le Seigneur est avec vous. Vous êtes bénie entre toutes les femmes, et Jésus, le fruit de vos entrailles, est béni.
1: Sainte Marie, Mère de Dieu, priez pour nous pauvres pécheurs, maintenant et à l'heure de notre mort. Amen.
0: Je vous salue Marie, pleine de grâce. Le Seigneur est avec vous. Vous êtes bénie entre toutes les femmes, et Jésus, le fruit de vos entrailles, est béni.
1: Sainte Marie, Mère de Dieu, priez pour nous pauvres pécheurs, maintenant et à l'heure de notre mort. Amen.
0: Gloire au Père, et au Fils, et au Saint-Esprit.
1: Ô Dieu qui était et qui vient, pour les siècles des siècles. Amen.
0: Ô Marie conçue sans péché,
1: priez pour nous qui avons recours à vous.
0: Ô Marie conçue sans péché,
1: priez pour nous qui avons recours à vous.
0: Ô Marie conçue sans péché,
1: priez pour nous qui avons recours à vous.
2: Cinquième mystère glorieux, le couronnement de la Vierge au ciel. Fruit du mystère, une grande dévotion à Marie. Celui qui restera fidèle à Dieu jusqu'au bout sera sauvé. Matthieu 24, verset 13. La Vierge fut exaltée par le Seigneur comme reine de l'univers pour être ainsi plus conforme à son Fils, Seigneur des Seigneurs, victorieux du péché et de la mort. Ô Marie, reine du paradis, qui, au-dessus des anges et des saints, demeure à la droite de Jésus, garde-nous purs et attire-nous au ciel à l'heure de notre mort, pour chanter les louanges et les miséricordes de Dieu. Prions pour le pape, les évêques, les prêtres et tous les serviteurs et servantes de Dieu. Prions pour les agonisants, les défunts et pour la délivrance des âmes du purgatoire. Prions pour nous-mêmes, que nous vivions chaque jour avec Marie, en Marie et par Marie, pour entrer dans le royaume avec elle. Notre Père qui es aux cieux, que ton nom soit sanctifié, que ton règne vienne, que ta volonté soit faite sur la terre comme au ciel.
1: Donne-nous aujourd'hui notre pain de ce jour, pardonne-nous nos offenses, comme nous pardonnons aussi à ceux qui nous ont offensés. Et ne nous laisse pas entrer en tentation, mais délivre-nous du mal. Amen.
2: Je vous salue Marie, pleine de grâce. Le Seigneur est avec vous. Vous êtes bénie entre toutes les femmes, et Jésus, le fruit de vos entrailles, est béni.
1: Sainte Marie, Mère de Dieu, priez pour nous pauvres pécheurs, maintenant et à l'heure de notre mort. Amen.
2: Je vous salue Marie, pleine de grâce. Le Seigneur est avec vous. Vous êtes bénie entre toutes les femmes, et Jésus, le fruit de vos entrailles est béni.
1: Sainte Marie, Mère de Dieu, priez pour nous pauvres pécheurs, maintenant et à l'heure de notre mort. Amen.
2: Je vous salue Marie, pleine de grâce. Le Seigneur est avec vous. Vous êtes bénie entre toutes les femmes, et Jésus, le fruit de vos entrailles est béni.
1: Sainte Marie, Mère de Dieu, priez pour nous pauvres pécheurs, maintenant et à l'heure de notre mort. Amen.
2: Je vous salue Marie, pleine de grâce. Le Seigneur est avec vous. Vous êtes bénie entre toutes les femmes, et Jésus, le fruit de vos entrailles, est béni.
1: Sainte Marie, Mère de Dieu, priez pour nous pauvres pécheurs, maintenant et à l'heure de notre mort. Amen.
2: Je vous salue Marie, pleine de grâce. Le Seigneur est avec vous. Vous êtes bénie entre toutes les femmes, et Jésus, le fruit de vos entrailles est béni.
1: Sainte Marie, Mère de Dieu, priez pour nous pauvres pécheurs, maintenant et à l'heure de notre mort. Amen.
2: Je vous salue Marie, pleine de grâce. Le Seigneur est avec vous. Vous êtes bénie entre toutes les femmes, et Jésus, le fruit de vos entrailles est béni.
1: Sainte Marie, Mère de Dieu, priez pour nous pauvres pécheurs, maintenant et à l'heure de notre mort. Amen.
2: Je vous salue Marie, pleine de grâce. Le Seigneur est avec vous. Vous êtes bénie entre toutes les femmes, et Jésus, le fruit de vos entrailles, est béni.
1: Sainte Marie, Mère de Dieu, priez pour nous pauvres pécheurs, maintenant et à l'heure de notre mort. Amen.
2: Je vous salue Marie, pleine de grâce. Le Seigneur est avec vous. Vous êtes bénie entre toutes les femmes, et Jésus, le fruit de vos entrailles, est béni.
1: Sainte Marie, Mère de Dieu, priez pour nous pauvres pécheurs, maintenant et à l'heure de notre mort. Amen.
2: Je vous salue Marie, pleine de grâce. Le Seigneur est avec vous. Vous êtes bénie entre toutes les femmes, et Jésus, le fruit de vos entrailles, est béni.
1: Sainte Marie, Mère de Dieu, priez pour nous pauvres pécheurs, maintenant et à l'heure de notre mort. Amen.
2: Je vous salue Marie, pleine de grâce. Le Seigneur est avec vous. Vous êtes bénie entre toutes les femmes, et Jésus, le fruit de vos entrailles, est béni.
1: Sainte Marie, Mère de Dieu, priez pour nous pauvres pécheurs, maintenant et à l'heure de notre mort. Amen.
2: Gloire au Père, et au Fils et au Saint-Esprit.
1: Ô Dieu qui es, qui était et qui vient, pour les siècles des siècles. Amen.
2: Ô Marie conçue sans péché,
1: priez pour nous qui avons recours à vous.
2: Ô Marie conçue sans péché,
1: priez pour nous qui avons recours à vous.
2: Ô Marie conçue sans péché,
1: priez pour nous qui avons recours à vous.

0: brillons avec la Katrina. Quelle est celle-ci?
1: Qui s'avance comme l'aurore, belle comme la lune, éclatante comme le soleil, terrible comme une armée rangée en bataille.
0: Mon âme exalte le Seigneur.
1: Existe mon esprit en Dieu mon sauveur.
0: Il s'est penché sur son humble servante, désormais tous les âges me diront bienheureuse.
1: Le puissant fit pour moi des merveilles. Saint est son nom.
0: Son amour s'étend d'âge en âge sur ceux qui le craignent.
1: Déployant la force de son bras, il disperse les suprêmes.
0: Il renverse les puissants de leur trône, il élève les humbles.
1: Il comble le bien les affamés, renvoie les riches les mains vides.
0: Il relève Israël son serviteur, il se souvient de son amour.
1: De la promesse faite à nos pères, en faveur d'Abraham et de sa race à jamais.
0: Gloire au Père et au Fils et au Saint-Esprit.
1: Ô Dieu qui es, qui était et qui vient, pour les siècles des siècles. Amen.
0: Quelle est celle-ci?
1: Qui s'avance comme l'aurore, belle comme la lune, éclatante comme le soleil, terrible comme une armée rangée en bataille.
0: Ô Marie, conçue sans péché.
1: Priez pour nous qui avons recours à vous.
0: Prions. Seigneur Jésus-Christ, notre médiateur auprès du Père, tu as voulu que la Vierge bienheureuse, ta mère, soit notre mère et notre médiatrice auprès de toi. Accorde à ceux qui implorent tes faveurs la joie de les recevoir toutes par elle.
1: Amen.
0: Nous avons recours à vos protections, Sainte Mère de Dieu. Ne rejetez pas les prières que nous vous adressons dans tous nos besoins, mais délivrez-nous des dangers auxquels nous sommes exposés. Ô Vierge comblée de gloire et de bénédiction, Vierge immaculée, médiatrice de toute grâce,
1: priez pour nous.
0: Saint Michel, Saint Gabriel et Saint Raphaël,
1: priez pour nous.
0: Puissance céleste, légion d'ange de Marie,
1: priez pour nous.
0: Saint Jean-Baptiste,
1: priez pour nous.
0: Saint Pierre et Saint Paul,
1: priez pour nous.
0: Que les âmes de nous légionnaires décédés, les âmes de tous les fidèles trépassés reposent en paix par la miséricorde de Dieu.
1: Amen.
0: Magnificat.
1: Anima mea Dominum.

0: Nous sommes à présent au terme de notre méditation. Merci de nous avoir suivis. Bonne suite de programme sur la voie de l'Évangile.
1: Sit nomen benedictum, es hoc nunc et usque in saeculum, adjutorum nostrum in nomine Domini, qui fecit caelum et terram, benedicat vos omnipotens Deus, Pater et Filius et Spiritus Sanctus. Amen.

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2: Le secrétariat exécutif diocésain de l'éducation catholique de Yopougon porte à la connaissance des parents d'élèves que les inscriptions pour la rentrée scolaire 2026-2027 ont débuté dans 16 écoles depuis le 1er août 2026 et se poursuivent du lundi au vendredi de 8h à 17h et le samedi de 8h à 14h. L'éducation catholique du diocèse de Yopougon, c'est 7 écoles maternelles et 23 écoles primaires ainsi que 5 collèges et 2 centres de formation implantés à Yopougon, Dabou, Bessédi et Elibou. Elle a été classée première de l'éducation catholique de Côte d'Ivoire au CPE pour la 2e année consécutive. 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
2: Dimanche 20 septembre 2026, bonsoir à tous, chers frères et sœurs en Christ. Heureux de vous retrouver sur la voie de l'Évangile, la radio nationale catholique de Côte d'Ivoire, à travers cette émission Paroisse en marche, mise en onde Martial Atta, à la présentation Atsin Bernardin Nathanaël.

0: Voilà, tout de suite le premier correspondant. Bonsoir. Bonsoir. Bon. Bien, bonsoir.
1: Allô.
0: Bonsoir.
1: Oui, bonsoir, Saint Nathaniel.
0: Oui.
1: Bonsoir, chers amis auditeurs et auditrices de la Voix de l'Évangile. Ce dimanche 20 septembre 2026, 25e dimanche du temps ordinaire de l'année A, l'unique messe de ce matin à la paroisse Immaculée Conception d'Abobo-Kouloutia Belay a eu lieu à 7h30. Elle a été présidée par le Père Saturnin, présence du Père Moïse, du Père Wilfried et du curé, le Père Emmanuel. Après la proclamation des Saintes Écritures, le Père Saturnin, dans son homilie, a dit que le Seigneur nous invite à redécouvrir son vrai visage, un Père tendre et miséricordieux qui aime tout le monde et ne veut en perdre aucun. Selon lui, Dieu, dans son projet de salut de l'humanité, n'exclut personne. Il veut tous nous sauver. Il nous appelle tous à travailler à sa vigne pour que nous soyons tous témoins de son amour. Avant le renvoi, le curé a sensibilisé les paroissiens pour qu'ils soient nombreux à l'invitation de Monseigneur Ignace Bissi le 25, 26 et 27 septembre prochain à la cathédrale. La messe a été animée par la chorale La Voix Sacrée des Anges. La messe du soir a eu lieu à 18h30 et elle a été dite par le Père Moïse. Au titre des informations, les inscriptions et réinscriptions ont débuté au secrétariat pour les catéchistes jusqu'au 30 septembre et les catéchumènes jusqu'au 25 octobre prochain. Tarifs enfants, 2500 francs, jeunes, 3000 et adultes, 4000. Voilà, c'est Nathanaël, c'était Adagbanda Polinaire depuis la paroisse Immaculée Conception d'Abobo-Kouloutia Belay pour la Voix de l'Évangile.
0: Voilà, Adagbanda, merci de nous appeler depuis la paroisse Immaculée Conception d'Abobo-Kouloutia ou Kouloutia. Voilà, selon qu'on prononce bien ou mal, mais toujours est-il que on est bel et bien à Abobo-Kouloutia, la belle. Un autre correspondant, voilà, tout de suite après Adagba, bonsoir.
2: Bonsoir, Nathanaël.
0: Voilà, c'est Crabernard, l'enfant de Koun Abronso.
2: L'enfant de Koun Abronso, bonsoir à tous. Dimanche 20 septembre 2026, 25e dimanche du temps de l'Église. Cette messe a été présidée par le révérend Père Cyprien Niang, le curé de la paroisse. Il était assisté du Père Yedo Nomel Honora, le nouveau vicaire, et il vient d'arriver juste sur cette paroisse. Après la proclamation des textes du jour, le Père célébrant a axé l'essentiel de son message découlant de l'homélie sur, dans un premier temps, sur la restauration du peuple en déportation, un compte rendu du prophète Isaïe. Dans un deuxième temps, c'est sur la conversion exigée au peuple de Dieu qui se réclame de Dieu. Enfin, le Père, tout en disséquant l'Évangile, en extirpant la thématique de la miséricorde de Dieu. Et c'est cette miséricorde qui fut vraiment, on pourrait dire, le repas de résistance de son homélie. C'est donc de cette miséricorde dont chacun de nous a besoin eu égard à nos iniquités qui malheureusement nous gouvernent et gouvernent nos pas. Au chapitre des informations, retenez que le dimanche prochain, nous serons au 27 septembre. Désormais, toutes les deux messes vont donc avoir lieu. La première à 7h30 et la deuxième à partir de 9h30. Notre nouveau vicaire, je parlais de lui tantôt,
0: oui.
2: En plein temps, donc, a été présenté. Il s'agit bel et bien du Père Yedo Nomel Honora. En tout cas, c'est avec beaucoup de passion que le peuple de Dieu de Saint-Pio l'a vraiment accueilli. Par ailleurs, le dimanche prochain, toujours le 27h, nous dirons donc au revoir au Père Wilfried qui part à Immaculée Conception et en même temps souhaiter la bienvenue au Père donc Nomel arrivant. Pour ce faire, il est donc demandé à chaque paroissien de s'y préparer pour le revoir et la bienvenue. Les inscriptions pour la catéchèse ont déjà débuté. Il suffit de voir le secrétariat de la paroisse ou le responsable de cette catéchèse, M. Koulibaly Siméon. Chers auditeurs et auditrices de la RMC, je souhaite à chacun de vous une bonne fin de semaine et un bon et agréable début de l'autre qui compte à l'horizon, empreint de bonheur et surtout de paix de cœur. C'était Frère Bernard, paroisse Saint-Pierre d'Abou pour la Radio Nationale Catholique.
0: Voilà, Frère Bernard, merci. Parole donc d'un enseignant, Frère Bernard, Saint-Pierre d'Abou. À très très bientôt.

Admirable échange de la chorale Sainte-Marie de la paroisse Sainte-Rita de Cassia, de Niangon, à gauche ou à droite. Bon, voilà. Alors, toujours est-il que c'est une chorale qui nous vient tout droit de Niangon. Alors, c'est le lieu de rappeler que depuis le 2 février 2026, notre radio totalise 25 années d'existence. Je veux parler de la RNC, la Radio Nationale Catholique de Côte d'Ivoire. Et c'est le lieu de retenir cette date importante qui meuble aussi le calendrier de festivités marquant les 25 ans d'existence. 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

Je rappelle que vous êtes à l'émission Paroisse en Marche, une émission qui rend compte des activités et événements qui ont eu lieu sur nos différentes paroisses. Et bien sûr, pour nous joindre, il suffit de composer les numéros du direct 07 59 55 54 24, le 05 55 03 46 60, ou même le 01 42 85 87 06.

Alors, au titre donc la liturgie de ce de demain lundi 21 septembre sera question de la fête de Saint Matthieu. Saint Matthieu, probablement galiléen de naissance et qui exerçait la profession de publicain ou de receveur des tributs pour les Romains, profession très odieuse parmi les Juifs, et son nom fut d'abord Lévi. Il était à son bureau près du lac de Génézareth, où apparemment il recevait le droit de péage. Lorsque Jésus l'aperçut et l'appela, il lui dit « Suis-moi » et se levant, il le suivit. Voilà donc Matthieu, célébré demain, 21 septembre, bien sûr, chaque 21 septembre, bien sûr, célébré la fête de Saint Matthieu. Et nous pouvons déjà saluer la paroisse Saint-Matthieu de Niangon et même Saint-Matthieu d'Abobo Anonkwa, voilà, Anonkwa, qui aussi porte le nom de Saint-Matthieu.

Bruce Moody chante Yezou et nous sommes pour beaucoup encore dans le temps de vacances. Voilà, pour beaucoup de paroisses encore. Ces derniers temps, il y a eu les départs et aussi ceux qui sont aussi venus sur nos différentes paroisses. Mais toujours est-il que la rentrée pastorale au plan paroissial n'est pas encore faite, et c'est le lieu déjà de relever que sur l'archidiocèse d'Abidjan, la rentrée est prévue pour le vendredi prochain, 25 septembre, sur 3 jours, 25, 26 et 27. Voilà. Tous donc à la cathédrale Saint-Paul du Plateau pour cette rentrée pastorale diocésaine. Voilà, et juste après la rentrée pastorale diocésaine, ce sera la rentrée certainement dans les différentes paroisses. Pour notre part, l'Église est à l'œuvre et nous sommes là à l'émission Paroisse en Marche pour dire ce qui se passe sur nos différentes paroisses. C'est vrai, beaucoup de nos correspondants se reposent un tant soit peu, ce qui est normal, mais toujours est-il que la parole de Dieu est à l'œuvre, n'est-ce pas ?

Et justement, la première lecture de ce dimanche, 25e dimanche du temps ordinaire de l'Église, est tirée du livre d'Isaïe, Isaïe chapitre 55, versets 6 à 9. Cherchez le Seigneur tant qu'il se laisse trouver. Invoquez-le tant qu'il est proche. Que le méchant abandonne son chemin et l'homme perfide ses pensées. Qu'il revienne vers le Seigneur, qui lui montrera sa miséricorde, vers notre Dieu qui est riche en pardon. Car mes pensées ne sont pas vos pensées, et vos chemins ne sont pas mes chemins, oracle du Seigneur. Autant le ciel est élevé au-dessus de la terre, autant mes chemins sont élevés au-dessus de vos chemins, et mes pensées au-dessus de vos pensées. Parole du Seigneur, livre d'Isaïe, chapitre 55, versets 6 à 9.

Si vous venez de nous prendre en marche, sachez que vous êtes bel et bien sur la voie de l'Évangile qui célèbre 25 ans d'existence et que vous êtes également à l'émission Paroisse en marche et que nos correspondants peuvent toujours nous appeler au numéro du direct 07 59 55 54 24 ou 05 55 03 46 60 au 01 42 85 87 06. Et naturellement, Martial Atta qui assure les manipulations techniques veille au grain.

Bonsoir. Bonsoir. Ah bien. Alors, donc nous avons maintenant, nous allons vous proposer le psaume 145, en parenthèse 144, pour, soumis à notre méditation en ce jour. Proche est le Seigneur de ceux qui l'invoquent. Chaque jour, je te bénirai. Je louerai ton nom toujours et à jamais. Il est grand, le Seigneur hautement loué. À sa grandeur, il n'est pas de limite. Le Seigneur est tendresse et pitié, lent à la colère et plein d'amour. La bonté du Seigneur est pour tous, sa tendresse pour toutes ses œuvres. Le Seigneur est juste en toutes ses voies, fidèle en tout ce qu'il fait. Il est proche de ceux qui l'invoquent et de tous ceux qui l'invoquent en vérité. Voici donc en substance cette parole de réconfort, d'espérance, à nous proposer par le psalmiste, le psaume 145, en parenthèse 144, proche est le Seigneur de ceux qui l'invoquent. Et à travers la première lecture de ce jour, le Seigneur nous dit, cherchez, enfin Isaïe, chapitre 55, 6 à 9, dit ceci, cherchez le Seigneur tant qu'il se laisse trouver, invoquez-le tant qu'il est proche. Que le méchant abandonne son chemin et l'homme perfide ses pensées. Voilà. Alors, voici donc des paroles sûres, certaines, qui sont données par le Seigneur pour notre bonheur, n'est-ce pas ?

Voilà, bonsoir. Bonsoir. Merci d'appeler. Bonsoir. Quelques difficultés, bien sûr. Bonsoir. Bien. Alors, le temps, bien sûr, pour nous d'avoir... Bonsoir. Ok. Bien.

0: Bonsoir.
1: Oui, bonsoir, mon frère Bernardin Nathanaël.
0: Oui.
1: C'est le frère Hervé Kwame.
0: Oui, Hervé Kwame.
1: Saint-Anne et Joachim de Gaumont.
0: Ah oui, oui, oui, Saint-Anne et Joachim de Gaumont.
1: Oui, c'est un nouveau appelant.
0: Très bien, ben, on apprend toujours. Merci de nous appeler. Depuis Saint-Joachim.
1: Le département de Sikensi, le secteur Sikensi, Forêt.
0: Ah, d'accord, ben, très bien. Ben, alors, comment les choses se passent sur cette paroisse de Saint-Joachim et Sainte-Anne de Gaumont?
1: Oui, tout se passe bien.
0: D'accord.
1: Alors, depuis 8 heures, la messe s'est bien déroulée. Avec notre père curé.
0: Et qui est le curé?
1: Oui, c'est le père Kakou.
0: Ah oui.
1: Allô?
0: Oui, oui, on vous écoute.
1: Oui, oui, le père Kakou.
0: D'accord. Très bien. Et qu'est-ce que vous avez à ajouter, cher frère?
1: Oui, voilà. Au cours de son homélie, il nous a fait comprendre que le Seigneur, il est miséricordieux et que véritablement, chacun reçoit son salaire selon le travail qu'il aura fourni. Mmh. Et au titre des informations, nous pouvons comprendre que on aura un nouveau vicaire qui sera là, qui sera présenté le dimanche prochain, et que tous les paroissiens sont invités à lui réserver un bon accueil.
0: Ah oui. Donc il sera présenté dimanche prochain.
1: Dimanche prochain.
0: D'accord.
1: Voilà, Saint-Joachim et Saint-Anne de Gaumont, super.
0: D'accord. Mais sinon, le curé, lui, il est ancien. Hervé? Ah, bon. OK. Ben, merci bien pour l'information et à très bientôt.

Alors, la lettre de Saint Paul apôtre aux Philippiens, chapitre 1er, verset 20 et verset 24 à 27, dit ceci. Frères, soit que je vive, soit que je meure, le Christ sera glorifié dans mon corps. En effet, pour moi, vivre, c'est le Christ, et mourir est un avantage. Mais si, en vivant en ce monde, j'arrive à faire un travail utile, je ne sais plus comment choisir. Je me sens pris entre les deux. Je désire partir pour être avec le Christ, car c'est bien préférable. Mais à cause de vous, demeurer en ce monde est encore plus nécessaire. Quant à vous, ayez un comportement digne de l'évangile du Christ. Parole du Seigneur. Saint Paul l'apôtre aux Philippiens, chapitre 1er, verset 20 au verset 27.

Tryphaine chante Nyone Kaku sur un air de coupé décalé. Et nous pouvons aussi dire que le mois de septembre que nous vivons est un mois dédié aux archanges, aux anges. Voilà. Donc le 29 septembre prochain, c'est la fête des archanges Michel, Gabriel et Raphaël. Et je pourrais même dire que la neuvaine qui est liée à cet événement, à cette fête, commence demain 21, voilà, 21 septembre. Et bien sûr, demain aussi, c'est la fête de Saint Matthieu, apôtre, évangéliste. Voilà.

La maîtrise de Yopougon à Pau, Ayo. Alors, nous allons terminer cette émission Paroisse en marche en beauté en vous proposant l'évangile de Jésus-Christ selon Saint Matthieu, chapitre 20, versets 1 à 16. En ce temps-là, Jésus disait à ses disciples cette parabole. En effet, le royaume des cieux est comparable au maître d'un domaine qui sortit dès le matin afin d'embaucher des ouvriers pour sa vigne. Il se mit d'accord avec eux sur le salaire de la journée, un denier, c'est-à-dire une pièce d'argent, et il les envoya à sa vigne. Sorti vers 9 heures, il en vit d'autres qui étaient là sur la place sans rien faire. Et à ceux-là, il dit, « Allez à ma vigne, vous aussi, et je vous donnerai ce qui est juste. » Ils y allèrent. Il sortit de nouveau vers midi, puis vers 3 heures, et fit de même. Vers 5 heures, il sortit encore, en trouva d'autres qui étaient là, et leur dit, « Pourquoi êtes-vous restés là toute la journée sans rien faire ?» Ils lui répondirent, « Parce que personne ne nous a embauchés. » Il leur dit, « Allez à ma vigne, vous aussi. » Le soir venu, le maître de la vigne dit à son intendant, « Appelle les ouvriers et distribue le salaire en commençant par les derniers pour finir par les premiers. » Ceux qui avaient commencé à 5 heures s'avancèrent et reçurent chacun une pièce d'un denier. Quand il vint le tour des premiers, ils pensaient recevoir davantage, mais ils reçurent eux aussi chacun une pièce d'un denier. En la recevant, ils récriminaient contre le

0: être du domaine. Ceux-là, les derniers venus, n'ont fait qu'une heure, et tu les traites à l'égal de nous, qui avons enduré le poids du jour et la chaleur. Mais le maître répondit à l'un d'entre eux, « Mon ami, je ne suis pas injuste envers toi. N'as-tu pas été d'accord avec moi pour un denier ? Prends ce qui te revient et va-t'en. Je veux donner au dernier venu autant qu'à toi. N'ai-je pas le droit de faire ce que je veux de mes biens ? Ou alors, ton regard est-il mauvais parce que moi, je suis bon ? C'est ainsi que les derniers seront premiers et les premiers seront derniers. Acclamons la parole de Dieu. Évangile de Jésus-Christ selon Saint Matthieu, chapitre 20, versets 1 à 16. Alors, donc, comme on le voit, les syndicalistes se sont certainement levés contre cette décision de notre Dieu. Mais ce qui est intéressant ici, nous avons vraiment quelqu'un qui est honnête et juste. Effectivement, ils étaient convenus pour un denier. Voilà. S'ils ne leur payaient pas cela à la fin de la journée, on aurait dit qu'il aurait été injuste. Ça, c'est dans le domaine de la justice du travail. Mais ici, nous ne sommes pas dans le domaine du syndicalisme ou du travail en tant que tel. Parce que Jésus commence en disant, le royaume des cieux est comparable, le royaume des cieux. Donc ici, nous sommes sur un terrain, sur un champ spirituel. Voilà. Et il veut dire tout simplement que, à y voir de près, le royaume de Dieu est disposé pour tous. Voilà. Il y a ceux qui déjà ont été... Ah, il est déjà là, mais bon, on prend. Bonsoir.
1: Bonsoir, Assain. Bonsoir, auditeur d'ici.
0: Ah, ben, vraiment, tu interviens complètement à la fin.
1: Toutes mes excuses. Hein,
0: bien, on va t'écouter.
1: Indépendant de ma volonté.
0: Voilà. Oui, oui, oui.
1: Ce dimanche 20 septembre 2026, 25e dimanche ordinaire de l'année... Ah, la parole de Dieu a été annoncée ici à la paroisse Saint-Étienne de Songondagué, où j'ai eu la chance de participer en ce jour au cours de l'unique messe selon le programme des vacances. Sauf que la messe a été présidée par le révérend Père Curé d'en haut à Bible, célébré par le Père Chris Arbella, le premier vicaire de la paroisse. Il vient d'arriver et c'est la première fois que la paroisse a un vicaire qui s'ajoute au Père Curé.
0: Ah, d'accord.
1: Après les textes liturgiques qui ont été annoncés, soumis à notre méditation, à son homélie, le célébrant a dit que l'évangile d'aujourd'hui est difficile à comprendre et à accepter. Elle est différente de l'organisation du monde du travail. Selon lui, le salaire de Dieu ne dépend pas du nombre d'heures effectuées ou l'ancienneté, mais c'est plutôt le travail bien fait. Et ici, le salaire que Dieu nous parle, c'est la vie éternelle. En général, le salaire, chacun a sa part devant Dieu. Et donc, Dieu ne tient pas compte de notre temps que nous avons passé dans la journée, mais c'est plutôt l'amour que nous avons avec nos frères et sœurs. Il a ensuite ajouté que Dieu ne paye pas selon notre catégorie et l'ancienneté ou la durée. Voilà ce qu'il pourrait nous donner comme au milieu de ce jour. À la fin de la messe, la CB Sainte-Thérèse de l'Enfant Jésus s'est présentée à la communauté paroissiale pour vraiment demander aux nouveaux venus sur la paroisse à venir s'inscrire, à pouvoir militer dans ce groupe. Le groupe de prière Marie de la Charité a profité aussi à cette occasion pour dire les bienfaits de ce mouvement afin de nous inviter à militer dans ce différent mouvement. La catéchèse a ouvert les portes pour les inscriptions et réinscriptions des catéchumènes et les animateurs au titre de l'année 2026-2027. Il faut dire que les équipiers du Rosaire s'apprêtent aussi pour l'organisation du plénière national à Bangourou. Voilà, si brièvement, ce que je pourrais donner, Marcel Dapa, depuis la paroisse de Saint-Étienne de Saint-Gaudens.
0: Ouais, Marcel Dapa, merci bien. Merci de nous appeler depuis Saint-Étienne de Songon-Dagbé, qui a célébré récemment, il y a quelques semaines, le centenaire de son église. Voilà. Alors, nous disons donc, en définitive, merci à Dagbanda Apollinaire Immaculée Conception d'Abobo Kletcha, à Crabernard Saint-Pio de Dabou, à Hervé Kwame, Saint-Joachim et Sainte-Anne de Gaumont, Dapa Martial Saint-Étienne de Songon d'Agbé et technique assurée par Martial Atta à l'animation ou à la présentation à Saint-Bernardin Nathanaël. Que la paix du Seigneur soit chez vous.
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La Radio Nationale Catholique vous propose de suivre les annonces funéraires. Toute notre compassion et nos prières accompagnent les familles éplorées.

Ses enfants, Aka Pierre-André et son épouse Lindqvist Suzanne, Amon Noël et son épouse Vania Gisèle, Veuve Manoa Gilbert, née Aka Yolande, Aka Mathilde Laure, Aka Achille et son épouse Lévry Magali, Aka Eleonore et son épouse Sem Sylvestre, Aka Viviane et son époux Kofi Eric, Aka Stéphane, leurs enfants et petits-enfants, les enfants de feu Aka Simone, Aka Christiane, Aka Asselme et Aka Fernand, très sensibles aux nombreuses marques de sympathie, d'affection et de compassion qui leur ont été témoignées lors du rappel à Dieu le 8 août 2026 de la matriarche Marthe Marie-Thérèse Nana, veuve de feu Akam Alphonse Marie, et dans l'impossibilité de toucher individuellement tous ceux et celles qui leur ont apporté soutien spirituel, moral, matériel et financier, les prient de bien vouloir trouver ici l'expression de leur profonde gratitude et les remercie particulièrement son éminence Jean-Pierre Cardinal Coutoin, les prêtres religieux et religieuses présents aux différentes étapes des obsèques et de tous les prêtres religieux et religieuses amis de la famille Aka Alphonse Marie, les responsables politiques et administratifs, les délégations et associations, les familles alliées et amies, les chefs des générations et la communauté villageoise de Moussou, les amis et connaissances des enfants de feu Alphonse Marie Aka, les amis de Toumoudi, Dabou et Bingerville. Que Dieu vous bénisse.

0: 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Son éminence Dogo Ignace, cardinal Bessy, archevêque d'Abidjan, appelle chaque fidèle. 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

Lecture du livre du prophète Isaïe. Cherchez le Seigneur tant qu'il se laisse trouver. Invoquez-le tant qu'il est proche. Que le méchant abandonne son chemin et l'homme perfide ses pensées. Qu'il revienne vers le Seigneur qui lui montrera sa miséricorde, vers notre Dieu qui est riche en pardon. Car mes pensées ne sont pas vos pensées et vos chemins ne sont pas mes chemins. Oracle du Seigneur. Autant le ciel est élevé au-dessus de la terre, autant mes chemins sont élevés au-dessus de vos chemins et mes pensées au-dessus de vos pensées. Cherchez le Seigneur tant qu'il se laisse trouver, invoquez-le tant qu'il est proche. Cela ne veut pas dire « dépêchez-vous, il pourrait s'éloigner ». Voilà, je crois, le contresens à ne pas faire. Il n'existe pas de temps où Dieu ne se laisserait pas trouver. Il n'existe pas de temps où Dieu ne serait pas proche. Il faut comprendre, chercher le Seigneur, puisqu'il se laisse trouver, invoquez-le, puisqu'il est proche. C'est toujours nous qui nous éloignons de Dieu. Et il est vrai que dans notre liberté, nous nous éloignons parfois tellement de lui que nous perdons jusqu'au goût de le chercher. Il faut bien voir dans quel esprit ces lignes sont écrites. Isaïe s'adresse ici à des gens complètement découragés. En exil à Babylone, dans des conditions extrêmement dures, le peuple d'Israël est tenté de croire que Dieu leur est abandonné. Et il en vient à se demander s'il est encore possible d'oser espérer le pardon de Dieu et la restauration du peuple élu. Ce doute et ce soupçon, il faut résolument leur tourner le dos. Ce sont, dit le prophète, des pensées méchantes, perverses. Elles nous trompent sur Dieu et nous éloignent de lui. La pensée perverse, précisément, ce serait de croire que Dieu pourrait n'être pas proche, que Dieu pourrait être inaccessible, que Dieu pourrait ne pas pardonner. Voilà déjà certainement une leçon très importante de ce texte. Ce n'est pas parce que Dieu semble silencieux qu'il est absent ou lointain. Cette découverte du Dieu de tendresse et de pardon est très présente dans l'Ancien Testament, bien avant la venue de Jésus sur la terre. Il suffit de relire les prophètes. Osée, par exemple, a su trouver des phrases magnifiques pour dire les pensées de Dieu. Je cite « Mon cœur est bouleversé en moi, dit Dieu. En même temps, ma pitié s'est émue. Je ne donnerai pas cours à l'ardeur de ma colère, car je suis Dieu et non pas homme. Au milieu de toi, je suis saint. » En langage biblique, le mot « saint » veut dire le tout autre. Et c'est en cela que Dieu est le tout autre, le saint. Il est miséricorde et pitié et pardon. Ou encore Jérémie. « Moi, je sais les projets que j'ai formés à votre sujet, oracle du Seigneur, projets de prospérité et non de malheur. Je vais vous donner un avenir et une espérance. » Il y a aussi ce merveilleux dialogue dans le livre de Jonas. Jonas prend très mal l'indulgence de Dieu pour ses affreux Ninivites, l'ennemi héréditaire d'Israël. Et il reproche à Dieu d'être trop bon. Je cite Jonas. « Je savais bien, moi, que tu es un Dieu bienveillant et miséricordieux, lent à la colère et plein de fidélité. » Et Dieu se défend en disant « Et moi, je n'aurais pas pitié de Ninive, la grande ville, où il y a plus de 120 000 êtres humains qui ne savent même pas choisir entre le bonheur et le malheur. » La Bible, dès l'Ancien Testament, est donc pleine de cette révélation du pardon de Dieu. Et à partir du moment où on l'a découvert, on ne voit plus que cela. À l'inverse, à chaque fois que nous ne trouvons pas dans la parole de Dieu cette annonce de la miséricorde et du pardon de Dieu toujours offert, c'est que nous n'avons pas compris le texte. Le peuple d'Israël a eu le privilège de faire cette double découverte extraordinaire. Dieu est à la fois le tout autre, le saint et aussi le tout proche. Le Dieu de tendresse et de pitié révélé à Moïse. Et Isaïe ramasse cette découverte dans cette phrase superbe. Autant le ciel est élevé au-dessus de la terre, autant mes chemins sont élevés au-dessus de vos chemins
et mes pensées au-dessus de vos pensées. Et cette distance infinie qui sépare le ciel de la terre est une image très parlante pour nous dire que Dieu décidément est le tout autre. En même temps, il est le tout proche, celui qui est riche en pardon. Et je crois même qu'il faut aller plus loin. C'est précisément cette richesse de pardon qui constitue la distance infinie dont parle Isaïe et qui nous sépare de Dieu, autant que le ciel est séparé de la terre. Notre texte dit bien, notre Dieu est riche en pardon, car vos pensées ne sont pas mes pensées. Tout tient, je crois, dans cette petite conjonction, car. Malheureusement, elle risque de passer inaperçue. Ce qu'Isaïe nous dit là, c'est que nous ne sommes pas sur le même registre que Dieu. Lui qui est l'amour même, il est sur le registre de la gratuité, on dit la grâce, le registre du pardon sans condition. Nous, nous sommes sur le registre du calcul, du donnant-donnant. Nous voulons que les bons soient récompensés, les méchants punis. Nous parlons de gagner notre ciel, alors que Dieu, lui, nous propose de vivre tout simplement une relation d'amour, donc gratuite par définition. Dernière remarque, mes pensées ne sont pas vos pensées. Cette distance infinie qui nous sépare de Dieu explique la faiblesse de notre langage sur lui. Du coup, cette phrase devrait être pour nous une invitation à l'humilité et à la tolérance. Humilité quand nous osons parler de Dieu. Tolérance pour la façon dont les autres parlent de lui. Qui d'entre nous peut prétendre sonder les pensées de Dieu ?

0: ne pouvait pas trouver mieux que ce psaume 144 pour faire écho à la première lecture de ce dimanche. Le prophète Isaïe résumait en quelques versets toute la foi d'Israël. La découverte d'un Dieu plein de pitié, riche en pardon, et qui appelle son peuple en lui disant « Reviens vers moi ». Ce psaume est la réponse du peuple qui revient à son Dieu. « Chaque jour, je te bénirai, je louerai ton nom, toujours et à jamais ». C'est vraiment le cantique de la foi retrouvée. Nous avons déjà rencontré ce psaume et admiré sa composition. Si vous vous reportez à votre Bible, vous verrez qu'il est ce qu'on appelle un psaume alphabétique. Nous savons donc d'avance qu'il s'agit d'un psaume d'action de grâce pour l'Alliance. Manière de dire, toute notre vie de A à Z, en hébreu de Aleph à Tav, baigne dans l'Alliance, dans la tendresse de Dieu. Si on regarde d'un peu plus près les 6 versets précis qui ont été retenus aujourd'hui, on remarquera 2 choses. Premièrement, on a là un condensé de la révélation, à la fois très complet et très concis. Et deuxièmement, ils entrent en résonance parfaite avec les autres lectures de ce dimanche. Je prends un exemple. Il est grand, le Seigneur, hautement loué, dit le psaume. À sa grandeur, il n'est pas de limite. Et Isaïe, dans la première lecture, avec ses mots à lui, nous dit également cette grandeur de Dieu. Autant le ciel est élevé au-dessus de la terre, autant mes chemins sont élevés au-dessus des vôtres et mes pensées au-dessus de vos pensées. Mais Isaïe nous entraîne dans une voie imprévue et nous risquons d'être surpris. Car la grandeur de ce roi n'est pas ce que nous croyons parfois. Elle ne ressemble en rien aux fausses gloires et aux fausses grandeurs de la terre. C'est uniquement la grandeur de l'amour. Je résume sa prédication. Que le méchant revienne vers Dieu qui est riche en pardon, car mes pensées ne sont pas vos pensées. Il semble bien qu'aux yeux du prophète, la grandeur de Dieu réside précisément dans son pardon. Et vous vous souvenez que nous avons lu il y a quelques semaines, c'était pour le 16e dimanche, un passage du livre de la sagesse qui faisait écho à Isaïe. Je le rappelle, « Seigneur, tu prends soin de toutes choses. » Ta domination sur toute chose te rend patient envers toute chose. L'homme dont la puissance est discutée fait montre de sa force. Mais toi, Seigneur, qui disposes de la force, tu juges avec indulgence. Soyons francs, cette chanson-là n'est pas souvent celle des médias modernes. Et pourtant, chacun de nous, dans l'intime de sa conscience, sait que c'est la vérité. La seule vraie grandeur d'un être humain, c'est sa capacité d'aimer. Après tout, ce n'est pas étonnant si nous sommes à l'image de Dieu. Autre consonance entre le psaume et la lecture d'Isaïe, l'amour et le pardon de Dieu pour tous les êtres sans exception. La bonté du Seigneur est pour tous, sa tendresse pour toutes ses œuvres, dit le psaume. Et Isaïe insistait sur ce pardon, qui semble bien être la caractéristique de Dieu. Que le méchant abandonne son chemin et l'homme perfide ses pensées. Qu'il revienne vers le Seigneur qui aura pitié de lui, vers notre Dieu qui est riche en pardon. Mais là encore, Isaïe nous entraîne plus loin que nous ne voudrions aller peut-être. Nous voulons bien entendre ici l'assurance que nos faiblesses, nos péchés seront pardonnés. Mais au nom de ce que nous appelons la justice, il nous semble impensable que tous les grands pécheurs de tous les temps reçoivent le pardon de Dieu tout comme nous. Et pourtant, si nous prenons au sérieux la prédication d'Isaïe, il va falloir convertir notre conception de la justice, tout simplement. À vrai dire, Isaïe avait prévu notre difficulté à entendre ce genre de vérité, car il avait pris la précaution de préciser que ce qu'il annonçait ne représentait pas sa pensée à lui, mais qu'il s'agissait réellement d'une parole de Dieu. Il disait « Vos pensées ne sont pas mes pensées, et mes chemins ne sont pas vos chemins, oracle du Seigneur. » Et d'ailleurs, l'évangile de ce dimanche va nous encourager à changer de logique. Il s'agit de ce que nous appelons la parabole des ouvriers de la 11e heure. Le verset du psaume parle de la justice de Dieu précisément. Il dit « Le Seigneur est juste en toutes ses voies, fidèle en tout ce qu'il fait. La parabole, quant à elle, nous racontera l'histoire d'un chef d'entreprise qui donne à tous ses serviteurs le même salaire, quelle que soit leur ancienneté dans la maison ou leur nombre d'heures de travail. Cela, bien sûr, au grand scandale de ceux qui ont fait le plus grand nombre d'heures. Le message de Jésus ici est très clair. Ne vous y trompez pas. La plus grande justice au monde n'est pas celle de la balance. Elle est celle de l'amour. Si vous aimez vos frères autant que vous-même, vous vous réjouirez de mes largesses et leur égard. Pour terminer, je m'arrête sur le dernier verset du psaume. Le Seigneur est proche de ceux qui l'invoquent, de tous ceux qui l'invoquent en vérité. Ici, peut-être, il y a une lecture perverse à éviter. Le psalmiste ne dit pas que Dieu n'est proche que de ceux qui l'invoquent. Mais Dieu respecte trop notre liberté pour forcer notre porte. Lecture de la lettre de saint Paul apôtre aux Philippiens. Frères, soit que je vive, soit que je meure, le Christ sera glorifié dans mon corps. En effet, pour moi, vivre, c'est le Christ, et mourir est un avantage. Mais si, en vivant en ce monde, j'arrive à faire un travail utile, je ne sais plus comment choisir. Je me sens pris entre les deux. Je désire partir pour être avec le Christ, car c'est bien préférable. Mais à cause de vous, demeurer en ce monde est encore plus nécessaire. Quant à vous, ayez un comportement digne de l'Évangile du Christ. Il est toujours émouvant de lire la lettre aux Philippiens. Elle est pleine à la fois de la passion de Paul pour sa mission d'apôtre, de sa passion pour le Christ, et aussi de son affection toute simple et fraternelle pour ceux qu'il a connus à Philippe. Soit que je vive, soit que je meure. Paul est en prison, c'est clair. D'après le reste de l'épître, on le devine, mais on ne sait pas où. Il a connu plusieurs emprisonnements à Philippe même, à Jérusalem, une longue durée à Éphèse probablement, sans compter 2 années à Césarée maritime et au moins autant à Rome. En tout cas, lorsqu'il écrit cette lettre aux Philippiens, son procès est visiblement commencé et il sait très bien qu'il risque la mort. Soit que je vive, soit que je meure, la grandeur du Christ sera manifestée dans mon corps. Le mot « corps » ici veut dire la personne tout entière. S'il est libéré, il pourra continuer sa mission d'évangélisation. Et même son temps de captivité et son procès lui auront permis de témoigner du Christ au tribunal. S'il est condamné à mort, son martyr, affronté dans la joie, constituera un témoignage suprême de la foi des chrétiens en la résurrection. On est toujours extrêmement étonné de l'assurance dont faisaient preuve les premiers chrétiens face aux martyrs. Alors que les persécuteurs espéraient étouffer la religion chrétienne naissance, cette assurance a été l'occasion de nombreuses conversions. Ce qui veut dire que quoi qu'il arrive, tout contribuera au progrès de l'Évangile. Et c'est la seule chose qui compte pour Paul. Cela ne nous étonne pas de la part d'un apôtre. Quant à nous, même si nous ne connaissons pas des circonstances aussi extraordinaires, nous pouvons retenir que notre vie concrète peut contribuer à exalter le Christ, c'est-à-dire à manifester sa grandeur dans toutes les situations. Paul continue. « Pour moi, vivre, c'est le Christ, et mourir est un avantage. » On pourrait traduire « Pour moi, vivre pleinement, c'est vivre en Christ. » Ou encore « Ma raison de vivre, c'est le Christ. » Sous-entendu, ma vie ne s'épanouira pleinement que dans la rencontre définitive. Donc, mourir est un avantage. Je désire partir pour être avec le Christ, car c'est bien préférable, dit-il. On retrouve là un écho de cette solidarité intime qui nous unit au Christ et que Paul exprime si souvent dans ses écrits. Son thème majeur, c'est justement que notre destinée est de ne faire qu'un en Jésus-Christ. Par exemple, il a plu à Dieu de faire habiter en lui toute la plénitude et de tout réconcilier par lui et pour lui, c'est dans la lettre aux Colossiens, ou encore dans la lettre aux Éphésiens, ce texte qui donne la clé de tout. Dieu nous a fait connaître le mystère de sa volonté, réunir l'univers entier sous un seul chef, le Christ. Au passage, on peut noter que pour Paul, la mort nous permet d'être aussitôt pleinement unis au Christ. Il a l'air de n'envisager aucun délai. Voici ce qu'il dit dans la lettre aux Corinthiens. Nous sommes pleins de confiance, tout en sachant que demeurer dans ce corps, c'est vivre en exil loin du Seigneur, car nous cheminons dans la foi, non dans la claire vision. Oui, nous sommes pleins de confiance et nous préférons quitter la demeure de ce corps pour aller demeurer auprès du Seigneur. Pour autant, Paul ne veut pas abandonner le bateau, comme on dit, et littéralement, il avoue être écartelé. Mourir est un avantage. Mais si en vivant dans ce monde, j'arrive à faire un travail utile, je ne sais plus comment choisir. Je me sens pris entre les deux. Je désire partir pour être avec le Christ, car c'est bien préférable. Mais à cause de vous, demeurer en ce monde est encore plus nécessaire. Cela ne veut certainement pas dire qu'il se considère comme indispensable, parce qu'il sait bien que c'est le Christ qui agit dans le cœur des fidèles. Mais il souhaite ardemment être là où il doit être. À vrai dire, ce dilemme n'est pas à proprement parler un cas de conscience, car ce n'est pas lui qui décidera de son sort, il le sait bien. Mais son raisonnement est un modèle d'abnégation au vrai sens du terme, en ce sens que son seul souci reste la mission auprès de ceux qui lui ont été confiés. Pour terminer, il revient à eux. Quant à vous, ayez un comportement digne de l'Évangile. Voilà tout un programme. Mais je crois qu'il y a là beaucoup plus qu'une leçon de morale. Paul veut nous dire par là que la seule manière d'être digne de l'Évangile, c'est de le prendre au sérieux et de l'annoncer. Car cette recommandation, « Ayez un comportement digne de l'Évangile », vient à la suite de ce que j'ai appelé son dilemme. Si en vivant en ce monde, j'arrive à faire un travail utile, je ne sais plus comment choisir. Je me sens pris entre les deux. Je désire partir pour être avec le Christ. Mais à cause de vous, demeurer en ce monde est encore plus nécessaire. Et aussitôt, il ajoute, « Quant à vous, ayez un comportement digne de l'Évangile du Christ ». Si je comprends bien, à ses yeux, mener une vie digne de l'Évangile, c'est tout simplement consacrer nos vies à l'évangélisation. Voilà qui interroge un certain nombre de nos occupations et de nos préoccupations. Évangile de Jésus-Christ, selon saint Matthieu. En ce temps-là, Jésus disait cette parabole à ses disciples. Le royaume des cieux est comparable au maître d'un domaine qui sortit dès le matin afin d'embaucher des ouvriers pour sa vigne. Il se mit d'accord avec eux sur le salaire de la journée, un denier, c'est-à-dire une pièce d'argent, et il les envoya à sa vigne. Sorti vers 9h, il en vit d'autres qui étaient là, sur la place, sans rien faire. Et à ceux-là, il dit « Allez à ma vigne, vous aussi, et je vous donnerai ce qui est juste. » Ils y allèrent. Il sortit de nouveau vers midi, puis vers 3h, et fit de même. Vers 5h, il sortit encore, en trouva d'autres qui étaient là et leur dit « Pourquoi êtes-vous restés là toute la journée, sans rien faire ?» Ils lui répondirent « Parce que personne ne nous a embauchés. » Il leur dit « Allez à ma vigne, vous aussi. » Le soir venu, le maître de la vigne dit à son intendant « Appelle les ouvriers » et distribue le salaire, en commençant par les derniers pour finir par les premiers. Ceux qui avaient commencé à 5h s'avancèrent et reçurent chacun une pièce d'un denier. Quand vint le tour des premiers, ils pensaient recevoir davantage, mais ils reçurent eux aussi chacun une pièce d'un denier. En la recevant, ils récriminaient contre le maître du domaine. « Ceux-là, les derniers venus, n'ont fait qu'une heure, et tu les traites à l'égal de nous ?» qui avons enduré le poids du jour et de la chaleur. » Mais le maître répondit à l'un d'entre eux, « Mon ami, je ne suis pas injuste envers toi. N'as-tu pas été d'accord avec moi pour un denier? Prends ce qui te revient et va-t'en. Je veux donner au dernier venu autant qu'à toi. N'ai-je pas le droit de faire ce que je veux de mes biens ?» Ou alors, ton regard est-il mauvais parce que moi je suis bon? C'est ainsi que les derniers seront premiers et les premiers seront derniers. Comme toujours, il faut chercher d'abord ce que ce texte dit sur Dieu. Moi, je suis bon, dit Dieu. Vas-tu regarder avec un œil mauvais parce que moi je suis bon? Dieu est bon et d'une bonté qui ne fait pas de compte. Cela veut dire que sa bonté surpasse tout, y compris le fait que nous ne la méritons pas. Cela veut dire qu'il faut que nous abandonnions une fois pour toutes notre logique de comptable. Dans le royaume des cieux, il n'y a pas de machine à calculer les mérites. Elle est là peut-être la conversion qui nous est demandée. Cette logique de comptable, nous avons bien du mal à nous en défaire. Nos efforts, nos sacrifices, nos souffrances, nous voudrions toujours les comptabiliser pour nous rassurer. Cela nous donnerait, pensons-nous, des droits sur le royaume, sur l'amour de Dieu. À l'inverse, il nous paraîtrait juste que Dieu ne traite quand même pas tout le monde de la même manière. Tu les traites comme nous, reprochent les ouvriers de la première heure. Sous-entendu, nous méritons mieux. Et justement, Jésus veut nous faire sortir de cette logique du mérite. L'amour ne compte pas, l'amour ne s'achète pas, il est donné. La justice de Dieu, c'est d'aimer, sans distinction, tous ses enfants également, c'est-à-dire infiniment, sans mesure. Pour rester dans l'Ancien Testament, Jonas, lui aussi, trouvait scandaleux que Dieu pardonne si facilement à ces mécréants de Ninivite. Le peuple élu s'est forcé laborieusement depuis si longtemps d'être fidèle à la loi. Ces affreux païens n'avaient eu qu'un geste à esquisser pour être pardonnés. Dès l'Ancien Testament, donc, on savait bien qu'il y a des derniers qui deviennent premiers. De la même manière, au temps de Matthieu, l'arrivée massive d'anciens païens dans les communautés chrétiennes faisait murmurer ceux qui venaient du judaïsme et se savaient les héritiers d'une longue lignée de fidèles. Et Jésus lui-même a rencontré l'hostilité des croyants de longue date quand il a côtoyé amicalement des publicains et des pécheurs. Jusque sur la croix, nous en connaissons au moins un qui était dernier et qui est devenu premier. C'est le bon larron. Voilà bien un ouvrier de la dernière heure. C'est dans l'évangile de Luc et non de Matthieu, je vous l'accorde, mais la leçon est bien la même. C'est à la dernière minute seulement que le bon larron crucifié en même temps que Jésus enfin se tourne vers lui. Et là, il a suffi d'une parole de vérité dans sa bouche et il s'est entendu dire ce dont nous rêvons tous pour notre dernière heure. Aujourd'hui même, tu seras avec moi dans le paradis. Mais au fait, si on veut bien regarder la vérité en face, elle devrait nous faire plutôt plaisir, cette parabole. Qui d'entre nous peut se vanter d'être un ouvrier de la première heure? Qui que nous soyons, nous ne sommes bien que des ouvriers de la dernière heure, de la onzième heure. C'est lorsque nous l'oublions que notre regard devient mauvais. Vas-tu regarder avec un œil mauvais parce que moi je suis bon? Les ouvriers de la première récriminent contre le maître de maison dont ils ne comprennent pas la logique. Jonas récriminait contre Dieu qui pardonnait trop facilement à ses pécheurs de Ninivite. Les pharisiens récriminaient contre Jésus trop accueillant aux gens de mauvaise vie. Le fils aîné murmurait contre le père trop accueillant pour le fils prodigue. Devant la bonté de Dieu pour les pécheurs, la tentation qui nous prend est de contester. C'est le moment où jamais de nous rappeler la phrase d'Isaïe « Mes pensées ne sont pas vos pensées, dit Dieu. Autant le ciel est élevé au-dessus de la terre, autant mes chemins sont élevés au-dessus de vos chemins et mes pensées au-dessus de vos pensées. »
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1: Je ne chante pas parce que je sais chanter. 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

Chers auditeurs et auditrices de la Radio Nationale Catholique de Côte d'Ivoire, la Voix de l'Évangile, bonjour et bienvenue dans cette nouvelle édition de votre rendez-vous spirituel, la Bible pas à pas. Comme le titre l'indique, nous prenons notre temps pour cheminer avec confiance, éclairés par la parole de Dieu. Tranquillement, sans précipitation, mais avec persévérance. Que vous ayez une foi ancrée depuis longtemps ou que vous soyez en quête de spiritualité, ce moment est fait pour vous, pour apaiser votre cœur, pour votre sérénité intérieure, pour enrichir votre quotidien. Aujourd'hui, nous allons réfléchir à une parole inspirante de Jésus, une véritable source de lumière. Dans un monde souvent marqué par la confusion, les angoisses et les incertitudes, cette parole agit comme une balise pour guider notre chemin. Ouvrez grand votre cœur et laissez Dieu vous adresser ses paroles. Nous lisons aujourd'hui dans l'Évangile de Jésus-Christ selon Saint Jean, chapitre 8, verset 12. De nouveau, Jésus leur parla, « Moi, je suis la lumière du monde. Celui qui me suit ne marchera pas dans les ténèbres. Il aura la lumière de la vie. » Chers amis, auditeurs et auditrices, pour bien comprendre la force de cette parole de Jésus, « Je suis la lumière du monde », il faut s'arrêter un instant comme lorsqu'on regarde une photo avec une loupe et replacer la scène dans un contexte historique et spirituel. Nous sommes dans l'Évangile selon Saint Jean au chapitre 8. Juste avant cette déclaration solennelle, Jésus vient de vivre une scène d'une intensité bouleversante, celle de la femme adultère, traînée devant lui par des hommes qui réclament sa lapidation. Vous vous souvenez sans doute de sa réponse devenue célèbre, « Que celui d'entre vous qui n'a jamais péché lui jette la première pierre. » L'un après l'autre, tous les accusateurs s'en vont, laissant cette femme seule avec le Christ. Et Jésus, loin de la condamner, lui dit avec tendresse, « Moi non plus, je ne te condamne pas. Va et ne pêche plus. » Et juste après cela, il se tourne vers la foule, encore marquée par ce moment fort, et il déclare, « Moi, je suis la lumière du monde. Celui qui me suit ne marchera pas dans les ténèbres. » Mais pourquoi cette parole à ce moment précis? Et pourquoi cette image de lumière si forte, si symbolique? Nous sommes pendant une fête juive très importante, la fête des tentes ou Soukout. C'est l'une des grandes fêtes de pèlerinage d'Israël. Pendant 7 jours, les familles juives quittaient leur maison pour habiter dans des huttes, des tentes faites de branchages en souvenir de la longue marche du peuple dans le désert après la sortie d'Égypte. Mais ce n'était pas qu'un souvenir de précarité. C'est aussi un temps de joie, de reconnaissance, de louange, parce que Dieu avait guidé son peuple dans la nuit, dans l'aridité, en se manifestant par une colonne de feu la nuit et une nuée le jour. Confère Exode chapitre 13, verset 21. Chaque soir, pendant la fête des tentes, on allumait alors dans le temple de Jérusalem 4 grands chandeliers d'or dans la cour des femmes. Ces torches étaient si hautes et si lumineuses qu'on disait que toute Jérusalem était éclairée par leur lueur. C'était un spectacle impressionnant, un moment d'émotion forte pour les fidèles. La lumière symbolisait la présence vivante des dieux au cœur de son peuple. Et c'est là que Jésus intervient. Imaginez-le dans cette cour
cour du temple encore illuminée par les torches. Dans ce moment où l'on célèbre Dieu comme guide, comme lumière dans la nuit, Jésus se lève et proclame « Je suis la lumière du monde ». C'est puissant, c'est audacieux, c'est bouleversant. Il ne dit pas « Dieu est lumière », ce qui serait classique. Il dit « Moi, je suis la lumière du monde ». Il s'identifie donc à la présence divine qui guidait Israël dans le désert. Il se présente comme la colonne de feu, comme la lumière intérieure, celle qui ne s'éteint pas, celle qui ne dépend pas des torches du temple ni des rites extérieurs. Lorsque Jésus dit cette phrase, il ne parle pas juste en poète ou en philosophe, il parle en Messie. En fils des dieux, en lumière incarnée, il dit au peuple et à nous aujourd'hui, vous marchez dans l'obscurité, dans le doute, dans la peur. Moi, je suis la lumière, suivez-moi et vous vivrez. Prenons maintenant le temps d'entrer dans le détail de chaque verset pour en découvrir toute la richesse et mieux comprendre ce que Dieu veut nous dire personnellement. Je suis la lumière du monde. Une déclaration bouleversante. Jésus ne dit pas simplement « je vous montre le chemin » ou « je vous guide vers la lumière ». Il va plus loin. Il dit « je suis la lumière ». C'est fort, c'est radical. Cela signifie que la lumière que nous cherchons tous quelque part dans la vie, cette clarté, cette paix, cette vérité, elle n'est pas dans un concept, ni dans une méthode, ni dans une idéologie. Elle est dans une personne, en lui. Quand on est dans l'obscurité, que ce soit une nuit physique ou intérieure, on ne cherche pas un discours, mais une lumière. Jésus vient dire ici, « Je suis ce que ton cœur cherche. Je suis la récompense à tes tâtonnements. Je suis celui qui éclaire ton présent et ton avenir. » Dans la Bible, la lumière évoque la présence des dieux, comme la colonne de feu qui guidait le peuple d'Israël dans le désert. La vérité, ce qui est clair, ce qui est caché. La vie, ce qui fait grandir, réchauffe et donne l'énergie. Jésus se présente donc comme le reflet parfait du cœur de Dieu. Il est la clarté dans nos doutes, la vérité dans nos mensonges, la chaleur dans nos froids intérieurs. Celui qui me suit ne marchera pas dans les ténèbres. La vie, un chemin. Remarquons le verbe « suivre ». Ce n'est pas simplement croire ou écouter de temps en temps ou admirer de loin. Suivre, c'est marcher derrière, avancer pas à pas, s'engager dans une direction. Jésus ne nous promet pas ici une vie sans épreuve. Il ne dit pas « il n'y aura plus de ténèbres autour de toi ». Mais il dit « tu ne marcheras pas dedans ». Tu ne seras pas englouti, désorienté, écrasé par l'obscurité. Les ténèbres, concrètement aujourd'hui, c'est cette anxiété sourde qui monte quand on ne sait plus où l'on va. C'est cette culpabilité qui colle à la peau à cause d'un passé non pardonné. C'est cette impression de solitude, même entourée. C'est cette voix intérieure qui murmure « à quoi bon ?» quand les épreuves s'accumulent. Jésus ne supprime pas magnifiquement toutes ces réalités, mais il les traverse avec nous. Il met une lumière dans la nuit comme une lampe à huile qui éclaire juste assez pour faire le prochain pas. Mais il aura la lumière de la vie. Une promesse pleine de tendresse. La lumière, ici, est liée à la vie vraie. Pas seulement la respiration biologique, mais cette vie pleine, apaisée, réconciliée, portée par un sens. C'est la lumière de celui qui sait que Dieu l'aime, même dans ses blessures.
C'est la lumière de celle qui sent, même dans les larmes, une paix inexplicable habiter son cœur. C'est la lumière de celui qui a trouvé un cap, un sens, une direction. Ce que cette lumière produit en nous, une paix intérieure qui ne dépend pas des circonstances, une force tranquille, même dans la maladie, la perte, l'incertitude, une joie profonde, pas l'euphorie, mais une douceur de vivre renouvelée, une capacité à pardonner, à se relever, à espérer encore. C'est une lumière qui ne vient pas de nous, mais qui nous est donnée par la présence de Jésus dans notre vie. Suis-moi, laisse-moi être ta lumière. Ne marche plus seul dans tes nuits, je suis là. Et si aujourd'hui nous faisons ce pas, un pas concret, une prière, un pardon, une décision, un silence intérieur, un pas pour le suivre et vivre à sa lumière. Après avoir compris le sens profond du passage, voyons maintenant comment cette parole peut éclairer concrètement notre vie de chaque jour. Chers amis auditeurs et auditrices, nous venons d'entendre une parole forte. Je suis la lumière du monde. Mais que vaut une lumière si on ne l'utilise pas pour éclairer notre chemin? Alors maintenant, on va descendre cette parole au cœur, à nos gestes. La foi, c'est pas juste pour le dimanche ou les grands moments. C'est pour aujourd'hui, pour ton réveil, ton boulot, ta fatigue, ton couple, tes enfants, ta solitude. Commencez la journée avec Jésus, lumière intérieure. Avant de plonger dans ton téléphone, les réseaux ou les soucis, dès le matin, on est souvent aspiré par l'agitation. Notifications, rendez-vous, enfants à préparer ou simplement une boule au ventre. Et si la première chose, c'était de faire une pause, même de 30 secondes, pour accueillir la lumière. Un petit geste qui change tout. Tourner son cœur vers Jésus dès le réveil. Pas besoin d'être à genoux ni de faire long, mais juste dire « Seigneur Jésus, sois ma lumière aujourd'hui ». Ce n'est pas une formule magique, mais c'est une boussole intérieure. On ne subit plus la journée, on la commence avec Dieu. Tu peux le faire en te brossant les dents, en prenant ta douche, en attendant ton bus ou juste avant de sortir du lit. Dieu n'attend pas un grand moment parfait, il attend un cœur disponible. Faire la vérité en soi. Marcher dans la lumière, c'est aussi ne pas fuir ce qu'on porte à l'intérieur. Et là, ce n'est pas toujours facile. On préfère souvent éviter, détourner le regard, faire semblant. Mais la lumière de Jésus ne vient pas pour accuser, elle vient révéler pour guérir. Et si cette semaine, tu te posais cette question, qu'est-ce que je cache à Dieu, aux autres, à moi-même? Pas pour te juger, pas pour te faire du mal, mais pour que ça ne reste pas dans le noir. Car ce qui reste caché nous enferme. Mais ce qu'on ose confier à Dieu, même dans la honte ou la peur, nous libère. Tu peux écrire dans un carnet ou juste dire en silence à Dieu ce qui pèse. Il connaît déjà, mais il attend ton oui, ton ouverture. La lumière n'est pas violente, elle est douce comme une lampe qui éclaire juste ce qu'il faut pour que tu puisses avancer. Devenir lumière pour quelqu'un. Et si tu étais la petite lampe de Dieu dans sa vie cette semaine? Marcher dans la lumière, ce n'est pas briller fort, ni jouer les super-héros de la foi. C'est simplement choisir d'aimer, d'écouter, de voir l'autre avec le cœur de Dieu. Tu ne sais pas ce que vit la personne assise à côté de toi. Un collègue semble souriant, mais il porte peut-être une peine. Ton enfant agit bizarrement, mais il a peut-être juste besoin d'être écouté. Et ce voisin ou cette tante qu'on oublie un peu trop vite, un petit geste peut allumer une lumière immense. Un sourire qui dit « Je te vois ».
un message pour dire « je pense à toi », un pardon offert sans attendre le retour, une prière silencieuse pour quelqu'un que tu n'aimes pas trop. Ce sont des étincelles de lumière et quand Dieu souffle dessus, elles deviennent des feux de joie dans les cœurs. Marcher dans la lumière, ce n'est pas être parfait, c'est rester en vérité, c'est choisir la paix plutôt que la panique, c'est chercher Dieu même dans nos nuits. Cette semaine, fais-toi ce petit cadeau intérieur. Commence ta journée avec Jésus, parle-lui avec ton vrai cœur, sois une lampe allumée pour quelqu'un. Et surtout, garde cette petite prière simple et puissante en toi. Seigneur, je ne veux pas juste t'admirer, je veux marcher avec toi dans ta lumière. Et parce que la parole de Dieu continue d'agir aujourd'hui, écoutons maintenant un témoignage vivant de foi qui illustre combien ce message peut transformer une vie. Il s'agit de l'histoire de Grâce, des ténèbres à la lumière. Elle s'appelait Grâce. Ironiquement, son prénom signifiait « faveur » ou « bénédiction ». Mais à ce moment précis de sa vie, elle avait l'impression d'en être privée. Elle avait 28 ans, vivait seule dans une petite chambre de location. Après avoir tout quitté, ou plutôt tout perdu, quelques mois auparavant, Grâce travaillait dans une petite entreprise de distribution de produits cosmétiques. Le salaire n'était pas énorme, mais suffisant pour survivre. Seulement, les charges, les dettes, la pression familiale, les amis qui demandaient toujours plus ont fini par la pousser à un acte qu'elle n'aurait jamais cru possible. Un jour, elle a pris l'argent de la caisse. Pas un montant énorme, mais suffisamment pour tout faire basculer. Au début, elle s'était dit qu'elle le remettrait, que ce serait juste temporaire. Mais le mal était fait, la direction l'a découvert. Elle a été renvoyée sans ménagement. Le regard méprisant de ses collègues, la honte devant ses parents, le rejet de ses amis. Elle a tout perdu et surtout, elle s'est perdue elle-même. Pendant des semaines, elle a sombré. Elle ne sortait plus. Elle ne mangeait presque plus. Elle n'allumait même plus la lampe dans sa chambre. Le noir autour d'elle reflétait celui en elle. Elle se disait, « Dieu ne peut plus m'aimer. Je suis indigne, une voleuse. » Elle pensait même mettre fin à ses jours. Un dimanche matin, alors que sa voisine écoutait une émission chrétienne à la radio, elle a entendu cette phrase au travers des murs. « Moi, je suis la lumière du monde. Celui qui me suit ne marchera pas dans les ténèbres. Il aura la lumière de la vie. » Jean chapitre 8, verset 12. Ces mots ont été comme un rayon de soleil dans sa nuit intérieure. Curieusement, c'est comme si cette parole s'était frayée un chemin dans son cœur. Elle s'est levée, a allumé la lumière pour la première fois depuis des jours et a fondu en larmes. Elle a murmuré, « Seigneur, si tu es encore là, alors viens me chercher. » Ce jour-là, elle a ressorti sa Bible couverte de poussière. Elle a relu le verset encore et encore. Et plus elle le lisait, plus elle sentait une présence douce, apaisante, remplie de pardon. Elle comprenait enfin que Jésus n'était pas venu pour condamner, mais pour éclairer les ténèbres de sa vie. Elle a commencé à prier chaque jour, à confesser sa faute à Dieu, puis à un prêtre. Elle a demandé pardon à ses anciens employeurs. L'un d'eux lui a répondu avec une phrase qui l'a profondément touchée. « Je te pardonne parce que moi aussi, Dieu m'a déjà relevé. »
Aujourd'hui, Grace n'est plus la même. Elle travaille dans une association chrétienne qui accompagne les jeunes en difficulté. Elle partage son histoire dans les groupes de prière et auprès des jeunes filles en errance. À chaque fois qu'elle témoigne, elle commence par ce verset. « Moi, je suis la lumière du monde. » Et elle ajoute « Quand tu crois que c'est fini pour toi, Jésus vient rallumer une lumière. Il ne t'accuse pas. Il t'appelle. Il t'attend. » Chers amis auditeurs et auditrices de la Radio Nationale Catholique de Côte d'Ivoire, alors que notre émission touche à sa fin, gardons ces mots précieux dans notre esprit. Je suis la lumière du monde. Celui qui me suit ne marchera pas dans l'obscurité, mais il possédera la lumière de la vie. Considérez cette phrase comme une lampe pour traverser vos moments difficiles. Répétez-la dans votre cœur lorsque vous avez peur, que vous doutez ou que vous êtes épuisé. Et souvenez-vous, avancez pas à pas avec Jésus, ce n'est pas courir ni tout comprendre, c'est lui faire confiance, un jour à la fois. Merci de nous avoir suivis pour cet épisode de la Bible pas à pas. Nous vous donnons rendez-vous la semaine prochaine, même heure, même fréquence, sur la Radio Nationale Catholique de Côte d'Ivoire, la voix de l'Évangile, pour continuer ensemble ce cheminement spirituel. Que la lumière du Christ illumine chacun de vos pas. À très bientôt et que Dieu vous bénisse.

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0: Mon frère, ma sœur, pourquoi la guerre? 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
2: 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Bonne suite de programme sur la Voix de l'Évangile.

à tous ceux qui ne cessent de nous apporter leur soutien moral, spirituel et financier. Heureux êtes-vous si l'on vous insulte.

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0: le Fils de l'homme a apparu afin de détruire les œuvres du diable.
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